0: 19.
1: C'est ça.
0: Alors je déclare que
1: Amen.
0: votre fille retrouve sa santé parfaite au nom de Jésus-Christ.
1: Amen.
0: Que le sang de Jésus soit infusé dans son corps pour annuler toute maladie dans sa vie au nom de Jésus-Christ.
1: Amen.
0: Qu'elle retrouve sa vigueur, elle retrouve sa force, elle retrouve Amen. Toutes ses facultés au nom de Jésus-Christ. Amen. Soyez couverts du sang de Jésus.
1: Amen.
0: Que la maladie soit chassée loin de vous.
1: Amen.
0: Prenez soin de vous en
1: Amen.
0: Continuant de faire ce que Dieu vous demande de faire.
1: Alléluia.
0: En faisant de l'Éternel ses délices. En
1: Amen,
0: recherchant
1: Amen.
0: Premièrement le royaume de Dieu et sa justice.
1: Amen.
0: Et ce bon Dieu continuera Amen. De vous donner des actions de grâce, des sujets d'action de grâce. Soyez
1: Amen.
0: Bénis, merci d'avoir appelé.
1: Ok.
0: Or, le sang de Jésus vous couvre. Au revoir.
1: Au revoir.
0: Dans le livre de 1 Thessaloniciens 5, verset 18, l'apôtre Paul a dit: rendez grâce en toutes choses, car c'est à votre égard la volonté de Dieu en Jésus-Christ. Nous sommes ici pour dire à quelqu'un que dans cette émission, l'ingratitude doit être bannie, doit être loin de nous. Les merveilles que nous recevons du Seigneur, nous ne cesserons de les célébrer. Allô?
2: Oui, allô, papa.
0: Comment allez-vous?
2: Je vais bien par la grâce de Dieu.
0: Alors, vous appelez d'où?
2: C'est Elisa Kwasi, de Deux Plateaux.
0: Elisa.
2: Oui, papa. Oui, papa, je suis là.
0: D'accord. Vous avez 3 minutes pour célébrer le Seigneur.
2: D'accord, papa. Je bénis le nom du Seigneur. Je lui rends toute la gloire. Cette année, ma grande sœur, ça fait 30 ans, elle n'est pas partie au village avec son enfant. Et malgré les accidents, elle est partie, le Seigneur les a fait grâce, ils sont revenus sans eux saufs. Toute ma famille qui sont partis, ils sont revenus sans eux saufs et je lui rends toute la gloire. Je bénis son nom. Encore, je bénis son nom pour ta vie et ta famille et tous les gens qui travaillent à la fréquence vie. Et je bénis son nom aussi pour tous les pasteurs au monde entier et les orphelins et les femmes enceintes et les veuves et ceux qui sont dans la prison. Encore, je bénis son nom pour ma vie et la vie de mes enfants. Je lui rends toute la gloire. Je célèbre encore le nom du Seigneur pour un ami. Vraiment, je suis content et je bénis le nom du Seigneur. Ça fait vraiment bail, papa. Et je te retrouve tous les jours en bonne santé. Je rends toute la gloire à le Seigneur pour ça.
0: Amen. Nous célébrons Dieu aussi pour votre ami qui a un an de plus.
2: Oui, papa.
0: Depuis que toute la radio et surtout l'équipe de production de Matthieu 633 lui souhaite grâce sur grâce.
2: Amen.
0: Santé.
2: Je lui ai dit ça. Je lui ai dit ça.
0: Bonheur, vie, en abondance au nom de Jésus.
2: Amen.
0: En tout cas, est-ce qu'elle écoute la radio aussi?
2: Aujourd'hui, le programme de Céline de prière. Je ne sais pas à quelle heure il va finir.
0: Non, mais,
2: mais je vais lui dire, il va écouter.
0: Jusqu'à 23h dans une Céline oui. de prière.
2: Bon, je ne sais pas. Il est à Benjaville. Parti à toutes 13 villes.
0: Ok, d'accord.
2: Oui,
0: en
2: oui.
0: tout cas, nous bénissons Dieu pour sa vie. Et
2: Amen,
0: nous croyons
2: Amen.
0: Que il verra encore avril, enfin 29
2: oui.
0: avril 2026
2: oui, oui.
0: au nom de Jésus.
2: Amen.
0: Dites-lui que les auditrices et auditeurs ont prié pour lui.
2: Amen.
0: Alléluia. Elisa Kwasi, merci encore une fois de plus d'avoir appelé dans cette émission.
2: Amen,
0: nous ne cesserons de rendre gloire à Dieu pour nos bien-aimés, nos frères et sœurs. Et
2: Amen.
0: Parce que tu l'as fait, que l'Éternel continue aussi de te donner ce que ton cœur désire au nom de Jésus.
2: Amen, je
0: parce que tu as mis ta confiance en Dieu. Mon
2: Amen.
0: Dieu agira dans ta vie pour te donner ce que tu veux au nom de Jésus-Christ.
2: Je reçois au nom puissant de Jésus.
0: Une muraille d'anges autour de toi, partout où tu vas. Au nom de
2: Amen.
0: Jésus. Le sang de Jésus couvre ta maison. Le sang
2: Amen.
0: De Jésus couvre la route de ton village aller-retour. Ton village
2: Amen.
0: Où ta grande sœur est partie. La famille
2: Amen.
0: De ta grande sœur. Le sang de Jésus
2: Amen.
0: Couvre votre quartier. Et
2: Amen.
0: Le sang de Jésus couvre tout Abidjan et notre pays. Au nom de Jésus.
2: Amen.
0: Soyez
2: Merci,
0: bénis.
2: Papa.

0: Nous ne cesserons jamais de dire merci. Auditrice, je t'attends. J'attends que tu appelles pour dire merci à Dieu. Toi-même, regarde ce que Dieu a fait pour toi. Tu es couché, tu veux dormir sans appeler pour dire merci Seigneur pour la journée que tu m'as donnée. Merci pour ma fille qui a un examen. Je loue ton nom pour la santé de mes enfants. Quelqu'un peut appeler pour dire merci à Dieu? C'est de toi qu'il est question. Ne sois pas avare en action de grâce. Dieu n'aime pas qu'on cache ses bénédictions. Dieu n'aime pas. Il dit, allez et publiez que je suis Seigneur. Alléluia. Vous avez entendu? Donc j'attends ton appel. C'est le temps d'appeler et d'apprécier le Seigneur. Nous sommes là pour témoigner des bienfaits du Seigneur. Nous sommes là pour glorifier Dieu pour ses merveilles dans notre vie. Oui, en tant qu'enfant de Dieu, nous devons le faire continuellement et le faire sans cesse. Souvenez-vous que le Seigneur, oui, aime les actions de grâce. L'exemple palpable que toi et moi, nous savons, Jésus lui-même a dit aux lépreux. Vous connaissez cette belle histoire. Allô? Allô?
1: Allô?
0: Oui, bonjour, Pépé.
1: Bonjour.
0: Alléluia. Pépé, vous avez 3 minutes pour apprécier et glorifier le Seigneur dans ce nouveau jour. Vous appelez de Yopougon Académie, n'est-ce pas?
1: Par ma voix, tous les habitants de mon bâtiment, l'Académie Diop, en face de l'école Coupe Scolaire Saint-Théodore, je glorifie le nom de Dieu. Je le bénis, je l'exalte, je le salmodie. Et tous les bons et pour le Seigneur, à lui soit la gloire, à lui soit la magnificence. Le grand Dieu qui, dans la nuit du 25 au 26 à 1h du matin, nous a sauvé l'incendie.
0: Alléluia.
1: Les compteurs, les CIO ont pris feu. Tout le bâtiment était désarroi. Le Seigneur a pu se construire l'incendie. À lui soit la gloire. Et ça, c'est la voix de tous les habitants de ce bâtiment. Je glorifie le nom du Seigneur aussi de ce que, en ce temps, il donne un an de plus, à des 41 ans, à mon deuxième fils.
0: On dit ça, cela s'acclame. J'acclame Dieu pour sa vie, pour votre vie.
1: Mon deuxième fils, Yves Fabien, l'évangéliste Yves Fabien, que le Seigneur soit béni.
0: Alléluia.
1: Je le recommande davantage à la sainte autorité du Seigneur. Tout petit, il a pris. Cet enfant faisait mon honneur parce que très tôt a connu le Seigneur. Il a traversé des moments difficiles. C'est cet enfant-là que les ennemis ont coupé la main, couche, il a surmonté tout ça par la grâce du Seigneur. Je rends toute la gloire au Seigneur de continuer de lui donner sa vie, de le diriger, de l'éclairer dans tous les aspects de sa vie. Comme lui, tous mes enfants, petits enfants, j'ai dit depuis notre subconscient, nous faisons allégeance à Dieu, lui seul, de sorte que toute son autorité s'exerce totalement, pleinement, entièrement sur tous les aspects de notre vie. Et je dis même que Dieu, à qui il a plu de venir nous habiter, à son Esprit Saint, nous éclaire, nous conduise. Je dis même qu'il nous mène du bout du nez, là où il veut nous amener. À lui soit la gloire. Que lui, il nous sert de servir du tremplin à son autorité, partout que nous serons, les petits enfants, ils seront. Que par le regard, que par leur entendement, par leur langage, par leurs actes, et par leurs pas, le nom du Seigneur soit glorifié. Merci, Seigneur. Pasteur Nyang.
0: Oui, Pépé, Pintéo.
1: Oui.
0: J'aime bien vraiment ce pépé. Nous retenons que son deuxième fils va fêter 42, il va fêter 43, 45. Il sera même plus âgé même que toi. Alors que tu vis, tu as vu tes petits-enfants. Tu es en train de voir, tu vas voir tes arrière-petits-enfants. Lui aussi, il en sera ainsi au nom de Jésus-Christ. En tout cas, pour tous ceux qui sont dans votre bâtiment, comme vous l'avez dit, je prie que le sang de Jésus continue de vous couvrir. Certainement, peut-être c'est à cause de vous que Dieu a circoncis le feu là-haut.
1: Amen.
0: Parce que vous êtes un habitué, vous faites de l'action de grâce votre style de vie. Quand on aime dire merci au Seigneur, la Bible dit Dieu préserve nos acquis, Dieu préserve nos bénédictions.
1: Amen.
0: Et Dieu perfectionne nos bénédictions. Le seul lépreux, comme tu le sais, vous êtes vraiment un prédicateur de l'évangile dans Luc 17. Verset 15 à 19, le seul qui est revenu a vu sa bénédiction parfaite par le Seigneur. Alors je prie, Pépé, pour vous, que les incidents, les accidents, les mauvaises choses que l'ennemi prévoit pour vous, que cela soit annulé dans le sang de Jésus.
1: Amen.
0: Recevez la grâce de demeurer toujours en Christ, vous et vos petits-enfants, vos enfants et votre maison et tout votre quartier, afin que vous continuiez de célébrer et de dire, c'est de l'Éternel que cela est venu, c'est un prodige à nos yeux. Psaume 118, verset 23.
1: Amen.
0: Soyez bénis.
1: Amen.
0: Oh, merci beaucoup. Merci pour tous ces témoignages. Alléluia. Excellente journée. Bonjour.
1: Amen.
0: Bonjour.

0: Cherchez d'abord le royaume des cieux et Dieu veut que nous lui rendons toute la gloire. L'action de grâce, vous le savez, c'est retourner la gloire à Dieu pour ses actions puissantes, ses actions merveilleuses, ses actions, oui, grandes qu'il a manifestées au milieu de nous. En tant qu'individu, en tant que famille, nous pouvons dire aussi, en tant que membre de la radio et même en tant qu'église, Dieu a manifesté de grandes choses dans notre vie. C'est pour cela que nous ne cesserons jamais de lui dire merci. Reconnaître Dieu pour toutes ces merveilles dans notre vie, c'est de dire à Dieu encore de nous préserver de ses bénédictions, c'est de demander encore à Dieu de nous perfectionner afin de recevoir d'autres bénédictions. Frères et sœurs, nous sommes là pour célébrer le Seigneur. Allô?
1: Allô?
0: Bonjour.
1: Bonjour, Papa Nyan.
0: Que ce jour soit bon pour vous au nom de Jésus.
1: Amen.
0: Non, le plus fort de ton amen.
1: Amen.
0: Je dis que ce jour soit bon au nom de Jésus.
1: Amen.
0: Que les bontés de l'Éternel soient renouvelées puissamment là où vous attendez à lui au nom de Jésus.
1: Amen, je reçois.
0: Alléluia, qui ai-je honneur?
1: Amen. Papa Nyaï, c'est Maman Silué à Aboué.
0: Maman Silué?
1: Oui.
0: Depuis, d'où vous nous appelez?
1: Aboué Gendarmerie.
0: Oui, Aboué Gendarmerie. Ah, oui. Maman, oui, bienvenue. Merci, on t'écoute, papa. Maman.
1: Oh, vraiment, à ce jour, papa, je vais vraiment rendre gloire à Dieu. Dis merci au Seigneur pour la radio.
0: Alléluia.
1: Oui.
0: Pourquoi?
1: Tout ce qui se fait en fait, dans cette radio nous fait du bien.
0: Gloire à Jésus.
1: Vraiment, je bénis le nom du Seigneur pour tous ceux qui travaillent à la radio.
0: Je réponds Amen. Je leur transmettais le message. Je suis convaincu que mon boss, le directeur aussi, est en train de nous écouter.
1: Depuis le directeur jusqu'à la personne qui vient d'être embauchée hier, que le Seigneur bénisse tous ceux qui travaillent à la radio quand il vit. Parce que c'est un puissant instrument que Dieu utilise pour nous faire du bien. Tous les programmes nous édifient. Que le nom du Seigneur soit béni.
0: Jusqu'à une certaine heure de la nuit.
1: Jusqu'à une certaine heure de la nuit.
0: Jusqu'au petit matin d'un nouveau jour.
1: Wow.
0: Quelle grâce.
1: Quelle grâce. Merci au Seigneur pour cette grâce qu'il nous a
0: donnée. C'est pour cela, il faut simplement dire merci Éternel.
1: Merci Éternel.
0: Oh, Maman Silué, certainement, tu as aussi des actions de grâce. Nous voulons t'entendre aussi célébrer Dieu pour les merveilles de Dieu dans votre vie et dans la vie d'un parent, d'une connaissance.
1: C'est ma maison. Oui, je vais vraiment rendre gloire à Dieu ce matin pour moi-même ma vie. Le souffle de vie même que le Seigneur me donne.
0: Oui.
1: Merci pour cela. Merci pour la santé. Merci pour sa protection. Je veux aussi lui rendre gloire pour ma maison, pour mon mari, pour mes enfants. J'ai mon fils qui a passé le bac l'année dernière, n'a pas eu cette année. Il reprend. Il allait faire des preuves physiques. Le Seigneur l'a accompagné. Il a ramené sain et sauf. Je veux lui dire merci. Je veux dire merci à Dieu pour toute la caserne, pour tous ces corps habillés qui chaque jour se lèvent au travail, dont Dieu prend soin. Je lui dis merci. Je veux dire merci au Seigneur que Dieu a veillé sur nous. Il a pris soin de nous. Il nous a nourris, nous a protégés, nous a gardés. Et je veux en profiter pour lui dire merci parce que je sais que il y aura encore un mois de grâce pour chacun de nous. Et puis enfin, je veux dire merci au Seigneur pour toute la Côte d'Ivoire. Ce beau pays qu'il nous donne, je le dis chaque jour, on est né, on grandit, je trouve que nous sommes en Côte d'Ivoire. On n'a pas choisi. C'est le Seigneur qui nous a fait la grâce d'être ivoirien. Merci parce que chaque jour, il veille sur ce pays. Il nous donne tout ce dont nous avons besoin pour vivre heureux et surtout pour la paix qu'il donne à ce pays. Et je vous dis gloire ce matin.
0: Gloire à Jésus.
1: Et toute la gloire vient. Amen.
0: Merci, merci, maman Sylvie, depuis Agban Gendarmerie, depuis la caserne d'Agban Gendarmerie, vous avez appelé pour célébrer le Seigneur. Ma prière, alors que vous êtes en action de grâce en ce moment précis, votre âme est en train de louer le Seigneur. Amen. Je prie que l'insuccès soit effacé de sa vie, que l'échec encore soit brisé de sa vie. Saint-Esprit, en ce moment, donne la diligence et éclaire son esprit, donne-lui de faire ce qu'il convient de faire. Et quand il va se retrouver, oui, dans la classe d'examen où tu auras prévu que ce soit ce que tu lui as permis de réviser. Et en le faisant, nous allons célébrer ton nom parce que tu as fait et tu auras fait. Merci Seigneur. Amen.
1: Amen. Amen.
0: Ce serait un sujet d'action de grâce pour nous.
1: Oui.
0: Sois béni.
1: Amen. Dieu, papa, que le Seigneur vous
0: fortifie. Merci beaucoup. Soyez béni. Nous sommes dans la joie. Coupez et puis je vais vous rendre un témoignage. Nous étions à la rentrée d'une année scolaire. C'était à la rentrée de l'année scolaire 2015-2016. Il y a une jeune fille qui est rentrée dans mon bureau avec ses parents. Je leur ai dit, au nom de Jésus, je déclare votre fille admise à l'examen. Dit, est-ce que papa Yann connaît les défis que notre fille a même à l'école? J'ai dit, au nom de Jésus-Christ de Nazareth, 2016, elle est sur la liste des admis. Et cela a été fait. Nous bénissons le Seigneur et croyez aux promesses de Dieu pour votre vie. Croyez que Dieu fait encore. Nous sommes en direct de la radio Fréquence Vie. À cette heure-ci, nous avons besoin encore qu'une, deux, trois, quatre personnes nous appellent pour célébrer le Seigneur. Et nous serons ravis de les recevoir. Nous serons ravis de les recevoir. Pourquoi? Parce que Dieu continue de faire de grandes choses. Dans ce mois, combien de fois nous avons eu des nouvelles qui n'étaient pas réjouissantes, des nouvelles de pleurs, des nouvelles de Yakoud, oui, des mauvaises nouvelles. Mais nous, Dieu nous a fait la grâce d'être là. C'est pour cela que nous avons des raisons. Maman Zidago l'a dit, pour l'eau que nous utilisons, pour l'eau que nous buvons, pour l'eau qui nous permet de préparer, pour la lumière que nous avons à la maison, les tables, pour vraiment les cuillères, vraiment pour tout ce que nous avons, les membres même qui bougent, pour les yeux, la bouche, pour le ventre qui reçoit vraiment toute cette nourriture. Quand nous avons faim, nous devons célébrer le Seigneur parce que nous avons mangé. Nous devons célébrer le Seigneur parce que nous sommes sortis hier et nous sommes rentrés. Quand nous voyons nos enfants, quand nous voyons ce qu'ils ont fait, quand nous allons et nous revenions et que nous voyons tout ce qui se passe à la maison, nous avons des raisons de donner gloire à l'Éternel. Comme chez les preux au milieu de ses frères, il est revenu pour célébrer le Seigneur. Dans Actes 2, verset 14, la Bible dit, louant Dieu et trouvant grâce auprès de tout le peuple, et le Seigneur ajoutait chaque jour à l'église ceux qui étaient sauvés. Parce qu'ils étaient dans la louange, parce qu'ils étaient dans la louange, parce qu'ils louaient Dieu, parce qu'ils faisaient ce qui était ordonné par Dieu. Ils ont vu vraiment leur congrégation être multipliée. Toi aussi. Jérémie 30, verset 19 à 22 dit, nous retenons le verset 19, du milieu d'eux s'élèveront des actions de grâce et des cris de réjouissance. Toi aussi, du milieu de ta famille, qui s'élèvent des actions de grâce et des cris de joie. Et la Bible dit, je les multiplierai et ne diminueront pas. Je les honorerai et ne seront pas méprisés. Frères et sœurs, si tu veux que Dieu t'honore, sois un homme, une femme d'action de grâce. Continue de célébrer Dieu. Quelqu'un a dit, un sage a dit, si tu as perdu une chose dans la vie, ton Dieu que tu as est la raison pour laquelle tu n'as pas tout perdu. Alléluia. Un sage a dit, si tu as perdu une chose dans la vie, ton Dieu que tu as est la raison pour laquelle tu n'as pas tout perdu. Nous avons encore ce merveilleux Dieu avec nous. Nous avons donc des raisons pour le célébrer. Vous pouvez appeler à cette heure-ci pour donner gloire à Dieu. Un autre sage a dit, tu n'as pas besoin d'être grand avant de remercier le Seigneur. Tu n'as pas besoin d'être grand avant d'être reconnaissant à Dieu. Mais tu ne peux échapper à la grandeur si tu remercies toujours le Seigneur. Alléluia. Est-ce que quelqu'un m'a entendu? Ce sage a dit, tu n'as pas besoin d'être grand avant d'être reconnaissant à Dieu. Tu n'as pas besoin d'être grand avant d'être toujours dans l'action de grâce. Mais tu ne peux pas échapper à la grandeur si tu sais remercier ton Dieu. Oui, ceux qui savent louer le Seigneur, ceux qui savent célébrer Dieu, reconnaître Dieu en tout, ceux-là, Dieu s'occupe d'eux. Alléluia. Dieu veille sur eux. Dieu les garde. Apôtre Paul, Célestin Goli, essaie encore. Le téléphone est ouvert pour toi. Nous attendons que tu appelles pour célébrer Dieu. Et certainement, tu seras l'une des dernières personnes à appeler dans cette émission depuis hier jusqu'à ce matin. Comme nous sommes en train de le dire, la vie chrétienne sans action de grâce est une frustration et une aventure dans une frustration sans fin. Si tu n'aimes pas apprécier Dieu, tu es en train d'aller vers une frustration de ta vie. Qu'est-ce que j'ai dit? La vie chrétienne sans action de grâce est une frustration. La vie chrétienne, ou celui qui n'aime pas apprécier le Seigneur, oui, marche vers une aventure de frustration sans fin. Et je prie que cela ne soit pas ta portion. Et je prie que tu sois l'homme et la femme qui aime dire merci à Dieu pour les petites choses que Dieu nous donne. Oui, apprenons à dire merci à Dieu. Bénissons Dieu pour tout ce qu'il fait pour nous. En disant merci à Dieu, oui, comme le psaume 92, verset 3, d'annoncer le matin ta bonté et ta fidélité pendant la nuit. Alléluia. Au verset 2 du psaume 92, il est beau de louer l'Éternel et de célébrer ton nom, ô très haut. Voici ce mois, nous sommes là en tant qu'équipe de production de cette émission, en tant que membre de la Radio Fréquence Vie, nous sommes là pour te dire merci, merci, merci. Un merci éternel pour tes biens, tes hauts faits. Tu as fait tellement de choses que nous n'avons pas vu beaucoup de ces choses que tu as faites. Parce que tu veilles chez nous, tu combats pour nous, tu ne permets pas que l'ennemi ait raison de nous. C'est pour cela que dans cette émission, Matthieu 6:33, nous avons, oui, mis à part cette deuxième partie pour dire merci à Dieu. Alors j'attends l'appel de quelqu'un que Dieu a fait du bien. Si Dieu n'a rien fait pour toi, il ne faut pas appeler. Mais si Dieu a fait quelque chose pour toi et tu reconnais que c'est Dieu qui l'a fait, je veux entendre ton coup de fil. Et nous allons finir, aller vers la fin de cette émission.

0: Elle s'appelle Dame Yao. Elle appelle depuis Port-Boué. Allô, Dame Yao.
1: Allô.
0: Bonjour.
1: Bonjour.
0: Alléluia. Dame Yao depuis Port-Boué.
1: Oui.
0: Vraiment. Vous connaissez maintenant le temps qu'on donne. Parce que certains disent on essaie. Beaucoup parlent jusqu'à... Mais nous savons que vous dites de bonnes choses. Les auditrices de Matthieu 633, les auditeurs de Matthieu 633 disent de très bonnes choses. Donc les interrompre là-même, c'est un peu difficile. Dame Yao, on
1: oui.
0: te donne l'occasion encore, oui, de célébrer le Seigneur.
1: Vraiment, je veux dire merci à Dieu ce matin.
0: Mm-hmm.
1: Je veux dire merci pour tout ce qui est fait. C'est une grâce.
0: C'est une grâce, vraiment.
1: C'est une grâce, je lui mérite rien. Je lui dis merci. C'est bien fait. C'est sa bonne main sur ma famille. Il nous dit, il nous conduit à bon port. Je ne peux pas rester la bouche fermée ce matin. Je lui dis merci pour tout ce qu'il fait pour nous. Je lui dis merci ce matin parce que il ne nous a pas abandonnés. Il s'est pas éloigné de nous. Il nous aime tel que nous sommes. Quel amour merveilleux. Un amour n'a pas de frein. Un Dieu bon. Souvent, je suis assise et puis je dis vraiment Dieu, c'est un Dieu d'amour.
0: Alléluia.
1: Oui, c'est un Dieu d'amour. Parce qu'il pouvait me créer à un chien, un mouton, mais il m'a retardé, et puis il m'a façonné, et puis il m'a créé à son image.
0: Ouais.
1: Il a mis son souffle de vie en moi.
0: Ouais.
1: Je suis devenue une créature si merveilleuse.
0: Oui.
1: Et les œuvres de l'Éternel sont admirables dans ma vie.
0: Ouais.
1: Et mon âme le reconnaît très bien.
0: Alléluia.
1: Je lui dis merci pour cet amour merveilleux, cet amour grand. Cet amour qui n'a pas de frein. Oui, les hommes aiment aujourd'hui et demain ils n'aiment plus. Mais mon Dieu, qui est le véritable Dieu, il m'aime toujours tel que je suis. Oh, ce matin, je lui dis merci. Je lui dis merci, Seigneur, merci. Merci pour tout, pour tout, pour tout, pour tout. Les mots me manquent ce matin pour te dis merci, merci, merci, merci, merci Jésus, tu avais notre moitié encore, oh Jésus, Seigneur, qui est comparable à toi, qui est comparable à toi Jésus, ce matin mon âme te bénit, que tout ce qui est en moi bénit ton saint nom, oh Jésus, merci, merci. Pour mes frères et sœurs, pour mon église, la vision du Seigneur, pour mon pasteur, oh, pasteur Jonathan Alao, pour sa famille, je lui dis merci. Merci pour tout ce que tu fais pour mon papa. Seigneur, merci. Pour la vie de pasteur Nyang Etienne, je bénis ton nom.
0: Alléluia.
1: Pour la vie des moments que Dieu lui dit, je bénis ton nom, Seigneur. Pour la vie de papa, le directeur de la radio fréquence vie, je bénis ton nom pour sa vie, pour sa maisonnée. Je te dis merci. Parce que tu t'es pas éloigné de nous. Pour papa Ephraim Djadja, je bénis ton nom, Jésus. Pour tous ces moments de la radio fréquence vie, oh, maman la présidente, maman Zidago, je bénis ton nom, Seigneur.
0: Alléluia.
1: Je bénis ton nom, Jésus, pour maman de Benjéville. Oh, Seigneur, je bénis ton nom pour sa vie. Seigneur, qui est comparable à toi, qui peut nous aimer comme toi, tu nous aimes. Oh, Jésus, je bénis ton nom ce matin. Je te dis merci. Je te dis merci. Je te dis merci pour tous les animateurs de la radio fréquence vie qui ne cessent de nous donner la joie jour et nuit. Oh, jusqu'à 7h, Papa Nyang éternel là. Seigneur, merci, parce que tu renouvelles les forces de ton serviteur chaque jour, jour et nuit. Oh Seigneur, je bénis ton nom. Pour la vie de tonton Criso, pour la vie, oui, de Bolo Vincent, pour la santé, oui Seigneur, je bénis ton nom. Pour la vie de Tao Daniel, je bénis ton nom Jésus. Pour la vie de ton son Ikio Nyawa Joseph, je bénis ton nom Papa. Merci pour tout, pour tout, pour tout. Merci, merci, merci. Reçois nos louanges, nos adorations qui viennent de notre cœur ce matin. Jésus, merci. Merci, merci, merci, merci. À Dieu seul soit la gloire, l'honneur, l'élévation, la magnificence. Seigneur, merci.
0: Alléluia. Seigneur, merci. À toi toute la gloire. Père, pour ma part, je prie que tu étends ta bonté encore dans la vie de ta servante.
1: Amen.
0: Et accorde-lui aussi et encore des sujets d'action de grâce au nom de Jésus, des vagues de témoignages au nom de Jésus-Christ de Nazareth.
1: Amen.
0: En tout cas, que votre maison soit couverte du sang de Jésus.
1: Amen.
0: Que vos vies, vos, tous ceux qui vous sont chers, vos miens, vos parents qui vous aiment, tous ceux qui sont avec vous, que tous ceux qui sont autour de vous, partout où ils sont, que la bonne main continue de les garder. Point de perte humaine, point de perte humaine, au nom de Jésus. Amen.
1: Amen.
0: Ah, soyez bénis, dame Yao.
1: Demeurez bénis, papa.
0: Alléluia.
1: Amen.
0: Soyez bénis.
1: Amen.
0: Merci. Auditrice et auditeur de la radio Fréquence, je voudrais vous rappeler que nous étions ensemble depuis hier et nous parlions de comment vivre en fait une vie victorieuse. Qu'est-ce que nous faisons pour vivre une vie victorieuse, ou bien comment faire pour vivre une vie victorieuse? Pourquoi cette vie victorieuse-là, certaines personnes parmi nous ne la voient pas, ne la constatent pas, et vous avez donné des esquisses de réponses. Nous sommes très enchantés pour toutes les réponses que vous avez données, et nous espérons que quelqu'un a été édifié, fortifié. Bien-aimés, la Bible dit, ne vous bornez pas seulement à écouter ces paroles, mais à les mettre en pratique. Pour ma part, je voudrais vous dire d'avoir une mentalité de Dieu, une mentalité biblique pour vivre cette vie victorieuse. Après avoir connu Christ, sincèrement, vivez dans la sanctification, soyez remplis de l'Esprit, et aussi ayez une mentalité biblique. Nous sommes tous assis en haut. Nous sommes assis dans les lieux célestes. Selon Éphésiens 2, verset 6, que nos pensées soient pleines des pensées de la parole de Dieu. Quel que soit ce que les gens et les autres disent de nous, quel que soit ce que les autres pensent de nous, quel que soit ce que les gens ont dit ou bien même ont déclaré ou bien même souhaitent de nous, vous savez la bonne nouvelle, c'est que Dieu l'a dit dans sa parole, dans une de ses promesses que je vais vous lire. Jérémie 29, verset 11. La Bible dit, Dieu dit, car je connais les projets que j'ai formés pour vous, sur vous, dit l'Éternel, projet de paix et non de malheur, afin de vous donner un avenir et de l'espérance. Donc, bien aimé, cette mentalité biblique doit nous amener à comprendre que Dieu a des projets de bonheur pour nous. Dieu a formulé des projets de paix pour nous et non des projets de malheur. Si quelqu'un vous dit une mauvaise parole que vous aussi vous n'allez jamais réussir, refusez cela en pensée. Si des mauvaises pensées qui viennent vouloir détourner de la voie du Seigneur, cherchez d'abord Dieu. Ne vous inquiétez pas, ayez des pensées bibliques. Que personne ne vous effraie, croyez en Dieu. Dieu a de très bons projets pour vous. Si vous ne savez pas ce que Dieu veut de vous, lisez la parole de Dieu. Vivez selon la parole de Dieu. La Bible dit, Dieu est bon. Dieu est un bon Dieu. Quels que soient tes défis, quelle que soit ta situation que tu vis, Jésus a dit, dans Matthieu 11, 28, venez à moi et je vous donnerai du repos. Donc allons à Christ afin qu'il nous donne son repos. Pensez aux choses célestes, pensez aux choses de ce qui vient de la parole de Dieu. Quelle que soit donc la situation que tu vis, alors que nous sommes en train d'aller vers la fin de cette émission, je voudrais prier pour quelques-uns parmi nous. Quel que soit ce que le diable met dans ta pensée, rejette ses mauvaises pensées, rejette ses pensées négatives et connecte-toi aux pensées de Dieu. Connecte-toi aux prophéties que tu as reçues. Connecte-toi aux bonnes paroles qui t'ont été dites. Tu ne vas pas mourir maintenant. Crois en cela. Même si tout semble difficile, tu n'arrives pas à payer ton loyer, même si tu n'arrives pas à manger trois fois par jour, crois que demain sera meilleur. Crois que ton Dieu que tu pries peut changer ta situation. Il peut t'amener à un autre niveau de ta situation. Il est encore capable de t'ouvrir une nouvelle porte. Croyez donc en Dieu. Dieu est bon. Dieu est bon. Il nous a donné par son Fils Jésus-Christ la victoire. La victoire que Christ nous a donnée, elle est éternelle. Elle est pour nous. C'est une victoire pour toujours. Nous devons proclamer cette victoire. Nous devons vivre cette victoire de façon triomphante, de façon glorieuse, de façon surnaturelle. Comme il l'est, nous aussi, nous devons l'être. Il nous demande de vivre dans la sanctification, dans la sainteté, dans la pureté, comme il veut ainsi. Nous n'avons pas de choix que de respecter sa parole. Oui, respectons sa parole et ayons cette mentalité de servir Dieu et ses intérêts. J'ai dit quoi? Ayons cette mentalité de nous engager dans le service du royaume et dans l'intérêt du royaume du Dieu. Bien-aimé, tu es différent de ton prochain, tu es différent de ton frère. Même si quelqu'un t'a devancé dans une chose dans laquelle tu espères, crois que pour toi n'est pas loin. Alléluia. Crois que Dieu ne t'a pas oublié. Souvenez-vous que dans la parole, la Bible dit que Apollos a planté, a semé, mais c'est Dieu qui fait grandir. Quand Dieu va décider de faire grandir, germer tout ce que tu fais dans le secret pour lui, tu verras sa gloire. C'est pour cela, dans le secret, appelez pour dire de façon anonyme que vous pouvez donner tant, vous pouvez donner pour l'avancement du royaume. Faites-le. Vous pouvez le faire de façon anonyme. Vous pouvez le faire de façon anonyme. Nous ne serons pas là pour citer votre nom. C'est le lieu de reconnaître la multitude d'une femme qui écoute cette émission et qui n'appelle pas. Oui, vous pouvez le faire aussi dans l'anonymat. La puissance de Dieu vous couvre là où vous êtes. La grâce de Dieu soit avec vous. Nous voulons, alors que nous sommes en train de partir vers la fin de cette émission, nous voulons prier pour toutes les personnes qui sont fatiguées et chargées. Frères et sœurs, de la faiblesse, Dieu peut t'accorder la force. De la honte, il peut t'amener à la gloire. De la captivité, Christ peut te libérer de toute oppression diabolique. De la maladie, il peut te guérir. Qu'est-ce que j'ai dit? De la maladie, Christ peut te guérir. Et il guérit encore aujourd'hui. Je veux que tu mettes ta foi dans ces prières que nous allons faire. Il faut croire que Christ peut guérir encore aujourd'hui. Il faut croire en Dieu et à sa promesse. Dieu a dit qu'il veut te guérir. C'est pour cela qu'il a été à la croix. Il a pris tes infirmités. Il s'est chargé de toutes tes douleurs. Aime vraiment ta vie. Il t'aime. Jésus-Christ t'aime. Frère, il faut croire que même si tu vis cette situation et qu'elle est difficile, comme le jeune homme que j'ai reçu aujourd'hui, il s'est déplacé. Il a marché dans nos eaux jusqu'à ici à la radio Fréquence Vie, simplement pour me rencontrer. Mais il est reparti dans la joie. Je sais qu'il est reparti dans la joie. Il était tellement heureux, il ne voulait même pas se séparer de moi. Et je lui ai dit, va, le Seigneur t'appelle, oui, à faire, oui, ce qui convient de faire dans la journée, parce que c'était une journée, et oui, tu dois le faire, oui, tu as des choses à faire, nous avons des choses à faire. Bien-aimé, je souhaite que tu prospères à tous égards et sois en bonne santé comme prospère l'état de ton âme. Donc Dieu veut que nous soyons en bonne santé. Le contraire de la santé, c'est la maladie. C'est la maladie. La maladie, oui, c'est le mal qui te dit dans ton corps. C'est le mal qui te ronge. La maladie peut être physique. La maladie peut être mentale. La maladie peut être morale. Elle peut être sociale. Elle peut être économique. Les maladies sont en général de plusieurs origines, de plusieurs sources. On peut aussi les regrouper en deux groupes. Je voudrais rappeler à quelqu'un que derrière toute maladie se trouve un esprit. Derrière chaque forme de maladie se cache un démon, un esprit. Donc, si tu as la fièvre, il y a un esprit de fièvre, il y a un esprit de maux de tête, de sida. Finalement, toute maladie est spirituelle. Oui, elle est spirituelle que physique. Ce matin, je voudrais dire à quelqu'un, quelle que soit la maladie dont tu souffres, les maladies causées par le péché personnel, exemple de vie de débauche qui fait contracter quelqu'un du VIH, les maladies causées par nos péchés, les péchés générationnels de nos parents, des ascendants, les aïeux, les ancêtres et les parents, quelles que soient les maladies du diabète, de la myopie, laissez-moi vous dire que quelles que soient les origines de ces maladies, il y a un nom qui est Jésus-Christ de Nazareth, qui a pris cette maladie. Alors que tu mets la main où tu as mal, je veux prier pour toi, pour que la main de l'Éternel te touche. La main de l'Éternel n'est autre que Jésus-Christ de Nazareth lui-même. Souvenez-vous, dans la Bible, dans Luc 13, verset 16, la guérison de cette femme que Satan tenait liée depuis 18 ans. C'est l'exemple de dire à quelqu'un que souvent certaines maladies nous ont été affligées par des personnes, par l'ennemi. Job avait un ulcère malin, c'était l'ennemi. Mais laisse-moi te dire, toi qui m'écoutes, Jésus a guéri toutes ces maladies. La maladie de Job s'est retirée de lui parce que Dieu a été bon avec lui. Cette femme, vraiment, qui était liée par Satan pendant 18 ans, elle aussi, elle a été libérée. Quelle que soit la maladie mystique, quelle que soit la maladie qui a été détectée dans ta vie, alors que tu crois que Jésus-Christ guérit encore aujourd'hui, je veux te dire que mon Dieu te touche. Il te libère au nom de Jésus-Christ. Il te libère au nom de Jésus-Christ. Il te libère au nom de Jésus-Christ. Il te libère au nom de Jésus-Christ. La maladie de peau, il te libère de cette maladie. La maladie de l'esprit, il te libère. La maladie émotionnelle, l'anxiété, l'amertume, le chagrin, le manque de pardon, la frustration. Je prie que l'esprit du Seigneur te libère au nom de Jésus-Christ. La maladie physique qui est dans ton corps, le cancer, que le sang de Jésus, le feu de Dieu, consume ce cancer dans ton corps au nom de Jésus. Le diabète, le rhumatisme, je prie surtout en cette saison de pluie qui a commencé, que le Saint-Esprit restaure tes membres, restaure ton corps, restaure tes genoux, restaure ta hanche, au nom de Jésus-Christ de Nazareth. Quelles que soient les oppressions démoniaques, quelles que soient les oppressions démoniaques, la dépression, la folie, le déséquilibre mental, la peur, quelles que soient ces infirmités et ces fléaux, laissez-moi vous dire que Jésus-Christ guérit encore aujourd'hui. Reçois la guérison de la part de notre Seigneur. La bonne nouvelle est que nous avons un Dieu qui s'appelle Jésus-Christ qui guérit. Il guérit, il guérit. Est-ce que tu es au courant que Jésus-Christ guérit? Est-ce que tu es au courant que Jésus-Christ guérit? Est-ce que tu sais que Jésus-Christ guérit? Je l'appelle à te toucher. Je l'appelle, ce Jésus, à te toucher. Il te touche, il te libère de cette atrocité, il te libère de ce déséquilibre mental, il te libère de cette dépression, de cette folie, de ce cancer, de ce rhumatisme, de ces chagrins que tu as au nom de Jésus. Écoute ceci, sois en célébration, crois que Jésus-Christ te guérit, crois que Jésus-Christ te guérit. Crois que Jésus-Christ est le guérisseur par excellence, il te libère de toutes ces oppressions démoniaques, crois. Jésus est venu. Et il est venu non seulement pour nous apporter le salut, mais il est venu aussi guérir notre âme, guérir notre corps. Alors, là où tu es, la Bible dit dans le psaume 107, verset 20, il envoya sa parole et les guérit, et les fit échapper de la force. Recevez l'onction de guérison dans votre vie au nom de Jésus. Recevez la liberté au nom de Jésus-Christ. Écoutons un peu cette parole, ce cantique.

dans Matthieu 8, 17, afin que s'accomplisse ce qui avait été annoncé par Esaïe le prophète. Il a pris tes infirmités, il s'est chargé de tes maladies. Bien-aimé, écoute ceci, Jésus-Christ te guérit encore aujourd'hui. Dieu l'a oint par l'Esprit, par le Saint-Esprit, et il allait de lieu en lieu pour faire du bien et pour guérir les malades. Il va dans ta maison, il va là où tu es couché, il va là où tu as mal, il va là où tu es, il te guérit. J'ai dit, Jésus-Christ guérit tout homme de l'empire du diable. Acte 10, verset 38. C'est Jésus ce matin te visite, là où tu es, quelle que soit la maladie, il te guérit, il te soulage, il te fait du bien, il te libère. En son nom, reçois la force au nom de Jésus-Christ.

0: c'est sa parole. Saisis cette promesse et retourne à lui en faisant cette prière avec moi. Seigneur, tu es le Dieu qui me guérit. Chantons-lui ensemble.
1: Tu es le Dieu
0: qui me guérit.
2: Dis oui, Seigneur, tu es le Dieu qui me guérit, me guérit. Dis Seigneur, touche-moi, débarrasse-moi de cette maladie. Oui, crois que Jésus te guérit. Il te guérit. Le Saint-Esprit te visite. Il te guérit une fois par ce cantique qui vient. Chantons avec moi ce cantique avec foi et crois que le Saint-Esprit te visite ce matin.

0: Alléluia, il te guérit, il te guérit, il te guérit. Tu es guéri au nom de Jésus. Par la foi, tu es guéri au nom de Jésus. Quel que soit le temps de la maladie dans ton corps, j'appelle la guérison totale. Tu es libéré de toute oppression du diable au nom de Jésus-Christ de Nazareth. Ton cas, Ève, a été visité par le Seigneur. Tu ne vas pas entrer dans un nouveau mois avec la maladie. Il faut croire, il faut confesser tout au long de la journée. Il faut croire que Dieu te visite, quelle que soit la douleur, il est capable de te visiter et il t'a guéri. Dis avec moi, amen. Commence à apprécier le Seigneur, commence à dire merci à Dieu parce qu'il t'a guéri. Lève les deux mains, bénis le Seigneur parce que Jésus-Christ t'a guéri. Dis merci à Dieu parce qu'il a envoyé sa parole de feu et il t'a guéri. Dis merci à Dieu parce que tu auras ton témoignage de guérison au nom de Jésus-Christ. Remercie-le, donne-lui la gloire. Dis Seigneur, merci parce que tu vis en moi, tu m'es guéri. Merci Seigneur.
1: Regarde cet homme là-bas.
0: Et maintenant, bien-aimé, voilà ce que tu dois dire. Alors qu'il vient de te guérir, viens avec moi, tout va bien.
2: Mon frère, ma soeur, quelles que soient les épreuves que tu traverses,
0: oui.
2: Même si tu penses qu'il n'y a plus d'espoir.
0: Oui. Oui, ce matin, je voudrais fortifier la foi de quelqu'un. Si tu as perdu un être cher, si tu as perdu ton travail, ton emploi, quel que soit ce que tu as perdu, même si tu as alité, il y a un ami, une femme, ou bien une connaissance qui est à l'hôpital et tu es dans le désespoir, laisse-moi te dire, confesse et aie cette mentalité biblique que Christ dit tout va bien, tout va bien. Tout va bien. Par cette émission, nous voulons te soutenir et te dire que dans cette détresse, la restauration n'est pas loin. Dans cette détresse, Jésus-Christ peut encore guérir ce cœur brisé. Dans cette détresse, Jésus-Christ peut te susciter un miracle, un signe. Il peut encore opérer une merveille. Car tu sais ce que tu es, tu as été racheté pour être une merveille pour ton monde. Il peut faire lever cette assistance que tu as pour cette personne dans une clinique ou dans un hôpital. Donc, quel que soit ce que tu fais, quel que soit là où tu es, même si tes affaires tanguent, même si tout ce que tu entreprends ne marche pas, je crois, sois positif dans la tête et chante avec moi.

va bien. Dis avec moi, tout va bien, mon frère. Yes. Commence à célébrer le Seigneur. Dis tout va bien, merci Seigneur. Oui, je ne vais pas pleurer sur cette situation. Dis merci Seigneur, bénis le Seigneur. Bien-aimé, alors que nous sommes en train de prier, le Seigneur, je vous recommande ce sujet de prière. Nous allons prier pour tous nos enfants qui sont en classe d'examen. Nous allons recommander ce matin tous nos enfants qui sont en classe d'examen, tous nos enfants qui doivent voyager, tous nos enfants qui sont en classe d'examen, au CPE, au BPC, tous nos enfants qui sont au bac, demandons que Dieu leur donne la force, l'intelligence, la sagesse, la diligence surtout, que la paresse quitte leur corps afin d'étudier ces temps-ci. Prions pour tous ces enfants, demandons à Dieu de les couvrir du sang de Jésus dans tout ce qu'ils feront, demandons à Dieu de les protéger, les garder, demandons à Dieu d'ouvrir leur intelligence et de leur donner même, oui, en pensée dans les songes, ce qui sera donné dans les examens à grand tirage. Certains sont dans les compositions de fin d'année. Demandons à Dieu de les aider. Demandons à Dieu d'opérer des miracles dans la vie de nos enfants. Demandez la protection dans la vie de nos enfants. Prions ce matin pour nos enfants. Prions pour nos enfants. Prions, prie le Seigneur où que tu sois. Frères et sœurs, ne dors pas, ne dors pas, ne dors pas. Recommande tes enfants au Seigneur. Recommande les enfants qui sont dans ta maison au Seigneur. Recommande-les au Seigneur. Dis, Saint-Esprit, veille, garde. Protège-les, accorde-les cette sagesse d'en haut. Accorde-les cette sagesse de prier comme des élus, comme des élus au milieu de leurs camarades. Dis, Seigneur, accorde l'intelligence à mon enfant, l'intelligence à ma fille. Seigneur, agis dans sa vie. Seigneur, cette année, je veux la voir aller dans son prochain niveau. Je ne veux pas que les cris de pleurs soient notre partage. Nous voulons célébrer Dieu aussi. Nous voulons te célébrer parce que tu auras donné du succès à mon enfant, à mes enfants. Prie le Seigneur, prie le Seigneur. Recommande tes enfants au Seigneur. Recommande la vie de tes enfants, quelle que soit l'école, quelle que soit la classe. Dis, Seigneur, je les introduis sur la liste des admis cette année. Je crois que tu es un Dieu de miracles. Je crois que pendant que les enfants sont en préparation pour les examens de fin d'année, pour les examens de fin d'année, pour les compositions de fin d'année. Merci d'aider mes enfants. Merci d'envoyer tes anges pour aider mes enfants. Merci de fortifier mes enfants. Merci de protéger mes enfants. Merci de garder tes enfants. Merci d'animer, oui, de la force. Oui, mes enfants, donne-les d'aimer le travail. Donne-les d'étudier, surtout leur matière de base. Seigneur, fais-les sortir avec des moyennes, oui, qui vont étonner même les professeurs qu'ils ont eus, même leur école. Prie le Seigneur pour tous les enfants qui sont en classe d'examen et même à partir de maintenant qui sont en composition et qui seront en composition. Prions le Seigneur, bien-aimés, prions le Seigneur. Recommandons, oui, nos enfants au Seigneur. La Bible dit de prier les uns pour les autres, surtout de recommander nos miens, nos siens au Seigneur. Commence à prier le Seigneur. Oui, couvre les enfants du sang de Jésus. Dis, Seigneur, que les mauvaises compagnies ne les entraînent pas dans les mauvaises choses, mais donne-les, Seigneur, notre Dieu. Oui, d'être, ô Dieu, fortifié, de craindre le nom du Seigneur. Oui, de fuir le péché, ce qu'on appelle le péché, au milieu des enfants, de fuir la tricherie, de fuir, oui, la complaisance, de fuir la facilité. Mais aide nos enfants à étudier. Aide-les, Seigneur. Je prie pour toi. Aide-les, Seigneur. Je prie au nom de Jésus-Christ que nos enfants aient l'amour du travail, qu'ils soient zélés pour le travail, qu'ils aiment le travail, qu'ils soient motivés à travailler. Saint-Esprit, ouvre leur intelligence. Ouvre leur intelligence là où ils sont faibles, les matières dans lesquelles nos enfants sont faibles. Seigneur, donne-les la force d'aimer ces matières, leurs professeurs, leurs enseignants, afin de rehausser leurs notes dans ces matières. Tu es Dieu. Merci, Saint-Esprit de Dieu. Merci parce que tu couvres nos enfants de ta grâce. Merci parce que tu couvres nos enfants de ton esprit. Merci parce que les

train de te causer des problèmes, mais tu vas t'en sortir. Tu vas t'en sortir. Crois, je te parle, femme, tu vas t'en sortir. Tu vas t'en sortir au nom de Jésus-Christ. Merci parce que il a été dévoilé et il est mis à nu, il est dépouillé. Et Dieu va te faire sortir de cette relation d'association. Et tu vas retrouver, oui, tes activités au nom de Jésus-Christ. Si vos affaires sont tombées, j'appelle la grâce de la restauration. J'appelle le Dieu qui renouvelle à bénir vos affaires au nom de Jésus-Christ. Pour toutes les personnes qui sont fatiguées, chargées, je prie que la grâce de Dieu, oui, vous localise pour ôter ces charges, pour ôter ces fatigues au nom de Jésus-Christ. Vous tous qui êtes malades, vous tous qui êtes alités, quelle que soit votre position, j'appelle la main de l'Éternel qui n'est pas trop courte pour faire germer promptement la santé dans votre corps, qui traite cette maladie, ces cas de maladie dans votre corps. Au nom de Jésus, soyez libérés, soyez libérés, soyez libérés. Rassurez-vous, auditeurs, auditrices de la radio Fréquence Vie, allez en paix, reposez-vous en paix, croyez en Dieu, continuez de croire aux promesses de Dieu. Jésus-Christ vous aime, il est parti à la croix pour prendre vos infirmités. Il ne vous a pas sauvé seulement, mais il vous a aussi libéré, il vous a aussi guéri. Il vous a aussi donné la force d'aller dans votre prochain niveau. Prenez des pas de responsabilité. Servez Dieu à l'église. Servez Dieu. Aimez-vous. Oui, pardonnez-vous les uns les autres. Ne gardez pas de rancune dans le cœur. Oui, ne méprisez pas les gens. Ne méprisez pas quelqu'un. Si vous avez des différends avec une personne, allez, réconciliez-vous. Réconciliez-vous. C'est une ordonnance du Saint-Esprit. Le Saint-Esprit ne peut pas agir en vous si vous avez des frères et des sœurs avec qui vous ne parlez pas. Quel que soit ce qu'ils vous ont dit, laissez tomber, abandonnez cela. Obéissez à la parole de Dieu. Aimez Dieu et son prochain. Aimez les choses de Dieu. Aimez Dieu. Continuez de servir Dieu dans la sanctification. Continuez de servir Dieu dans la crainte et dans le tremblement. Et surtout, faites de Matthieu 6:33 votre style de vie. Faites de Matthieu 6:33 votre style de vie. Fais de l'Éternel tes délices et il te donnera ce que ton cœur désire. Soyez bénis, soyez bénis, soyez bénis. Merci à toutes les personnes qui ont appelé. Continuez de suivre les émissions de la radio Fréquence Vie. Attendez, ne partez pas. Nous allons confesser encore ces paroles fortes sur nous pour que la bénédiction de l'Éternel qui ne fait suivre d'aucun chagrin soit notre partage. Mais avant cela, nous allons écouter cette belle mélodie.

0: et j'envoyai devant vous les frelons, qui les chassèrent loin de votre face, comme les deux rois des Amoréens. Ce ne fut ni par ton épée, ni par ton arc. Je vous donnai un pays que vous n'aviez point cultivé, des villes que vous n'aviez point bâties et que vous habitez, des vignes et des oliviers que vous n'aviez point plantés et qui vous servent de nourriture. Maintenant, craignez l'Éternel et servez-le avec intégrité et fidélité. Faites disparaître les dieux qu'ont servi vos pères de l'autre côté du fleuve et en Égypte, et servez l'Éternel. Et si vous ne trouvez pas bon de servir l'Éternel, choisissez aujourd'hui qui vous voulez servir, ou les dieux que servaient vos pères au-delà du fleuve, ou les dieux des Amoréens dans le pays desquels vous habitez. Moi et ma maison, nous servirons l'Éternel. » Le peuple répondit et dit: « Loin de nous la pensée d'abandonner l'Éternel et de servir d'autres dieux. Car l'Éternel est notre Dieu, c'est lui qui nous a fait sortir du pays d'Égypte, de la maison de servitude, nous et nos pères. C'est lui qui a opéré sous nos yeux ses grands prodiges et qui nous a gardés pendant toute la route que nous avons suivie et parmi tous les peuples au milieu desquels nous avons passé. Il a chassé devant nous tous les peuples et les Amoréens qui habitaient ce pays. Nous aussi, nous servirons l'Éternel, car il est notre Dieu. » Josué dit au peuple: « Vous n'aurez pas la force de servir l'Éternel, car c'est un Dieu saint, c'est un Dieu jaloux. Il ne pardonnera point vos transgressions et vos péchés. Lorsque vous abandonnerez l'Éternel et que vous servirez des dieux étrangers, il reviendra vous faire du mal, et il vous consumera après vous avoir fait du bien. » Le peuple dit à Josué: « Non, car nous servirons l'Éternel. » Josué dit au peuple: « Vous êtes témoins contre vous-même que c'est vous qui avez choisi l'Éternel pour le servir. » Ils répondirent: « Nous en sommes témoins. Ôtez donc les dieux étrangers qui sont au milieu de vous et tournez votre cœur vers l'Éternel, le Dieu d'Israël. » Et le peuple dit à Josué: « Nous servirons l'Éternel, notre Dieu, et nous obéirons à sa voix. » Josué fit en ce jour une alliance avec le peuple et lui donna des lois et des ordonnances à Sichem. Josué écrivit ces choses dans le livre de la loi de Dieu. Il prit une grande pierre, qu'il dressa là sous le chêne qui était dans le lieu consacré à l'Éternel. Et Josué dit à tout le peuple: « Voici, cette pierre servira de témoin contre nous, car elle a entendu toutes les paroles que l'Éternel nous a dites. Elle servira de témoin contre vous, afin que vous ne soyez pas infidèles à votre Dieu. » Puis Josué renvoya le peuple, chacun dans son héritage. Après ces choses, Josué, fils de Nun, serviteur de l'Éternel, mourut, âgé de 110 ans. On l'ensevelit dans le territoire qu'il avait eu en partage, à Timnath-Sérac, dans la montagne d'Éphraïm, au nord de la montagne de Gaash. Israël servit l'Éternel pendant toute la vie de Josué et pendant toute la vie des anciens qui survécurent à Josué et qui connaissaient tout ce que l'Éternel avait fait en faveur d'Israël. Les os de Joseph, que les enfants d'Israël avaient rapportés d'Égypte, furent enterrés à Sichem, dans la portion du champ que Jacob avait acheté des fils de Hamor, père de Sichem, pour 100 késita, et qui appartint à l'héritage des fils de Joseph. Éléazar, fils d'Aaron, mourut et on l'enterra à Gibeat Phiné, qui avait été donné à son fils Phiné, dans la montagne d'Éphraïm.
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3: Bonne nouvelle de Jésus-Christ selon Jean. Chapitre 1. Nathanaël dit à Philippe.
4: De Nazareth, est-ce qu'il peut sortir quelque chose de bon?
3: Philippe lui répond.
4: Viens, tu verras.
3: Jésus voit Nathanaël qui vient à lui et il dit à son sujet.
5: Voici un vrai Israélite. Cet homme-là ne sait pas mentir.
3: Nathanaël demande à Jésus.
4: Comment est-ce que tu peux me connaître?
3: Jésus lui répond.
5: Avant que Philippe t'appelle, je t'ai vu. Tu étais sous le figuier.
3: Alors,

0: Nathanaël lui dit :
1: Maître, tu es le Fils de Dieu, tu es le roi d'Israël.
0: Jésus lui répond :
2: Je t'ai dit, je t'ai vu sous le figuier, et c'est pour cela que tu crois. Tu verras des choses beaucoup plus grandes.
0: Et Jésus ajoute :
2: Oui, je vous le dis, c'est la vérité. Vous verrez le ciel ouvert et les anges de Dieu qui montent et descendent au-dessus du Fils de l'homme.
0: Jean, chapitre 2. Deux jours après, il y a un mariage dans le village de Cana, en Galilée. La mère de Jésus est là. On a aussi invité Jésus et ses disciples au mariage. À un moment, il n'y a plus de vin. Alors la mère de Jésus lui dit :
3: Les gens n'ont plus de vin.
0: Jésus lui répond :
2: Mère, qu'est-ce que tu me veux ? Ce n'est pas encore le moment pour moi.
0: La mère de Jésus dit au serviteur :
3: Faites tout ce qu'il vous dira.
0: Il y a là six grands récipients de pierre. Les Juifs se servent de l'eau qu'ils contiennent pour se rendre purs selon leurs coutumes. Dans chaque récipient, on peut mettre une centaine de litres. Jésus dit aux serviteurs :
2: Remplissez ces récipients avec de l'eau.
0: Les serviteurs les remplissent jusqu'au bord. Jésus leur dit :
2: Maintenant, prenez de cette eau et apportez-la au responsable du repas.
0: Les serviteurs lui emportent. Le responsable du repas goûte l'eau qui est devenue du vin. Il ne sait pas où on a pris ce vin. Mais les serviteurs qui ont pris de l'eau dans les récipients le savent. Alors, le responsable du repas appelle le marié et il lui dit :
4: Tout le monde sert d'abord le bon vin. Et quand les invités ont beaucoup bu, on sert du vin moins bon. Mais toi, tu as gardé le bon vin jusqu'à maintenant.
0: C'est le premier signe étonnant que Jésus fait. Cela se passe à Cana, en Galilée. Jésus montre ainsi sa gloire et ses disciples croient en lui. Ensuite, il va à Capernaum avec sa mère, ses frères et ses disciples. Ils y restent seulement quelques jours. C'est bientôt la fête juive de la Pâque et Jésus va à Jérusalem. Dans le temple, il trouve des gens qui vendent des bœufs, des moutons et des colombes. Il trouve aussi des gens qui changent de l'argent. Ils sont installés à leur table. Alors Jésus fait un fouet avec des cordes. Il chasse du temple tous ces gens-là avec les moutons et les bœufs. Il jette par terre les pièces de ceux qui changent l'argent et il renverse leur table. Il dit au marchand de colombes :
2: Enlevez cela d'ici. Ne faites pas de la maison de mon père une maison de commerce.
0: Les disciples de Jésus se rappellent cette phrase des livres saints : Seigneur, j'aime beaucoup ta maison. Cet amour me brûle comme un feu.
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1: Que le nom du Seigneur soit béni. La tempête qui peut vous détruire, ce n'est pas celle qui souffle à l'extérieur, mais c'est celle qui arrive à pénétrer le tréfonds de votre cœur et vous ébranle à l'intérieur. C'est pour cela que Dieu construit votre cœur. Mais le plus difficile, souvent on est tenté de se décourager. C'est en ce moment-là que par le Saint-Esprit, Dieu vient nous parler par sa parole pour nous encourager. Il désire vous parler dans votre relation personnelle avec lui. C'est-à-dire chaque jour, quand vous vous placez devant lui. Abraham a dû croire pendant 25 ans pour un enfant que Dieu a promis. Et il y a eu des moments où sa foi a failli chanceler. Les hommes et les femmes de foi ne sont pas ceux qui ne sont pas éprouvés ou qui n'éprouvent pas des moments de faiblesse. Mais ce sont ceux qui, à chaque étape de leur vie, sont affermis et fortifiés par la visitation du Saint-Esprit. Je vous invite à revenir sur notre épître de l'apôtre Jacques au chapitre 5. Et là, nous parlons de la prière fervente du juste qui a une grande efficacité. Jacques 5, versets 16 à 18, dans la traduction Bible du Semeur. Confessez vos péchés les uns aux autres et priez les uns pour les autres, afin que vous soyez guéris. La suite dit, quand un juste prie, sa prière a une grande efficacité. Élie était un homme tout à fait semblable à nous. Il pria avec insistance pour qu'il ne pleuve pas. Et pendant 3 ans et demi, il ne tomba pas de pluie sur le sol. Puis, il pria de nouveau et le ciel redonna la pluie et la terre produisit ses récoltes. Dieu bénit sa parole. Il m'a semblé bon d'insister sur une première partie de ce texte. Il est dit « La prière fervente » du juste. Quand un juste prie, sa prière a une grande efficacité. Donc, ça pose le problème du juste. Tous ceux qui ont accepté Jésus-Christ comme Sauveur et Seigneur, en Jésus-Christ, Dieu les a déclarés justes en remettant leur faute. Ils sont sans faute aux yeux de Dieu. Le passé a été consumé dans le sacrifice de Jésus-Christ. Ces hommes, ces femmes qui sont des croyants en Jésus-Christ, qui gardent la foi en Jésus-Christ, sont désormais des hommes et des femmes justes. Vous qui avez Jésus-Christ dans votre vie, qui avez reçu le Christ comme Sauveur et Seigneur, vous êtes désormais des justes en Jésus-Christ. Nous ne sommes pas seulement pardonnés, mais nous sommes déclarés justes. Il faut l'accepter, c'est la base de la foi. Et le diable va attaquer ça souvent. Dieu vous a déclaré juste. Et c'est parce qu'il vous a déclaré juste que vous devez apprendre désormais à vivre chaque jour dans la justice. Parce que vous êtes désormais juste en Jésus. Dieu vous regarde désormais non pas à travers votre passé, mais à travers Jésus-Christ, son Fils bien-aimé qui est mort à la croix pour vous. Donc vous êtes de ceux-là que Dieu appelle des justes. De cela dont la prière a une grande efficacité devant Dieu. On va donc aborder la deuxième partie de ce texte. Quand un juste prie, sa prière a une grande efficacité. Pour expliquer ce qu'il voulait dire, l'apôtre Jacques va aller puiser dans un exemple. Le prophète Élie de l'Ancien Testament, qui a fait l'une des choses les plus extraordinaires, qui a pris sur lui de déclarer devant le roi Akab, de décréter que 3 ans, 6 mois il n'y aura pas une seule goutte de pluie dans le pays tant que Akab, le roi, et sa femme Jézabel n'auront pas arrêté de commettre l'idolâtrie. Et l'apôtre Jacques s'empresse de dire, Élie était un homme comment ? De la même nature que vous et moi. Ce n'est pas un extraterrestre. C'est un homme de la même nature comme vous et moi. Soumis aux mêmes faiblesses. Né d'homme et de femme, mais qui a été justifié comme vous et moi. Mais qui a placé sa confiance en Dieu. Le problème que nous avons, nous chrétiens du Nouveau Testament, c'est que lorsque nous regardons les exploits des croyants de l'Ancien Testament, on dit « Waouh, ils sont vraiment extraordinaires !» Les croyants de l'Ancien Testament, selon l'apôtre Pierre, les prophètes prophétisaient des choses qui nous sont réservées. Et ils désiraient plonger les regards dans la gloire de la nouvelle alliance, c'est-à-dire de la dispensation nouvelle en Jésus-Christ. Ils regardaient de loin, ils voyaient de loin cette génération de croyants que nous sommes, qui vont bénéficier du sacrifice de Jésus-Christ mort à la croix, qui vont bénéficier du fait que, officiellement, le diable a été livré en spectacle, qu'il est vaincu, qu'il est dépouillé, et que le peuple de Dieu est désormais vainqueur sur lui. Ils voyaient ça de loin. Donc l'apôtre Jacques nous dit, Élie était un homme comme vous et moi. Mais qu'est-ce qui fait que Élie a pu contrôler la situation de son temps? Alors Jacques nous dit, il a prié avec instance, avec persévérance, pour qu'il ne pleuve pas pendant 3 ans et demi, et il ne plut point. On ne nous dit pas exactement à quelle épreuve Élie a été exposé lorsqu'il a prié. Mais vous imaginez lorsqu'il se présente devant Akab et qu'il dit 3 ans, 6 mois, pas de pluie, sauf à ma parole. Et qu'il tourne le dos et qu'il commence à voir les nuages qui se lèvent à l'ouest, les nuages qui se lèvent à l'est, les nuages qui se lèvent au nord, qu'il commence à voir les symptômes, le vent qui souffle. Il y a le diable qui lui dit, Monsieur Élie, tu vas passer pour ridicule. Il va pleuvoir. Mais la Bible nous dit, il pria avec instance pour qu'il ne pleuve point. Je m'imagine que chaque matin, chaque midi ou chaque soir, selon qu'il pouvait, Élie s'est planté devant Dieu. Il a dit, Seigneur, j'ai dit ta parole devant ce couple idolâtre et j'ai déclaré qu'il n'y aura ni pluie ni rosée, sauf quand je reviendrai en ton nom et que je déciderai et que je prierai à nouveau qu'il pleuve. Alors Seigneur, pas de pluie. Et il a persisté avec insistance dans sa prière pendant 3 ans et 6 mois. Pas qu'il était resté à genoux pendant 3 ans et 6 mois, mais quand cela était nécessaire. Et vous savez, quand vous commencez à prier pour un sujet, vous n'êtes pas fort dans la foi. En général, quand vous voulez prier pour un sujet, notamment pour un sujet qui concerne votre bien-être, qui concerne une bénédiction que Dieu veut pour vous, la première chose qui va se passer, c'est que le diable va vous faire douter sur le fait que Dieu veuille vraiment la chose pour vous. Même souvent, quand les gens ne sont pas fondés dans la parole de Dieu, le diable va leur dire, ce que tu demandes est charnel. La preuve que Dieu veut ce que vous demandez est dans la Bible. Le Seigneur dit qu'il veut des bonnes choses pour ses enfants. Il dit, vous, Père terrestre, vous savez donner des bonnes choses à vos enfants. Si la chose que tu attends du Seigneur est une chose que toi-même, si tu en as les moyens, tu donnerais à ton fils ou à ta fille, il faut savoir que Dieu est plus bon que toi, il est prêt à te donner cette chose-là. Je désire que tu prospères à tous égards et que tu sois en bonne santé comme prospère l'état de ton âme. Je suis venu pour que mes brebis aient la vie et qu'elles soient dans l'abondance. Avant que vous priez avec assurance, avec foi, il faut que vous lisez la Bible, il faut que vous laissiez la parole de Dieu remplir votre cœur. Il faut que vous chassiez tout doute de votre cœur et la chose qui chasse le doute de votre cœur, c'est la parole de Dieu. La parole de Dieu dit ce qu'elle dit. Dieu dit ce qu'il dit. Et ce qu'il dit est vrai. Et il est engagé par sa parole. Si Dieu dit qu'il veut que tu prospères à tous égards, il veut que tu prospères à tous égards. Si Dieu dit que toi, tu sais donner des bonnes choses à tes enfants, lui aussi, mieux que toi, il sait donner des bonnes choses à ses enfants, eh bien, il va le faire pour toi. Si Jésus dit, je suis le bon berger, je suis venu pour que mes brebis aient la vie, quelle est cette vie? Mais avec l'abondance. Dieu veut que je sois en bonne santé. Dieu veut que j'aie de quoi manger. Dieu veut que ma famille soit en bonne santé. Dieu veut que ma femme et mes enfants soient en bonne santé. Dieu veut que mes frères et mes sœurs soient en bonne santé. Dieu veut que l'Église prospère, qu'elle aille de l'avant. Dieu veut que vos enfants prospèrent et réussissent dans leurs études. Dieu veut que vos familles soient en bonne santé. Tout don parfait et toute grâce excellente viennent du Père de lumière, en qui il n'y a point d'ombre de variation. À partir du moment où vous êtes convaincu que votre cœur a saisi la parole de Dieu, que vous êtes assis sur la parole de Dieu, vous avez gagné une première bataille. En ce moment-là, vous commencez à prier. Plus vous persévérez dans la prière, en restant devant Dieu, le Saint-Esprit va continuer de nourrir votre cœur par la parole de Dieu. Dieu va vous ouvrir les yeux sur sa parole, des textes bibliques, des versets de la parole de Dieu vont être illuminés par l'Esprit de Dieu et la foi va commencer à s'enraciner dans votre cœur et votre foi va commencer à grandir. Si vous persistez, vous continuez, vous arriverez à un stade où il sera impossible que vous ne receviez pas ce que vous avez demandé à Dieu. Vous serez dans une position où vous saurez qu'il est impossible que vous ne puissiez pas recevoir ce que vous avez demandé. En ce moment-là, la prière change. Vous ne demandez presque plus quoi que ce soit. Quand vous ouvrez la bouche, vous commencez à louer le Seigneur. Pourquoi? Parce que vous savez que ce que vous demandez, vous l'avez déjà reçu, même si vous ne le voyez pas physiquement. La foi devient une ferme assurance dans votre cœur de la chose que vous demandez. Vous êtes assuré.

Mais vous, vous allez partir livrer le combat spirituel dans la prière et dans la foi. Et cette promesse va se réaliser dans votre vie. De nombreuses fois dans la Bible, des anges ont parlé à des gens en disant, voici ce que le Seigneur dit. Voici, Dieu va faire ceci, Dieu va faire cela dans ta vie. De nombreuses fois, Dieu s'est adressé à des personnes en disant, je fais de toi ceci, je fais de toi cela. Mais ces personnes ont cru ces paroles. C'était la parole de Dieu. Mais l'accomplissement de ces paroles de Dieu demandait que ces personnes continuent de marcher dans la foi, de combattre le bon combat, de persévérer. Lorsque vous-même vous priez, vous faites un parcours spirituel avec Dieu dans la prière, dans la lecture de la parole de Dieu. Vous apprenez à vous asseoir pour lire la Bible, pour rechercher des réponses à vos besoins dans la parole de Dieu. Dieu vous voit. Il sait qu'il peut vous exaucer aujourd'hui, mais il veut que vous grandissiez. À la fin du parcours, vous avez reçu deux choses. Vous avez reçu non seulement la chose que vous avez demandée, mais vous avez grandi spirituellement et vous êtes arrivé à un stade où vous pouvez demander quelque chose de plus grand encore. Donc Dieu cherche non seulement à vous donner ce que vous demandez, mais cherche à ce que vous grandissiez. Vous savez, tout nous est donné en Christ. Mais c'est ceux qui grandissent en Christ qui deviennent des héritiers et qui prennent l'héritage. Tout nous est donné en Christ. La victoire, la puissance, le règne, la gloire, tout nous est donné en Christ. Mais si tu ne grandis pas, tu ne peux pas prendre possession de l'héritage. C'est pour cela que Dieu se plaît à vous inviter à prier. Tu as un défi devant toi. Tu as un besoin devant toi. Tu as une attente devant toi. Tu as quelque chose que tu désires, que tu veux. Dieu veut cette chose. Elle est dans sa volonté. Mais il veut te demander de grandir, d'avancer, d'aller de l'avant. La prière fervente du juste a une grande efficacité. Je vous invite à lire avec moi dans l'évangile de Luc, au chapitre 18, verset 1 au verset 8. Luc chapitre 18. C'est le Seigneur Jésus qui parle ici. Nous lisons Luc chapitre 18, verset 1 à 8. Je fais la lecture s'il vous plaît. Dans la traduction Louis II. Jésus leur adressa une parabole, donc une histoire qui est faite, conçue pour illustrer, pour permettre de comprendre une vérité spirituelle. Il leur donne une parabole, pourquoi? Dans votre Bible, il dit, pour montrer qu'il faut, qu'est-ce qui est écrit dans votre Bible? Il a dit, il faut pleurer sans cesse. Il y a beaucoup de gens qui ne prient pas, qui pleurent sans cesse. Ils pleurent sans se relâcher. Il n'a pas dit, il faut se plaindre sans cesse. Il faut se plaindre du pasteur, des frères, il faut se plaindre de tout le monde. Il n'a pas dit cela. Il a donné cette image pour montrer qu'il faut prier et ne point se relâcher. C'est pas Pierre qui parle. C'est pas Paul qui parle. C'est pas Jean qui parle. C'est pas Isaïe, c'est pas Moïse. C'est Jésus, celui-même qui exauce la prière. Celui qui a dit, tout ce que vous demanderez en priant en mon nom, je le ferai. C'est lui qui a dit ça. C'est lui qui a dit, si vous demandez une chose quelconque à mon nom, je le ferai. C'est lui qui a dit, si deux d'entre vous s'accordent sur la terre pour demander une chose quelconque à mon nom, elle leur sera accordée. Mais c'est ce même Jésus qui vient, qui nous dit, qui nous donne une parabole pour dire, il faut prier sans vous relâcher. Là, Jésus met entre nos mains une arme invincible, la plus puissante arme qui puisse exister. Savez-vous, un chrétien, un enfant de Dieu qui est à genoux dans la prière représente une force plus grande que n'importe quelle armée sur la terre. Savez-vous, un enfant de Dieu, si petit soit-il, qui est à genoux dans la prière sur un sujet, le Père Céleste ne fera rien avant que cet enfant se soit levé. La Bible nous montre du début à la fin que chaque fois que les saints sont en train de prier pour un sujet, Dieu reste toujours attentif. Quand Abraham intercédait pour Sodome et Gomorre, la Bible nous dit, c'est seulement quand Abraham eut fini de parler que l'Éternel se leva et s'en alla. Le combat n'est pas terminé encore si toi tu n'as pas encore fini de prier.

0: La défaite n'est pas encore dans ton camp si tu n'as pas encore fini de prier. S'il y a encore un fils de Dieu, une fille de Dieu, une famille qui est en train d'intercéder pour un sujet, le combat n'est pas perdu. La victoire est encore possible. Jésus donne cette parabole pour montrer qu'il faut prier sans se relâcher. Et qu'est-ce qu'il dit? Il y avait dans une ville un juge qui ne craignait point Dieu et qui n'avait d'égard pour personne. Il y avait aussi dans cette ville une veuve qui venait lui dire, « Fais-moi justice de ma partie adverse. » Pendant longtemps, il refusa. Mais ensuite, il dit en lui-même, « Quoique je ne craigne point Dieu et que je n'ai d'égard pour personne, néanmoins parce que cette veuve m'importune, je lui ferai justice afin qu'elle ne vienne pas sans cesse me rompre la tête. » Le Seigneur ajouta, « Entendez ce que dit le juge inique. Et Dieu ne fera-t-il pas justice à qui ? Pas à des veuves, à ses élus qui crient à lui quand ? Jour et nuit, et tardera-t-il à leur égard ? Je vous le dis, parole de Jésus-Christ, il leur fera promptement justice. » Et il termine par une question. « Mais quand le Fils de l'homme viendra, trouvera-t-il la foi sur la terre ?» Autrement dit, malgré cette disponibilité du Père Céleste, est-ce qu'il y aura encore des gens qui croient sur la terre pour prier? Est-ce qu'il y aura des gens qui s'accrochent à un verset biblique, à un texte biblique, à une vérité biblique, qui contre vents et marées disent, Père Saint, je tiens la chose, tu as dit cela, tu as promis cela, et si tu ne le fais pas, que dira le monde? C'est cette prière fervente que Jacob a faite. C'est cette prière fervente que Anne a faite, au point qu'elle ne voulait même pas de consolation matérielle de la part de son mari. Elle dit, garde tes cadeaux, garde tes présents. Je ne quitte pas devant le Seigneur. Seigneur, je ne te lâche pas tant que tu ne m'as pas exaucé. Je suis là devant toi aujourd'hui, je serai là devant toi demain, jusqu'au jour où tu vas me recevoir, où je vais arriver devant toi face to face. Je vais continuer de prier. Et peut-être que c'est devant toi que tu vas m'expliquer pourquoi tu n'as pas accompli ta parole. Mais il n'attendra pas que tu arrives devant lui. Ici sur cette terre, il te répondra, il t'exaucera. Beaucoup de chrétiens sont fainéants. Ils veulent que le pasteur ou le prophète ou l'apôtre fasse juste un miracle. Il y a des miracles qui seront faits par la main de l'apôtre. Il y a des miracles qui viendront à la suite de ta prière persévérante. Je suis souvent émerveillé par les images que Jésus donne qui sont choquantes. Il y avait un juge, celui qui avait tous les pouvoirs. S'il dit « t'as raison », s'il dit « on te remet ça, on te remet ça », il a tous les pouvoirs sur la terre. Le pire, c'est que cet homme, il ne craint ni Dieu et il n'a d'égard pour personne. C'est-à-dire, c'est le seul homme qui fait ce qu'il veut. Quand ton affaire est avec lui, c'est perdu. Donc, on peut dire, c'est l'homme invincible. Malheureusement pour lui, il y avait dans cette ville-là un pouvoir caché derrière une femme qui n'a même pas de mari. Une femme que normalement on n'a pas peur. Parce que si tu la piétines, après qui va venir? On ne parle même pas de ses enfants. Donc Jésus prend l'image de la personne la plus faible dans la société pour l'opposer à la personne la plus terrible que j'appelle un monstre dans la cité. Et il y a des gens qui sont comme des monstres dans la cité. Et face à ce monstre, la veuve est allée lui dire, « Monsieur, fais-moi justice de ma partie adverse. » Il n'a même pas regardé. On ne sait pas combien de temps ça a duré, mais à la fin, c'est lui qui a été vaincu. Il dit, « Mais je ne crains pas Dieu, je ne crains personne. Mais je n'en peux plus, cette femme-là, elle m'importune, je ne peux plus respirer, je ne peux plus dormir. Alors le mieux pour moi, je vais lui donner ce qu'elle veut et je vais être libre. » C'est juste une illustration. Et Jésus revient à la charge, il dit, « Entendez ce que dit le juge inique. » Si le juge méchant, si ce monstre qui ne connaît ni Dieu et qui n'a d'égard pour personne, est obligé de rentrer en lui-même, de dire, « Je vais donner à cette femme ce qu'elle veut. » Et Dieu qui n'est pas un monstre, lui qui est votre Père Céleste, lui qui n'a pas épargné son propre fils, mais qui l'a livré pour vous à la croix, lui qui vous a donné les meilleures promesses, lui qui est compatissant, lui qui est miséricordieux, lui qui nous donne tout avec abondance, afin que nous puissions en jouir, lui de qui vient tout don parfait et toute grâce excellente, lui qui vous a fait les meilleures promesses, ne vous fera-t-il pas justice si seulement vous osez crier à lui jour et nuit? Combien de fois tu t'es tenu toi-même devant le Seigneur pour ton propre besoin? Combien de fois tu as jeûné pour ton problème? Combien de fois tu t'es privé de nourriture pour dire, Seigneur, je veux ça? Mes amis, Dieu donne les choses les meilleures à des gens qui restent devant lui, pas aux fainéants, pas aux paresseux, pour prêcher la parole de Dieu, pour prier pour les gens, pour réclamer l'onction de Dieu. Si cette onction vient vraiment de Dieu, il faut apprendre à rester devant lui, à demeurer devant lui. La prière fervente du juste a une grande efficacité. Tu as entre tes mains une grande puissance. Tu as entre tes mains le pouvoir, la prière. Cette puissance qui a fait de Moïse ce qu'il était. La puissance de Moïse résidait dans sa capacité à prier. Quand ça coinçait, se retirait devant le Seigneur. Et quand il revenait, il avait la réponse entre les mains. Les grands prophètes, les hommes, les femmes de la Bible, leur force était dans la prière. Mais quand le Fils de l'homme viendra, trouvera-t-il des hommes qui prient encore? L'Église est pauvre aujourd'hui. Il n'y a plus de témoignages vivants des choses sérieuses qui se font. Parce qu'il n'y a plus assez de gens qui prient, qui se tiennent à la brèche, qui disent, Seigneur, c'est ça qui va se faire. C'est ça qui va se faire, c'est pas autre chose. Je ne suis pas fort, mais en Jésus-Christ, c'est ça qui va se faire. C'est ça que tu as promis. Le diable veut faire ça, mais j'ai dit non, ça se passera pas comme ça. Et Dieu étendra ses mains si tu te tiens devant lui. Vous connaissez l'histoire de Jacob, cet homme-là, qui a eu une vie turbulente et qui, à la veille du jour où il devait rencontrer son frère Ésaü, qui gardait une rancune de 20 ans, qui s'attendait à l'exterminer. Lui et tout ce qui lui appartient. Cette nuit-là, Jacob a fait passer ses femmes, les enfants, les biens. Il est resté seul devant Dieu. Est-ce que souvent tu essaies de rester seul devant Dieu? Souvent nous savons rester avec des amis, bavarder, manger à locaux, manger à checker, regarder télévision. Tout ça, c'est pas mauvais. Mais il y a des moments où tu dois apprendre à rester seul. Même Jésus a appris à rester seul. Et là, cette nuit de rester seul, la Bible dit, un ange est venu. Et Jacob a saisi cet ange, il lui a dit, je ne te laisserai pas que tu m'aies béni. La Bible dit qu'ils ont lutté jusqu'au matin. Quand vous pensez qu'un homme a pu lutter avec un ange jusqu'au matin, c'est parce que sa souffrance était grande. Il savait que c'est la dernière opportunité. Si le jour se lève sans qu'il ait la réponse, il devra affronter son frère Ésaü. Il ne sait pas ce qui va arriver. Et jusqu'au matin, l'ange lui dit, laisse-moi que je parte. Le jour approche. Et Jacob lui dit, je ne te laisserai que tu ne m'aies béni. Et l'ange lui dit, comment tu t'appelles? Pensez que l'ange ne connaît pas son nom? Il dit, je m'appelle Jacob. Et l'ange lui dit, tu ne t'appelles pas Jacob. Les hommes t'ont appelé Jacob. Les hommes t'ont donné ce nom, t'ont critiqué, t'ont sali, tu as tout subi. Mais moi, je ne t'ai pas appelé Jacob. C'est les hommes qui t'ont appelé, qui ont façonné ta vie. Mais tu t'appelles Israël. C'est toi, c'est ton nom que portera le peuple de Dieu. Et l'ange va lui dire, tu as lutté avec Dieu dans la prière et tu as été vainqueur. Si vous savez lutter avec les hommes, sachez lutter aussi dans la prière devant Dieu. Que le Seigneur vous bénisse.
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C'est toi qui nous console, qui nous dirige sur le chemin, la vérité. C'est toi qui nous rappelle les choses que Jésus-Christ nous a dites. C'est toi qui nous aide.

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0: Éternel, notre Dieu, toi seul capable de toutes choses. Nos mains se lèvent vers toi et nous attendons ta manifestation, Seigneur.
1: Je m'attends à toi, Seigneur.
0: Car il n'y a rien qui te soit impossible. Et tu es le Dieu capable de toutes choses.
1: Je m'attends à toi, Seigneur.
0: Merci de le faire. Merci de le faire, Seigneur.
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5: Matthieu chapitre 14. Matthieu, c'est le premier livre du Nouveau Testament. Si tu es en somme, ça veut dire que tu es loin. Matthieu chapitre 14, à partir du verset 22. Matthieu 14, à partir du verset 22. C'est le premier livre du Nouveau Testament. Est-ce que je peux lire avec votre permission? La Bible dit... Aussitôt après, il obligea, dis après moi, obligea. Il obligea les disciples à monter dans la barque et à passer avant lui de l'autre côté. Pendant qu'il renverrait la foule, il envoie la foule, mais il oblige les disciples. Au verset 23, quand il eut renvoyé, il monta sur la montagne. On peut souligner, il monta sur la montagne pour prier à l'écart. Et comme le soir étant venu, il était là seul. La barque, déjà au milieu de la mer, était battue par les flots, car le vent était contraire. Le verset 25, à la quatrième veille de la nuit, Jésus alla vers eux, marchant sur la mer. Quand les disciples le virent marcher sur la mer, il fut troublé et dit, c'est un fantôme. Et dans leur fureur, ils poussaient des cris. Jésus leur dit aussitôt, rassurez-vous, c'est moi, n'ayez pas peur. Puis il lui répondit, Seigneur, si c'est toi, ordonne que j'aille vers toi sur les eaux. Et il dit, viens. Il n'a pas dit, venez. Il dit, viens. Pierre sortit de la barque et marcha sur les eaux pour aller vers Jésus. Le verset 30. Mais voyant que le vent était fort, et il eut peur. Et comme il commença à enfoncer, il s'écria, Seigneur, sauve-moi. Aussitôt, j'aime Jésus, il agit aussitôt et il agira aussitôt. Aussitôt, Jésus étendit la main, le saisit et lui dit, homme de peu de foi, pourquoi as-tu douté? Et ils montèrent dans la barque et le vent cessa. Prions. Seigneur, nous te disons merci. Merci parce que tu es là pour nous bénir. Tu es le Dieu qui n'est pas indifférent de ce que nous traversons. Tu es le Dieu de ton peuple. Tu es le Dieu de cette maison et le Dieu de cette nation. Tu es le Dieu de ce continent. Et quel que soit ce que nous traversons, tu es le Dieu qui agit. Lève-toi, agis dans le nom puissant de Jésus. Amen. Le thème de mon message, c'est au milieu de la mer. Dis après moi, au milieu de la mer. Dis à ton prochain, au milieu de la mer. Demande à quelqu'un, que faire au milieu de la mer? Si vous avez bien suivi la lecture, ou bien si vous avez le temps à la maison, on peut lire même le passage avant. Les versets qui précèdent, Jésus venait de nourrir 5000 hommes, sans compter les femmes et les enfants. Alors voici un grand miracle. Il vient de multiplier des pains. Et après avoir multiplié le pain et après avoir nourri cette foule, Jésus va faire deux choses. La Bible dit, il renvoie la foule. Il renvoie la foule et il oblige les disciples. Ça veut dire que dans chaque maison, il y a deux types de personnes. Il y a la foule et il y a les disciples. Voyons un peu la différence entre les deux. On a fini le culte et il libère la foule. Est-ce que les disciples sont libérés? Non. Pour la foule, le culte prend fin après la prière finale. Pour les disciples, le vrai ministère commence après le culte. Alors, demande-toi si tu es disciple ou bien tu es la foule. Avant que tu n'y viennes, si tu es la foule, avant que tu n'y viennes, il y a un groupe de personnes qui étaient ici depuis 16 heures. Dis-moi amen. En train d'arranger le coin. Et après le culte, la foule va partir aussitôt. Parfois même, dès qu'on finit le message là, les annonces qui suivent, ce n'est pas son problème. Mais les disciples, certains vont quitter ici à 23 heures. Alors, Jésus n'oblige pas la foule. Il oblige. Alors, si on t'oblige, ça veut dire qu'il faut savoir qui tu es. La foule là, on manage. On demande pardon, on supplie. Bien vouloir veiller. Mais veiller, prier. Vous êtes sollicité de bien vouloir. Mais le disciple, on dit, il y a prière. Il n'a pas le temps, on dit, il faut venir d'abord. Au milieu de la mer. Alors, il oblige les disciples à partir. Il ne faut pas oublier. C'est Jésus qui les a obligés à partir. On a fini le culte vers les 17h30. Et vers la première veille, à partir de 18h, entre 18h jusqu'à 21h, c'est ça la première veille. Alors vers les 18h et quelques, la foule était assise et les disciples distribuaient les pains. N'est-ce pas? Qui mérite un repos? Non, aide-moi, qui mérite un repos? Ce sont les disciples. Qui sont fatigués? Les disciples. Mais pourquoi Jésus les oblige? Parce qu'ils sont des disciples. Jésus les envoie. Ce n'est pas eux-mêmes qui veulent partir. Jésus dit, allez de l'autre côté. Allez à l'autre bord. Mais on se pose la question, si Jésus m'envoie sur la barque pour aller de l'autre côté, pour le précéder de l'autre côté, ce n'est pas moi qui suis parti de mon gré. Est-ce que je dois avoir des problèmes au milieu de la mer? En principe, non. Si c'était moi-même qui suis parti et quelque chose m'arrive au milieu de la mer, ça me dit, ah, ça, je n'ai pas cherché la volonté de Dieu, n'est-ce pas? Peut-être que ce n'est pas la volonté de Dieu. Mais cette fois-ci, lui-même, il dit, il faut partir. Et on s'en va. Et il n'a pas attendu à la surface de la mer. C'était à la surface là. Et le vent contraire venait. Ah, on pouvait dire, Pierre pouvait dire, frère, on peut retourner. Mais c'est où? Au milieu de la mer. Que faire? Ils sont là. Mais je me pose la question, Seigneur, pourquoi le vent n'a pas soufflé à la surface? Parce que si c'était au bout, avant qu'on y parte, et le vent venait, on allait se reculer un peu. On a dit que non, ce n'est pas la volonté de Dieu. Parce que quand c'est la volonté de Dieu, tout doit aller. Une destinée non contestée ne peut être attestée. Une vie non contestée ne peut être attestée. Si le diable ne te combat pas au milieu de la mer, ça veut dire que ce que tu fais là, tu fais pour lui. La seule chose que le diable ne combat pas, c'est la chose provoquée par lui. La chose qui vient de lui. Mais quand ça vient de Dieu, Jésus dit, allez au milieu, allez à l'autre bord. Le diable t'attend au milieu de la mer. Aide-nous, Seigneur. Mais maintenant, tu es au milieu de la mer. Qu'est-ce que tu vas faire? Si tu retournes, les mêmes efforts dont tu as besoin pour retourner là, les mêmes efforts peuvent te faire avancer. Alors, tu es coincé. Tu sais, Dieu, il est bon. Parfois, il nous coince. Ce n'est pas le diable. Parfois, Dieu, il nous coince. Maintenant, il te dit, on est au milieu. L'onction dont tu as besoin pour retourner là, la même onction peut t'aider à avancer. Alors, qu'est-ce que tu vas faire? Il vaut mieux avancer. Il est très tôt pour retourner. Attends un peu. Amen. Mais ce qui est intéressant, il ne va pas nous laisser. Il ne va pas nous laisser au milieu de la mer. Et c'est ce que nous allons voir. La deuxième réflexion, c'est l'heure à laquelle Jésus est venu. Si tu lis bien la Bible dit à la quatrième heure. Dans le système romain, il y a quatre veilles. La première veille, c'est de 18h, entre 18h et 21h. La deuxième veille, c'est entre 21h et minuit. La troisième veille, selon le romain, c'est entre minuit, 00h et 3h. La quatrième veille, c'est entre 3h et 6h. Jésus les a libérés à la première veille. Est-ce qu'on se suit? À la première veille. Il est venu. Non, aide-moi. Il est venu à la quatrième veille. Hey, Jésus, toi aussi. Alors, quand nous lisons Marc chapitre 13, le verset 35, laisse-moi lire rapidement Marc 13, le verset 35. La Bible dit, veillez donc, car vous ne savez quand viendra le maître de la maison, ou le soir, ça veut dire la première veille, ou au milieu de la nuit, c'est la deuxième veille, ou au chant du coq, la troisième veille, ou le matin, qui est la quatrième veille. Alors le soir, c'est la première veille. Alors après le culte, Jésus les a obligés vers la première veille d'aller. Mais quand ils sont arrivés au milieu, peut-être, c'est entre deuxième veille et troisième veille. Peut-être c'est vers les 23h, minuit et quelques. Jésus priait, n'est-ce pas? Mais Jésus, vous venez? S'il était dans la barque, un jour il était dans la barque, il y a eu un problème, on l'a secoué, n'est-ce pas? Maintenant il n'est pas là. Tout ça, c'est la stratégie de Jésus. Avant j'étais là, aujourd'hui je ne suis pas là, je vais voir ce que vous allez faire. À la 4, et ça chauffait. Les pierres là vont faire tout ce qu'ils peuvent faire. Si c'est prier en langue, ils vont faire. Si c'est blâmer les autres, toi Jacques, c'est toi qui as fait. Et Jean, c'est toi qui as fait. C'est que beaucoup de choses vont se passer dans la bac là. Comme ça se passe entre nous quand ça chauffe, n'est-ce pas? On va même accuser le pasteur. Lui, il n'est pas là. Il est en train de prier. Ou bien il nous a obligés et lui il allait dormir. Parce que peut-être eux-mêmes ils ne savent pas s'ils

0: combien de fois?
1: Au milieu de la mer, et tu ne sais pas quoi faire. Ou tu pries, tu pries, tu pries. Si c'est lié, tu as lié. Si c'est offrande, le pasteur dit de faire offrande prophétique, ça aussi, tu as fait. Si c'est jeûne et prier aussi, tu as fait. Combat spirituel, tu as fait. Il reste quoi encore, pasteur, qu'on n'a pas encore fait? Confesser nos péchés, les péchés même déjà confessés, on ne sait jamais, on les confesse encore. Au milieu de la mer. Et tu es là. Et tu te dis, qu'est-ce que j'ai fait? Qu'est-ce que les apôtres ont fait? Les disciples là, qu'est-ce qu'ils ont fait? Ils n'ont rien fait. Soit parce que tu fais quelque chose, que quelque chose t'arrive. Pas forcément. Excellence. Tu n'as rien fait. Tu es même dans la volonté de Dieu, n'est-ce pas? Il dit d'aller. Et tu entends de partir. Mais comme le diable ne veut pas que tu fasses la volonté de Dieu, lui aussi il vient. Il t'attend où? Au milieu. Parce qu'au milieu là, c'est entre toi et lui. Et parfois, quand tu lis même, ça ne lit pas. Est-ce que tu as une fois été là-bas? Quand tu lis, ça ne lit pas. Lève la main et dis, Seigneur, aide-nous. Alors vous devez comprendre la raison pour laquelle il a libéré la foule. N'est-ce pas? Si la foule était au milieu de la mer, vous allez comprendre ce qui allait se passer. Vous allez crucifier Pierre dans la barque là-bas. Jésus a attendu jusqu'à la quatrième veille. Il a attendu jusqu'à la quatrième veille. Parce qu'il vient au moment opportun. Il vient au moment prévu. Dieu n'a jamais été en retard. S'il avait empêché Daniel de rentrer dans la fosse au lion, l'histoire ne serait pas bonne. N'est-ce pas? S'il avait empêché Shadrach, Meshach, Abednego de rentrer dans la fournaise, l'histoire ne serait pas intéressante. Mais il vient au moment opportun. Et il viendra. Il viendra chez toi au moment opportun. Il viendra. C'est pas encore fini. Il viendra. On est au milieu. C'est pas encore fini. Il viendra. C'est pas simplement au milieu de la mer, mais c'était au milieu de la nuit aussi. Si tu lis l'histoire de Jean, Jean parle de la même chose. Écoute ce que Jean dit, Jean chapitre 6, le verset 17. Jean dit, il faisait déjà nuit et Jésus les avait pas encore rejoints. Jésus les a pas encore rejoints. Il faisait déjà nuit. C'est pas simplement au milieu de la mer, mais c'est au milieu de la nuit. C'était sombre, il n'y a pas de lumière. Et en ce moment-là, il n'y a personne. Tout portable est fermé. Et toi-même, malheureusement, en ce moment-là, tu n'as pas d'unité. Est-ce que ça t'arrive? Quand tu as unité, il n'y a pas de problème. Au milieu de la mer et au milieu de la nuit, personne n'est là, tout le monde dort. La foule dort bien. La foule dort bien. Tout le monde dort, sauf les disciples. Sur la mer, que faire? Tu ne veux pas toucher tes parents. À l'époque, il n'y a pas portable. Même si il y a portable, même sur l'eau, va avoir un problème de réseau. On se communique, non? Et tu es seul. Qui doit intervenir? Qui? Sauf lui. Il n'y a que lui qui peut intervenir. Et si tu es là et dans ta situation, il n'y a que lui qui peut intervenir. Je suis là pour déclarer sur ta vie que tu es un candidat d'un miracle. Tu es un candidat d'un miracle. Parce que là où je suis là, l'homme ne peut pas venir. Aucun homme ne peut marcher sur l'eau. On se communique. Aucune entité ne peut venir là où je suis. Personne ne peut me délivrer. La seule personne qui peut me délivrer là, c'est lui seul. Amen. Alors quand c'était au milieu de la nuit, au milieu de la mer, la Bible dit, laissez-moi vous lire quelque chose. Je lisais la version de Marc. Et écoute ce que Marc dit. Marc dit, Jésus vit. Ça c'est Marc 6, 48. C'est la même histoire. Dans l'obscurité, écoute ce que Marc dit. Jésus vit que les disciples avaient beaucoup de peine, ça veut dire beaucoup de mal à ramer contre le vent contraire. Jésus vit, dit après moi, Jésus vit. À partir de sur la montagne là-bas, là, il vit. Tout ce que tu traverses,

au milieu de la mer, au milieu de la nuit, où il est, à la droite du Père, il voit. Amen. Il voit. Oh, il a dit à Pierre, à Moïse, en Exode chapitre 3, le verset 7, il dit, j'ai vu la souffrance de mon peuple. De là-bas, il voit. Je suis là pour te dire, il n'est pas indifférent de ce que tu traverses. Il n'est pas aveugle de ce que tu subis sur la terre, au bureau, au foyer et dans le ministère. Il voit. Il voit. Sur la montagne, en train de prier, la Bible dit, il vit. Et quand il a vu, il ne peut pas rester. Il ne peut pas rester. Il ne peut pas rester. Et je suis là pour te dire, tu ne seras pas enfoncé. Tu ne seras pas enfoncé. Tes affaires ne seront pas enfoncées. Homme d'affaires, je déclare sur ta vie que tes affaires ne seront pas, ton foyer ne s'enfoncera jamais. Quelles que soient les vagues, quels que soient les flots, quelles que soient les tempêtes, excellent enfant de Dieu, Dieu m'a chargé pour te dire que ton foyer ne s'enfoncera jamais. Tes affaires sont au milieu de la mer. Il y a des vagues, il y a des flots, mais le maître a vu. Mais le maître a vu. Et tu ne seras pas enfoncé. Excellent enfant de Dieu, quel que soit ce que tu fais, ta vie spirituelle est en train de connaître des vagues, des tempêtes et des vents contraires. Mais tu ne seras pas enfoncé. Parce qu'il prie pour toi, en haut là-bas, en tant que souverain sacrificateur. En tant que souverain sacrificateur, il compatit avec nous. Il compatit avec nous. Il connaît ce que nous vivons. Il connaît ce que nous traversons. Il n'est pas déconnecté de ce que ses enfants traversent. Non seulement il prie pour ses enfants, mais il voit. Il voit. Au milieu de la nuit où personne n'y voit. Au milieu de la nuit où personne n'a aucune idée de ce que tu traverses. Même peut-être ta femme, ton mari ne sait pas ce que tu traverses de manière personnelle et de lutte. Mais il voit. Il voit. Il n'est pas comme nous. L'homme peut voir et ne pas agir. L'homme peut avoir la compassion et ne pas réagir. Mais lui, chaque fois qu'il voit, il fait quelque chose. Chaque fois qu'il voit, il fait quelque chose. Il fait quelque chose. Écoute ce que la Bible dit en Psaume 107. Tu peux noter Psaume 107. Psaume 107, verset 29 et le verset 30. La Bible dit, il arrêta la tempête. Dis après moi, il arrêta la tempête. Ça veut dire que toute tempête qui souffre envers ta direction sera arrêté. Il arrêta les tempêtes. Nous servons un Dieu qui arrête les tempêtes. Il arrêta les tempêtes. Écoute, c'est quand il a créé la mer, il a programmé la mer. Les tempêtes, ça va, ça vient et ça va. C'est lui qui a programmé, non? C'est comme si, après avoir créé la mer, il a pris sa télécommande et il a appuyé sur le mouvement. Dès qu'il appuie, poum, la mer commence à se mouvoir. Le vent commence à souffler. C'est lui qui a la télécommande. Il a la télécommande. Il a vu. Il a vu. Il va venir. Il fait sortir la télécommande. On dit qu'il est fantôme. Il dit, il n'y a pas de problème. C'est pas un fantôme. Il prend le truc là. Et tout devient calme. Écoute ce que le psalmiste dit. Il arrêta la tempête. Lève la main et dit, Seigneur, arrête toute tempête. Arrête tout vent contraire. Dirigé contre ma personne. Contre mon foyer. Contre la vie de mes enfants. Contre mes affaires. Contre la vie de mon pasteur. Dans le nom puissant de Jésus. La Bible dit, il arrêta la tempête et il ramena le calme. Il ramena le calme. Que le Seigneur ramène le calme dans
ta vie, qui ramène le calme dans ton foyer, qui ramène le calme dans tes affaires. Il ramène le calme. Et la Bible dit, et les ondes se tuent. Et ils, ça veut dire ses enfants, se réjouissent de ce qu'elle s'était apaisée. Et l'Éternel, écoute bien, et l'Éternel les conduisit au port désiré. Au port désiré. L'Éternel te conduira au port désiré. L'Éternel te conduira au port désiré. Le Dieu que je sais, il arrêtera les tempêtes. Il ramènera le calme. Et il me conduit au port désiré. Dans le nom puissant de Jésus. Dans le nom puissant de Jésus. Hallelujah. Il te conduira au bon port. Il te conduira au port désiré. Au port que tu as désiré, il te conduira. Amen. Il a vu. Quand il a vu, il quitte le lieu de prière et il vient. Il vient sous l'eau. Oh, j'aime Jésus, n'est-ce pas? Il vient à ton niveau. Là où personne ne peut te toucher, là, lui, là où les hommes disent, où les médecins disent, c'est trop tard, lui, il vient. Pourquoi Jésus a marché? À cause de qui Jésus a marché sur l'eau? À cause de qui? C'est à cause des disciples. Est-ce que tu as entendu Jésus une fois marcher sur l'eau avant ça? Non. Ce n'est pas marcher sur l'eau là qui l'intéresse. Ce n'est pas un plaisir. Parce qu'il est Dieu, ou bien il est le Fils de Dieu, il a envie de marcher sur l'eau à telle heure. Et il s'en va marcher sur l'eau. Non. Il y a des hommes à délivrer. Il y a des hommes à sauver. Il a ses enfants à sauver. Et il va défier la loi de la nature. À cause de toi, il va défier la loi de la nature. À cause de toi, il va faire ce qui n'est pas faisable. Oh, excellence. À cause de toi, il va faire ce qui n'a jamais été fait. Il va faire ce que la science ne peut pas concevoir. À cause de qui? À cause de qui? Si tu n'es pas au milieu de la mer là, à ce moment-là, est-ce qu'il serait là-bas? Non! Il ne serait pas là-bas à ce moment-là. Il vient à cause de qui? Lève ta main et dis, il viendra à mon niveau. Cette semaine, il vient à mon niveau. Il marchera sur l'eau envers moi. Quel que soit ce que je traverse, ma délivrance est annoncée. L'heure de ma liberté a sonné. Il viendra sur l'eau. Et il vient à ton niveau. Dis à ton frère, il vient à ton niveau. Oh, il vient à ton niveau. Là où tu penses que tout le monde t'a abandonné. Qui connaît cette mer-là? Qui sait même ce que je vis? Mais il y a quelqu'un qui voit déjà. Oh, il voit déjà. Il voit déjà. Même tu lui as pas dit, il le connaît. Et comme tu es son fils, comme tu es sa fille, oh, il vient. Les disciples ne l'ont pas invité. Dis Jésus, venez, oh, venez, oh, venez. Mais il vient. Je suis là pour te dire, même si tu ne l'invites pas, il vient. Il marche sur l'eau et il vient vers toi. Il vient vers toi. Je ne blâme pas les disciples. Tu sais, quand tu es dans une situation comme ça, avec la peur, avec beaucoup de choses, ils ont vu quelqu'un de loin. Peut-être qu'il était en chemise, en robe blanche, et il vient doucement. Ça ne peut que être un fantôme. Ça ne peut que. Et ici même là, si Dieu n'intervient pas, les disciples mourraient avant que Jésus n'arrive. Mais tu ne mourras pas. Et il marche. Il dit, c'est un fantôme. Et il a entendu. Et il crie, c'est moi. C'est Jésus. Il vient vers qui? Vers toi. Il vient vers toi. Et tu es important. Que tu es important. Viens vers toi. Au milieu de la mer, au milieu de la nuit, viens vers toi. Dis, c'est moi. Et lui a dit, rassurez-vous, n'ayez pas peur. Quand ils ont entendu sa voix, je crois que certains ne croyaient pas encore. Oui. Ça là, on va dire, si c'est aujourd'hui dans notre contexte, on va dire, ça c'est esprit humain. Fais attention. On n'a qu'à lier fort. On n'a qu'à prier fort. Il dit, c'est moi. Et il vient défier l'ordre naturel. Il marche sur l'eau
Et non seulement il marche sur l'eau au milieu des tempêtes. Les choses qui paralysent les disciples-là, ces choses-là, Jésus marche dessus. Il marchera sur tes problèmes. Il marchera sur tes obstacles. Il marche sur l'eau. Il dit, c'est moi. Et Pierre dit, non, Seigneur, si c'est toi, si c'est toi, ordonne-moi à venir. Si c'est toi, balance-moi un mot. Il n'a pas dit, si c'est toi, ordonne-nous à venir. Il dit, ordonne-moi. La foi est personnelle. C'est vrai qu'on entend de prier de manière collective, c'est bon. Mais parfois, on pense que tout le monde a la même foi. Oh, prier pour ça, papa, papa, papa. Il y a des gens dans leur cœur. Ils savent que ça n'a pas marché. Et quand ça marche, il dit, je savais. Il dit, je savais. Mais ils sont dedans. Pierre dit, si c'est toi, ordonne-moi à venir. Jésus n'a pas dit, venez. Jésus dit, viens. Jésus dit, viens. Il est le maître du temps et des circonstances. Il dit, viens. Il dit, hey, ça c'est faux, très très fort. Et si tu lis un des évangiles sur la même version, il dit, et aussitôt Pierre descendit. Aussitôt. Si c'était aujourd'hui, Jésus dit, viens. On sait que Jésus dit, viens, mais on va prier. Alors qu'il n'a pas dit, prie. Est-ce qu'on se communique? Quand il dit, prie, il faut. Quand il dit, jeûne, il faut. Quand il dit, viens, il faut partir. Il ne faut pas prier. Mais si c'était aujourd'hui en Afrique, Jésus est là, il dit, viens. C'est maintenant, il va lier esprit de Mami Wata, esprit de marraine des eaux. Alors que Jésus est devant, il dit, viens. Qui va s'occuper de l'esprit de Mami Wata? Est-ce que c'est toi ou bien c'est lui? Mais pourquoi il dit viens? Et c'est maintenant, toi tu es en train de lier serein des eaux et serein des mers et des rivières. Il dit viens. Il y a des gens qui allaient dire Seigneur, ah, Seigneur, oh Seigneur Jésus, Seigneur, est-ce que tu es sûr que c'est toi? Donne-moi encore un deuxième signe. Si c'est toi qui me dis de la marier, dimanche prochain, elle n'a qu'à porter robe jaune. Jésus dit va. Maintenant, il faut. Chrétien, il faut, on dit viens, oh Seigneur, je crois que les douze là, quelqu'un va dire, hey Pierre, fais attention, dans le bac même, on n'arrive pas à bouger, et toi tu vas aller marcher, depuis quand tu as vu quelqu'un marcher sur l'eau, est-ce que Moïse a marché sur l'eau, Élie le grand prophète a marché sur l'eau, et toi disciple, Abraham, depuis quand tu as vu marcher sur l'eau? Quelqu'un, je crois que Thomas ou bien quelqu'un va dire, Pierre, mais où tu vas? On est dans le bac, même, on est bloqué. Dans le bac, même, où nous, on maîtrise. Parce que nous travaillons sous l'eau. Ce que nous, on maîtrise même là, on n'arrive pas. Maintenant, marcher là. Tu marcheras sous l'eau. Ce que Jésus a fait, tu vas reproduire. Ce que Jésus a fait, tu vas reproduire. Dis Amen. La Bible dit, Pierre, aussitôt, Pierre descend. Et à sa grande surprise, ce n'est plus l'eau. Il marche sur quelque chose. On ne marche pas sur l'eau. On marche sur quelque chose. La chose là, c'est la parole. C'est la parole. La parole là, c'est viens. La parole, c'est fait chair. Dès que Jésus a balancé la parole, c'est fait chair. Pierre sait. Parce qu'un jour, sur l'eau là, il avait travaillé toute une nuit. Il n'a rien eu. Et Jésus est venu. Et Jésus a parlé. Retourne et jette le filet. Et tu vas attraper des poissons. Pierre dit, prophète, nous on est dans notre affaire, c'est profession. Moi je suis un professionnel. Toi tu prêches. Si c'est prêcher, on peut écouter. Mais j'ai travaillé toute la nuit. Je n'ai rien eu. Mais Jésus il ne parle pas trop, n'est-ce pas? Et Pierre dit, suis ta parole. Suis ta parole. Pas sur mon expérience. Pas sur ma connaissance. Mon expertise. Pas sur, je ne sais pas quoi, mais sur ta parole. Et il est parti. La parole que Jésus a libérée là, c'est fait chair. Il lance le filet, il tire sa tipa. Ça sera ton cas. Il cherche un renfort. On vient, on tire. Mais les poissons là étaient où? Quand Pierre travaillait toute la nuit, les poissons là étaient où? La parole s'est fait chair. Que la parole se fasse chair dans ta vie. Amen. Alors Pierre marchait sur la parole qui était sur l'eau. La parole s'est transformée tapis, cimentée, si vous voulez. Et Pierre marchait sur la parole. Si tu marches sur la parole, même si tu es au milieu de la mer,
tu ne sentiras pas les tempêtes. Même si tu es au milieu des lions, dans la fournaise, sur la parole, il y a un miracle. Je ne vais pas accuser Pierre, mais en dehors de Jésus, c'est la seule personne sur la terre qui a marché sur l'eau. Amen. Que ça soit ainsi dans ton cas. C'est vrai qu'il n'a pas pu aller jusqu'au bout, mais il n'était pas loin de Jésus. Et quand il a crié, sauve-moi, parce que je m'enfonce. Et Jésus l'a attrapé. Tu ne vas jamais t'enfoncer. Il dit, tu ne vas jamais t'enfoncer. Jésus est toujours disponible. Il est toujours à ta disposition. Jésus l'a sauvé avant de lui parler. Jésus n'a pas dit, c'est bien fait pour toi. Non, nous, on est Dieu. Et ce qu'on veut faire à toi, humain, tu veux faire. Jésus n'a pas dit ça. Jésus n'a pas dit que, Pierre, tu sais, moi je viens du ciel. Il y a certaines choses là. C'est céleste. Ou bien nous, on a onction particulière. La Bible dit, celui qui croit en moi, les choses que je fais, il le fera. Et il le fera plus grand. Tu marcheras sur l'eau. Ça ne veut pas dire que tu vas aller à Bassam. Dis le pasteur après, il dit, je marcherai sur l'eau. Mais tu marcheras sur l'eau. À ta manière, tu marcheras sur l'eau. Alléluia. Nous allons prier. Il vient à ton niveau. C'est à cause de toi, il est obligé d'arrêter sa prière pour venir à ton niveau, pour venir te délivrer. Il n'est pas abstrait. Il n'est pas éloigné. Il n'est pas indifférent de ce que tu traverses. Est-ce qu'on peut lever les mains vers lui? Je veux que tu l'adores. Exprime. Ne demande rien. Exprime ta reconnaissance envers lui. Il est le Dieu. Il est ton Dieu. Il est ton Dieu. Il ne t'a pas abandonné. Il est ton Dieu. Il est le Dieu d'Israël. Il est ton Dieu. Quel que soit ce que tu traverses, quel que soit ce que tu traverses, il viendra à ton niveau. Il a vu ce que tu traverses. Excellence. Il a vu ce que tu traverses. Il a vu ce que tu traverses. Il a vu, il a vu, il a vu. Il a vu ce que tu traverses. Il a vu ce que tu traverses. Il a vu tes problèmes, tes défis. Il connaît tes douleurs, excellence. Il connaît tes douleurs. Il connaît ce que tu traverses. Mais il n'est pas indifférent. Il est capable pour te délivrer. Il est capable pour te sauver. Il a la grâce pour te délivrer. Oh, il ne va pas te laisser passer. Sa grâce viendra sur toi. Il te touchera, excellence. C'est pas encore fini. Seigneur, viens. Seigneur.

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Saint-Esprit enseigne, le Saint-Esprit conseille, le Saint-Esprit est omniscient, omniprésent, omnipotent. Le Saint-Esprit n'est pas une force, le Saint-Esprit donne la force. Le Saint-Esprit n'est pas un feu, le Saint-Esprit communique le feu. Le Saint-Esprit n'est pas le dernier de la Trinité. Il est autant omnipotent, omniscient, omniprésent que le Père, que le Fils. La Bible dit, Dieu dit, créons l'homme à notre image, à notre ressemblance. Il s'agissait du Père, du Fils et du Saint-Esprit. Le Saint-Esprit est Dieu. Respectez le Saint-Esprit. Respectez le Saint-Esprit. Honorez le Saint-Esprit. Parlez au Saint-Esprit et alors il vous aidera. Il est difficile que je puisse t'aider si tu ne me respectes pas.

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a-t-il quelqu'un ce soir qui dit: Seigneur, je suis disposé, je suis disponible, me voici pour la manifestation de ton règne. Nous sommes disponibles, Seigneur, nous sommes disposés pour la manifestation de ton règne dans cette nation. Fais de nous des acteurs, des agents de paix. Alléluia. Fais de nous des ambassadeurs de la paix divine.

Est-ce que tu peux me monter ce refrain?

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permet d'obtenir le salut. Le salut, c'est-à-dire la vie éternelle. Avoir l'assurance que si tu meurs, tu iras au ciel. Souvent, on entend dire « tel a été sauvé, tel est né de nouveau », mais il faut comprendre ce que ça veut dire. Ça veut dire qu'il a pris la décision d'accepter Jésus dans sa vie. Pourquoi accepter Jésus? Parce que Jésus a fait un travail formidable. Il est venu sur la terre, il a donné sa vie pour que ceux qui veulent être sauvés acceptent ce qu'il a fait et se repentent. Donc, il faut te repentir. Accepter Jésus, ce n'est pas juste dire « Jésus, je te reçois ». Il faut te repentir, reconnaître que tu es pécheur, que tu as fait des choses qui peuvent te séparer de Dieu. On va lire aujourd'hui dans Proverbe 28, verset 13. Il est dit « C'est lui qui cache ses transgressions ne prospère point ». Ici, par transgression, on peut parler aussi des péchés. Quand tu caches tes péchés, quand tu ne reconnais pas tes péchés, tu ne peux pas prospérer, tu ne peux pas être sauvé. Mais c'est lui qui les avoue et les délaisse, obtient miséricorde. On ne demande pas beaucoup de choses, on te demande de reconnaître tes péchés. Accepter que tu es pécheur, que tu veux Jésus. Jésus est venu pour te sauver et il ne sauve que ceux qui veulent être sauvés. Parce que comme je le dis souvent, tout le monde n'ira pas au ciel. Très peu de gens iront au ciel. Le pourcentage des humains qui ira au ciel est très minime. Pourquoi? Parce que la plupart ne veulent pas. Ils veulent Dieu, ils veulent le ciel, mais ne veulent pas se repentir. Donc il ne faut pas cacher tes péchés. Comment est-ce que tu peux cacher tes péchés? Quand tu ne les avoues pas. Parce qu'on dit, il faut les avouer. Le verset 13 dit, c'est lui qui les avoue d'abord. La deuxième chose, c'est les délaisser. Alors, je sais qu'il y a beaucoup qui avouent qu'ils sont pécheurs. Très peu de gens nient qu'ils sont pécheurs. La plupart reconnaissent qu'ils sont pécheurs. Mais disent, c'est plus fort que moi. Je ne peux pas abandonner ça. J'aime ça. Je suis attaché. Mais une chose, si tu as la volonté d'abandonner ça, viens à Jésus. Il suffit que tu viennes à Jésus pour qu'il te donne la capacité, la force, le pouvoir de vaincre le péché. J'aimerais te dire que tu ne peux pas vaincre le péché de toi-même, de ta propre force. Tu as besoin de la grâce de Dieu. C'est ce que je dis toujours. Ne dis pas « je viendrai à Jésus quand j'abandonnerai ceci ou cela ». Non, viens tel que tu es. Il y a ceux qui m'écoutent qui sont liés. Vous êtes esclaves du péché. La parole de Dieu nous donne la capacité de dominer le péché. Et la raison pour laquelle je parle de ça tous les vendredis, c'est pour que ceux qui veulent accepter Jésus, qui veulent être sauvés, et l'opportunité. Parce qu'il y a beaucoup qui sont morts. Je m'arrête de dire qu'il y a beaucoup qui sont morts. Il y a beaucoup qui sont morts sans avoir accepté Jésus, sans avoir connu ce que je suis en train de vous dire. C'est une grâce, mon frère, ma soeur, d'entendre ces paroles. Parce qu'il y a des millions qui sont morts, qui ont vécu sur la terre, mais qui n'ont jamais eu l'opportunité de se repentir. Mais toi, tu entends ça. Il y a beaucoup qui sont morts, les jeunes, les vieux, les vieilles, qui sont morts. Ils n'ont jamais su que le salut se trouve en Jésus. Encore une fois, je précise que ce n'est pas une religion qui va te sauver. Parce que quand tu parles aux gens, ils disent, moi je prie dans telle église, je prie là-bas, moi j'ai une autre religion. La religion ne sauve pas. Jésus seul sauve. Mais il faut d'abord reconnaître ce qu'il a fait et surtout avouer que tu es pécheur, tu reconnais ce qu'il a fait pour toi et tu l'invites dans ta vie et tu seras sauvé. Peu importe ce que tu fais, j'aimerais te dire que le péché c'est fatigant. Tu vas dans l'alcoolisme, tu vas dans la drogue, tu fais ce que tu veux. Et ici je ne parle pas seulement de ceux qui sont liés dans la drogue ou l'alcool ou la fornication ou l'adultère. Je m'adresse également à toi qui a une vie équilibrée. Tu es intelligent, tu as gagné de l'argent, tu vis bien, tu as une famille. Tout le monde dit que tu es un homme bien. Mais je dois insister pour te dire que être bien, ça ne va pas te sauver. Être gentil, ça ne va pas te sauver. Être généreux, ça ne te donnera pas la vie éternelle. La seule chose qui te donne la vie éternelle, c'est le salut en Jésus-Christ. C'est être lavé, purifié par le sang de Jésus. Aller à l'église tous les dimanches ne te sauvera pas. Aller à l'église tous les jours, ça ne te sauvera pas. Si tu pries, peu importe la façon dont tu pries, aussi longtemps que Jésus n'est pas dans ta prière, tu ne seras pas sauvé. Parce que c'est le seul qui a donné le sang pur pour que l'humanité soit sauvée. Jésus n'est pas mort pour les Blancs, pour les Asiatiques, il est mort pour le monde entier. Accepte Jésus, viens tel que tu es. Ça ne sert à rien de t'attacher au monde. Le monde périra, ce monde va périr. Ce plaisir que tu as maintenant parce que tu es encore jeune. Si tu as la grâce de vieillir, tu ne sentiras plus ce même plaisir. La chair sera détruite, le plaisir de ce monde sera détruit. Tout ce que tu fais en secret, là où personne ne te voit, sache que Dieu
te voit et veut te sauver. Il suffit que tu prennes la décision de te détacher et venir à Jésus malgré ce que tu fais. Vous qui vivez comme couple alors que vous n'êtes pas marié, répentez-vous. Toi qui couches avec ton copain comme tu veux, répands-toi. Toi qui fais des rapports sexuels sur le téléphone, le Seigneur te cherche. Même toi qui as une bonne vie, qui n'est pas encore sauvé, viens à Jésus pour qu'il te sauve. Tu peux te repentir là où tu es, tu peux te mettre à genoux. Si tu fais l'assistance dans cette vérité de Dieu, appelle sur WhatsApp au +257 76 315 000.

0: 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Aujourd'hui, nous clôturons l'enseignement qui a été long et qui a comme titre le temps de Dieu. On a commencé cet enseignement le 9 mars, d'où c'est important d'aller dans les archives pour les nouveaux afin de voir tout ce qu'on a déjà dit parce qu'on a vu beaucoup de choses. En résumé, on a vu qu'il faut attendre le temps de Dieu. Pendant l'attente, le temps qu'on a appelé chronos, c'est un mot grec qui veut dire le temps mesurable, la période de l'épreuve, c'est là où c'est difficile. On a vu qu'avant d'entrer dans le kairos, le temps de la réalisation, il y a beaucoup de choses qui se passent, d'où il faut avoir une bonne attitude et surtout surveiller ton langage et rester dans le Seigneur, dans la foi. On a aussi parlé de moed, M-O-E-D, un mot hébreu qui veut dire le temps fixé par Dieu. Parfois, Dieu est précis, mais la plupart du temps, on a vu que Dieu ne précise pas le temps, l'année et le jour. Dieu veut que tu lui fasses confiance. On a vu que, selon Pierre, il a dit que 1000 ans pour nous, c'est comme un jour devant le Seigneur. D'où 10 ans, c'est même pas 15 minutes. 40 ans, c'est même pas une heure. On a vu que le peuple de Dieu a passé 40 ans dans le désert, mais aux yeux de Dieu, c'est comme juste une heure, même pas une heure. Nous avons vu beaucoup d'exemples. On a pris sur l'exemple d'Abraham. On a vu comment il a tenu. Mais il a été tenté. Il a trébuché. Il a failli après 10 ans. Lui et sa femme, ils ont essayé d'aider Dieu, de faire ce que Dieu voulait qu'il fasse. Mais plus tard, ils ont changé d'attitude. Et Abraham a cru et il a vu la main de Dieu. N'essaie pas d'aider Dieu. Fais ce qu'il te demande de faire. On a vu Joseph. Joseph qui a passé 13 ans dans le chronos. Et plus tard, il a compris que c'était pas ses frères qui l'ont chassé, qui l'ont vendu. Il a compris que c'était le plan de Dieu. C'est lui-même qui l'a dit. Il a dit, c'est pas vous qui m'avez chassé. C'est Dieu qui m'a amené ici, en Égypte. Il a eu la promotion, mais il a attendu 13 ans. Ça pouvait être 40 ans, 50 ans. Mais grâce à son attitude, il a passé 13 ans. Il a appris beaucoup de choses. Et après, on a vu Mardoché. Dans Esther, on a vu comment Mardoché a sauvé la vie du roi, mais n'a pas été récompensé parce que ce n'était pas le temps de Dieu, ce n'était pas le kairos. Dans le chronos, on rencontre l'ingratitude, l'indifférence. Et si tu vois ça, ne te lamente pas, ne te décourage pas, parce que Dieu voit tout et il va se révéler le temps venu. Dans Esther 6, versets 1 à 3, on voit qu'au temps de Dieu, le roi s'est souvenu de Mardoché. Il a été récompensé. Comment est-ce que Dieu l'a fait? Il a manqué de sommeil. C'est Dieu qui a fait que le roi manque de sommeil pour qu'il aille lire ce qui est écrit dans le livre des chroniques et il s'est souvenu de Mardoché. Voilà ce qui est bien. Quand c'est le moment de Kairos, quand c'est le temps de Dieu, tu n'as pas besoin de forcer, tu n'as pas besoin de tricher, tu n'as pas besoin d'utiliser la chair. Tu laisses Dieu. C'est Dieu qui s'occupe du travail 100%. Quand tu forces, ça ne marche pas. Dieu veut que tu sois calme, que tu fasses ce que tu dois faire et lui, il fera sa part. Dans Esther, chapitre 8, versets 7 à 8, on voit qu'au temps de Dieu, le roi s'est souvenu de Mardoché. Si vous lisez le verset 8, Esther 8, verset 8, il a dit, écrivez donc en faveur des Juifs comme il vous plaira. Autrement dit, il a donné le feu vert à Mardoché et à Esther de prendre des décisions à sa place. Et c'est ça qui a sauvé les Juifs. Les Juifs allaient mourir. Il y avait un plan de génocide et ils ont été sauvés parce que c'est le temps de Dieu. Mais avant ça, il a fallu la prière et la confiance. Ça me rappelle Daniel 2, verset 21 qui dit que c'est l'Éternel qui change les temps et les circonstances. Si pour toi, ça ne marche pas, les choses que tu fasses, ça ne marche pas, rien ne marche, ne te décourage pas. Si tu es une fille, tu n'arrives pas à te marier, tu as tout fait, tu pries, tu vois aucun signe d'attention, ne te décourage pas. C'est peut-être parce que tu es encore dans la période de chronos, le temps de kairos, tu verras la main de Dieu agir en ta faveur. Si tu es marié, tu n'arrives pas à concevoir. Même si tu as déjà atteint la ménopause, ne te décourage pas. Sarah avait déjà atteint la ménopause. Quand le temps de Dieu viendra, Dieu se manifestera d'une façon extraordinaire et tout le monde sera étonné. C'est toujours comme ça. Quand le temps de Dieu arrive, ça étonne tout le monde. Je termine sur Matthieu 6, 10 qui dit que la volonté de Dieu soit faite sur la terre comme au ciel. C'est ici la fin de cet enseignement. J'espère que tu as été béni. Lundi prochain, nous commencerons un autre livre de la Bible. Je vous rappelle que demain, c'est le jour de la prière. Passe un excellent week-end.
1: 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Romains 10, 17 déclare « La foi vient de ce qu'on entend, et ce qu'on entend vient de la parole de Christ. »
2: Juges, chapitre 1. Après la mort de Josué, les enfants d'Israël consultèrent l'Éternel en disant « Qui de nous montera le premier contre les Cananéens pour les attaquer ? L'Éternel répondit : Juda montera. Voici, j'ai livré le pays entre ses mains. Et Juda dit à Siméon, son frère : Monte avec moi dans le pays qui m'est échu par le sort, et nous combattrons les Cananéens. J'irai aussi avec toi dans celui qui t'est tombé en partage. Et Siméon alla avec lui. Juda monta, et l'Éternel livra entre leurs mains les Cananéens et les Phéréziens. Ils battirent 10 000 hommes à Bézek. Ils trouvèrent Adoni-Bézek à Bézek, ils l'attaquèrent, et ils battirent les Cananéens et les Phéréziens. Adoni-Bézek prit la fuite, mais ils le poursuivirent et le saisirent, et ils lui coupèrent les pouces des mains et des pieds. Adoni-Bézek dit : 70 rois, ayant les pouces des mains et des pieds coupés, ramassaient sous ma table. Dieu me rend ce que j'ai fait. On l'emmena à Jérusalem, et il y mourut. Les fils de Juda attaquèrent Jérusalem et la prirent. Ils la frappèrent du tranchant de l'épée et mirent le feu à la ville. Les fils de Juda descendirent ensuite pour combattre les Cananéens qui habitaient la montagne, la contrée du Midi et la plaine. Juda marcha contre les Cananéens qui habitaient à Hébron, appelé autrefois Kirjat Arba. Et il battit Shéchaï, Aïman et Talmaï. De là, il marcha contre les habitants de Débir. Débir s'appelait autrefois Kirjat Sefer. Caleb dit : Je donnerai ma fille Aksa pour femme à celui qui battra Kirjat Sefer et qui la prendra. Othniel, fils de Kenaz, frère cadet de Caleb, s'en empara. Et Caleb lui donna pour femme sa fille Aksa. Lorsqu'elle fut entrée chez Othniel, elle le sollicita de demander à son père un champ. Elle descendit de dessus son âne, et Caleb lui dit : Qu'as-tu ? Elle lui répondit : Fais-moi un présent, car tu m'as donné une terre du Midi. Donne-moi aussi des sources d'eau. Et Caleb lui donna les sources supérieures et les sources inférieures. Les fils du Kénien, beau-père de Moïse, montèrent de la ville des palmiers, avec les fils de Juda, dans le désert de Juda au Midi d'Arad, et ils allèrent s'établir parmi le peuple. Juda se mit en marche avec Siméon, son frère, et ils battirent les Cananéens qui habitaient à Tsephat. Ils dévouèrent la ville par interdit, et on l'appela Horma. Juda s'empara encore de Gaza et de son territoire, d'Ascalon et de son territoire, et d'Écron et de son territoire. L'Éternel fut avec Juda. Et Juda se rendit maître de la montagne, mais il ne put chasser les habitants de la plaine, parce qu'ils avaient des chars de fer. On donna Hébron à Caleb, comme l'avait dit Moïse, et il en chassa les trois fils d'Anak. Les fils de Benjamin ne chassèrent point les Jébusiens qui habitaient à Jérusalem. Et les Jébusiens ont habité jusqu'à ce jour dans Jérusalem avec les fils de Benjamin. La maison de Joseph monta aussi contre Béthel, et l'Éternel fut avec eux. La maison de Joseph fit explorer Béthel, qui s'appelait autrefois Luz. Les gardes virent un homme qui sortait de la ville, et ils lui dirent : Montre-nous par où nous pourrons entrer dans la ville, et nous te ferons grâce. Il leur montra par où ils pourraient entrer dans la ville. Et ils frappèrent la ville du tranchant de l'épée. Mais ils laissèrent aller cet homme et toute sa famille. Cet homme se rendit dans le pays des Hétiens. Il bâtit une ville et lui donna le nom de Luz, nom qu'elle a porté jusqu'à ce jour. Manassé ne chassa point les habitants de Beth-Shéan et des villes de son ressort, de Taanak et des villes de son ressort, de Dor et des villes de son ressort, de Jibléam et des villes de son ressort, de Megiddo et des villes de son ressort. Et les Cananéens voulurent rester dans ce pays. Lorsqu'Israël fut assez fort, il assujettit les Cananéens à un tribut, mais il ne les chassa point. Éphraïm ne chassa point les Cananéens qui habitaient à Gézer, et les Cananéens habitèrent au milieu d'Éphraïm à Gézer. Zabulon ne chassa point les habitants de Kitron, ni les habitants de Nahalol. Et les Cananéens habitèrent au milieu de Zabulon, mais ils furent assujettis à un tribut. Aser ne chassa point les habitants d'Akko, ni les habitants de Sidon, ni ceux d'Aklal, d'Akzib, de Helba, d'Afik et de Rehob. Et les Azérites habitèrent au milieu des Cananéens, habitants du pays, car ils ne les chassèrent point. Nephtali ne chassa point les habitants de Beth-Shemesh, ni les habitants de Beth-Anath, et il habita au milieu des Cananéens, habitants du pays, mais les habitants de Beth-Shemesh et de Beth-Anath furent assujettis à un tribut. Les Amoréens repoussèrent dans la montagne les fils de Dan et ne les laissèrent pas descendre dans la plaine. Les Amoréens voulurent rester à Har-Hérès, à Ajalon et à Shaalbim, mais la main de la maison de Joseph s'apesantit sur eux et ils furent assujettis à un tribut. Le territoire des Amoréens s'étendait depuis la montée d'Akrabim, depuis Séla et en dessus.
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0: possible maintenant, car le Dieu de toute impossibilité s'invite dans ta vie. Reçois-le maintenant en disant qu'il en soit ainsi et pas autrement au nom puissant de Jésus-Christ de Nazareth. Avec votre permission, nous allons d'abord écouter le message qui va nous introduire dans le grand combat spirituel de ce matin. À ce microphone, votre serviteur, le bien-aimé pasteur Sami. Shalom. Bien-aimé dans la foi, je suis venu te dire ce matin que Dieu est capable de te nourrir même dans le désert. Ton Dieu est capable de pouvoir à tous tes besoins dans n'importe quel désert. Il en est capable. Et comme dans le désert, c'est la manne qui est beaucoup plus disponible, nous parlerons ce matin de la manne qui est la nourriture du désert. Je veux dire à quelqu'un ce matin que la provision de Dieu n'est pas limitée à un endroit géographiquement bien défini ou à une saison donnée. Et encore, Dieu n'a pas besoin seulement des gens qui te connaissent pour te favoriser. Frères et sœurs dans la foi, ton désert peut être financier, conjugal, matériel, familial, social, la solitude, les échecs à répétition, les limitations, le non-accomplissement, la servitude. Et pendant que tu es en train de traverser ce désert, cette même question revient. Tu te poses souvent cette question. Dieu est-il capable de me nourrir dans ce désert? Et je te réponds ce matin par ce message que oui, Dieu est capable de te nourrir, de prendre soin de toi dans n'importe quel désert. Qu'est-ce que tu dois entendre ce matin par la manne? La manne pour toi peut être un contrat, le mariage, la santé, la guérison, les finances, le travail, une victoire au tribunal, le succès dans tes études, l'entrepreneuriat. Quelle que soit la manne à laquelle tu aspires, bien-aimé, Dieu n'a pas changé. Dieu m'a chargé de te dire qu'il y a ce matin une manne pour toi. Dis amen.
1: Amen.
0: Je lis Exode 16, le verset 4. L'Éternel dit à Moïse, « Voici, je ferai pleuvoir pour vous du pain du haut des cieux. Le peuple sortira et en ramassera jour par jour la quantité nécessaire afin que je le mette à l'épreuve et que je voie s'il marchera ou non selon ma loi. »

0: n'a pas été créé pour survivre dans la douleur.
1: Merci de prendre en marche ce matin le train de la connaissance, le train de la prière, le train des actions prophétiques. Nous sommes à OSB, Opération sur la prêche. Le thème de ce matin est « Dieu est capable de te nourrir dans le désert ». Et la nourriture du désert, c'est la manne. Et nous avons donné les définitions spirituelles du désert et les définitions spirituelles de manne. Le texte qui va nous introduire dans cette étude et dans le combat spirituel est Exode 16, le verset 4. Je reprends la lecture pour vous. L'Éternel dit à Moïse, « Voici, je ferai pleuvoir pour vous du pain du haut des cieux. Le peuple sortira et en ramassera jour par jour la quantité nécessaire afin que je le mette à l'épreuve et que je vois s'il marchera ou non selon ma loi. » Dit Amen.
2: Amen.
1: Bien-aimés dans la foi, pour étayer mes propos ce matin, je vais partager avec vous cette vérité concernant la manne qui tombe dans le désert. La première vérité est que la manne est une provision céleste. Et c'est le passage que nous venons de lire dans Exode 16, le verset 4. L'Éternel dit à Moïse, « Voici, je ferai pleuvoir pour vous du pain du haut des cieux. Le peuple sortira et en ramassera jour par jour la quantité nécessaire afin que je le mette à l'épreuve et que je vois s'il marchera ou non selon ma loi. » La manne ne tombe pas un à un, mais comme la pluie. Alors je vais dire à quelqu'un ce matin que ta bénédiction tombera comme la pluie. Est-ce que tu peux dire « je reçois » ? Ce qui est intéressant ici, c'est que ce n'est pas Moïse qui partage, qui distribue. Chacun ramasse la quantité nécessaire. Dis avec moi, « Seigneur, donne-moi ce miracle, un miracle où tu ramasses et puis tu laisses pour les autres. » Dis « Alléluia ». Écoute-moi bien, la manne n'est pas le produit de la terre, ni le fruit de l'effort humain. La manne n'est pas fabriquée dans une usine terrestre et elle n'est pas gérée non plus par Moïse. Et cette manne ne se vend pas. Dieu est sur le point de faire pleuvoir sur toi la manne céleste. Le deuxième point, la manne est un ravitaillement quotidien. Toujours le verset 4 de Exode 16, « Le peuple sortira et en ramassera jour par jour la quantité nécessaire afin que je le mette à l'épreuve. » C'est journellement qu'il faut ramasser la manne. On ne prend pas pour aller garder, comme si on n'avait pas foi que le lendemain ça allait tomber encore. Bien-aimé, la manne est un ravitaillement quotidien. C'est pourquoi je vais dire à quelqu'un ce matin, attends-toi à un miracle quotidien, c'est-à-dire un miracle que tu vas expérimenter chaque jour, jour pour jour. La troisième vérité, la manne tombe à la portée du peuple. Donc tu n'as pas besoin de voyager pour avoir ta manne. Tu n'as pas besoin de prendre avion pour avoir ta manne. Ceux qui ont déjà pris avion, qui sont dans un lieu géographiquement bien défini, leur manne aussi tombera à la portée de leur main. À la portée de leur main. La quatrième vérité, la manne est soigneusement conservée. Nombre 11, le verset 9. Quand la rosée descendait la nuit sur le camp, la manne y descendait aussi. Bien-aimé, je ne sais pas si tu comprends bien ce passage. La manne, nous parlons là d'une manne, d'une nourriture qui tombe dans le désert. Quand on parle de désert, c'est le sable. Est-ce que cette manne tombait sur le sable, était remplie de sable? Et si la Bible nous répond que la manne descendait sur la rosée, donc elle était soigneusement gardée, soigneusement conservée, pour que le peuple puisse manger sans que le sable ne soit ingéré par le peuple. Bien-aimé, ne t'inquiète pas, ton miracle est soigneusement conservé. Dieu attend juste le temps de son accomplissement pour que tu puisses manifester cela. La cinquième vérité, la manne est la nourriture des grands. Le psaume 60, 18, les versets 24 et 25. « Il fit pleuvoir sur eux la manne pour nourriture il leur donna le blé du ciel. Ils mangeaient tous le pain des grains. Il leur envoya de la nourriture à satiété. Frères et sœurs, quand nous lisons la version anglaise de King James, il est dit que cette nourriture est la nourriture des anges. Entend par grains les anges. Donc la manne est la nourriture des anges. Et tu seras étonné de manger cette année avec des ambassadeurs. Dis amen.
2: Amen.
1: Avec des ministres, des députés, des hauts dignitaires de cette nation, bien-aimée, des fondés de pouvoir. Tu seras étonné d'être assis à la table des grands. Allons-y avec la sixième vérité. La manne est une nourriture inconnue de nos pères. Abraham, Isaac, Jacob n'en ont pas mangé. Oh, j'ai envie de dire à quelqu'un ce matin que ce que tu vas expérimenter cette année, ni ton père, ni ta mère, ni un membre de ta famille n'a expérimenté cela. Dis amen, cela me concerne.
2: Amen.
1: Cela me concerne. Est-ce que tu crois en cela, bien-aimé? Deutéronome 8, 15 et 16. Qui t'a fait marcher dans ce grand et affreux désert où il y a des serpents brûlants et des scorpions, dans des lieux arides et sans eau, et qui a fait jaillir pour toi de l'eau du rocher le plus dur, qui t'a fait manger dans le désert la manne inconnue à tes pères, afin de t'humilier et de t'éprouver pour te faire ensuite du bien. Dit amen.
2: Amen.
1: Cette parole est certaine. Tu es sur le point d'expérimenter quelque chose que ni ton père, ni ta mère, ni un membre de ta famille n'a expérimenté. Avec cette manne, cette nourriture des grains, tu vas dépasser tous ceux-là même qui t'est arrivé à un certain niveau. Donc Dieu va te donner de pouvoir relever la tête de ta famille au nom de Jésus. La septième vérité, la manne ne tombe que dans le désert. Exode 16, le verset 35. Les enfants d'Israël mangeaient la manne pendant 40 ans, jusqu'à leur arrivée dans un pays habité. Ils mangeaient la manne jusqu'à leur arrivée aux frontières du pays de Canaan. Si tu veux expérimenter la manne, bien-aimé, le seul conseil que je vais te donner ce matin, n'aie pas peur du désert. Parce que dans ce désert, ton Dieu est présent et il est capable de te nourrir de la manne céleste. Tant que tu n'auras pas atteint ton Canaan, je puis t'assurer ce matin que tu auras toujours de la manne à manger jusqu'au jour où Dieu te donnera des provisions en abondance. Alors la manne s'arrêtera et sera pour quelqu'un d'autre. C'est comme ça que ça marche dans le monde surnaturel. Avec Dieu, nous l'avons vu dans ce message, Dieu est le maître des temps et des circonstances. Avec Dieu, il y a deux saisons. Une saison du miracle total et une saison du miracle participatif. C'est pourquoi la manne s'est arrêtée à la frontière, parce que c'était une autre saison qui commençait. Lisons Néhémie 9, 20 pour terminer. Tu leur donnas ton bon esprit pour les rendre sages. Tu ne refusas point ta manne à leur bouche et tu leur fournis de l'eau pour leur soif. Dans le nom puissant et glorieux de notre Seigneur Jésus-Christ de Nazareth, bien-aimé, écoute bien cette parole. Dieu ne te refusera pas sa manne. Il ne retirera pas cette manne de ta bouche. Il te la donnera. Il dressera pour toi une table dans le désert et même en face de tes ennemis. Ton Dieu sera toujours présent pour répondre à tous tes besoins. Dieu est capable de te nourrir même dans le désert. Que Dieu bénisse ta parole, que Dieu bénisse ton écoute. Shalom.

0: Lâchez la tête levée.
1: Au nom de Jésus.
0: Parce que tu es avec nous.
1: Au nom de Jésus.
0: Béni est ton nom. Au nom de Jésus que nous avons prié. Amen.
1: Amen. Bien-aimés, lisons Nombre 11, le verset 9. Quand la rosée descendait la nuit sur le camp, la manne

Mon pain quotidien, au nom de Jésus, que ma maison ne manque pas de manne, ne manque pas de manne, au nom de Jésus. 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

0: nom soit béni encore, parce que je sais que chaque matin, la manne sera devant ma porte.
1: Yes.
0: Au nom puissant de Jésus.
1: Amen.
0: Parce que tu n'as point changé. Ce que tu as fait hier, c'est ce que tu fais encore aujourd'hui. C'est pourquoi encore, je te rends toute la gloire. Parce que la manne ne va pas manquer à ma maison.
1: Au nom de Jésus.
0: Parce que le pain ne va pas manquer à ma maison.
1: Au nom de Jésus.
0: Parce que la nourriture ne va point manquer à ma maison.
1: Au nom de Jésus.
0: Au nom puissant de Jésus. Béni est ton nom, c'est en ton nom que Seigneur Dieu, nous avons prié au nom de Jésus. Amen.
1: Amen. Je lis le psaume 78, le verset 25. Ils mangeaient tous le pain des grands. Il leur envoya de la nourriture à satiété.
0: Amen.
1: Le pain des grands.
0: Oh,
1: bien aimé, excuse-moi, c'est pas pain Godio, c'est le pain des grands. Le pain des grands.
0: Amen.
1: Bien aimé, toi aussi tu dois manger à la table des grands.
0: Amen.
1: Souviens-toi du thème, une table dans le désert. Même si tu es dans un désert, Dieu va dresser une table en face de tes ennemis. Et cette table sera garnie du pain des grands. Toi aussi, tu vas manger au Chinois, tu vas manger à Sokosé, tu vas manger à Prima, à Price, dans les grands coins de cette nation. Tu vas sucer la mamelle des rois. Au nom de Jésus-Christ de Nazareth, Seigneur, fais-nous manger, Seigneur, le pain des grands. Fais-nous manger le pain des grands en cette année.

de cette nation, dans le nom de Jésus, agis Seigneur, agis Seigneur, notre portion est dans cette nation, notre portion est dans ce pays, donne-nous de pouvoir aller de l'avant, aller de l'avant.

0: No, no, ay, ay, ay, ay, ay, ay, ay, ay, ay, ay, ay, ay, ay, ay, oui, Seigneur, oui, Seigneur.
1: Oh Dieu, tu nous donnes la nourriture.
0: La nourriture, la nourriture des grands. Au nom de Jésus.
1: Est-ce que tu nous donnes de marcher?
0: Oui.
1: De manger aussi dans les restaurants renommés. Au nom puissant.
0: Au nom puissant de Jésus-Christ de Nazareth.
1: Amen.
0: Bien-aimé, la Bible dit, les enfants d'Israël mangeaient la manne pendant 40 ans, jusqu'à leur arrivée dans un pays habité. Ils mangeaient la manne jusqu'à leur arrivée aux frontières du pays de Canaan. Toi aussi, tu vas manger la manne jusqu'à ce que Dieu t'élève dans cette nation. Dis amen. Dis bien amen. Maintenant, tu vas prier, recommander ta journée au Seigneur. Prie. Recommande ta journée.
1: Seigneur, cette journée,
0: au nom de Jésus-Christ de Nazareth.

0: Au nom de Jésus-Christ de Nazareth. Amen. Bien-aimé, lève les mains, je prie pour toi. Au nom puissant de Jésus-Christ de Nazareth, je prie pour que tu ailles au devant d'une manne céleste.
1: Au nom de Jésus.
0: Va au devant d'une

0: Au nom de Jésus.
1: Amen.
0: Amen. Le patriarche Yahweh Emmanuel était aux commandes quant à la réalisation et la mise en onde de cette émission. Shalom.
1: Shalom.

Ta parole est une lampe à mes pieds et une lumière sur mon sentier. Psaume 119, verset 105.

0: Que Dieu vous bénisse, amis auditeurs. Merci de nous rejoindre chaque matin autour de la parole du Seigneur. Je suis Alex Adombi Pacom. Je bénéficie de l'assistant technique d'Emmanuel Yao pour cette émission. Méditons ensemble aujourd'hui, vendredi 22 mai. Va vous faire lire Philemon 1, les versets 1 à 14. Philemon, c'est un seul chapitre, riche en enseignement. Avec nous en studio, le prophète Oula Marius. Bonjour, prophète.
1: Bonjour, Monsieur Nadobi.
0: Alors, je l'ai dit, on lit Philemon 1 à 14. À quoi s'attendre à la lecture de ce bout de texte?
1: Oh, ce texte merveilleux et riche, comme vous l'avez dit, de Paul qui écrit à Philemon, qui porte le nom de l'épître, qui est son bien-aimé, qui est aussi en même temps son compagnon d'œuvre, et à la sœur Aphia, à Archip et à Eliès, qui est dans sa maison. Donc, il intercède pour Onésime, un esclave en fuite converti à Christ dans la prison. Parce que Onésime était un employé chez Philemon. En tout cas, il a fait des dégâts dans sa fuite, il s'est retrouvé en prison. Certainement, oui. Peut-être qu'il a fait un détournement, ou il a commis vraiment un délice. Il s'est retrouvé en prison. Et en prison, Paul a annoncé l'évangile et il s'est vraiment converti. Alors donc, Paul, maintenant, pouvait le garder, mais il le ramène à Philemon. Mais cette fois-ci, il dit de ne pas le considérer comme esclave, mais de le considérer comme un frère en Christ. Donc voilà un peu, on voit la suite au fur et à mesure.
0: D'accord, Philemon 1 à 14, c'est le passage que nous aurons à lire tout à l'heure, mais avant, prions avec le prophète Oula.
1: Seigneur, nous te bénissons, nous voulons, ô Père, nous soumettre à l'action de ton esprit, afin de nous inspirer à véhiculer ce message riche en enseignement, afin que cela soit appliqué et que toute la gloire te revienne au nom de Jésus. Amen.
0: Amen.

0: Lisons le passage que nous propose le lecteur de la Bible pour ce jour, Philémon 1 à 14. La lecture est faite dans la Bible version Louis II. Paul, prisonnier de Jésus-Christ, et le frère Timothée à Philémon, notre bien-aimé et notre compagnon d'œuvre, à la sœur Aphia, à Archippe, notre compagnon de combat, et à l'église qui est dans ta maison. Que la grâce et la paix vous soient données de la part de Dieu notre Père et du Seigneur Jésus-Christ. Je rends continuellement grâce à Dieu, faisant mention de toi dans mes prières, parce que je suis informé de la foi que tu as au Seigneur Jésus-Christ et de ta charité pour tous les saints. Je lui demande que ta participation à la foi soit efficace pour la cause du Christ en faisant reconnaître en nous toute espèce de bien. Verset 7. J'ai en effet éprouvé beaucoup de joie et de consolation au sujet de ta charité, car par toi, frère, le cœur des saints a été tranquillisé. C'est pourquoi, bien que j'ai en Christ toute liberté de te prescrire ce qui est convenable, c'est de préférence au nom de la charité que je t'adresse une prière, étant ce que je suis, Paul, vieillard, et de plus maintenant prisonnier de Jésus-Christ. Verset 10, je te prie pour mon enfant que j'ai engendré, étant dans les chaînes, Onésime, qui autrefois t'a été utile, mais qui maintenant est utile, et à toi et à moi. Verset 12, je te le renvoie, lui, mes propres entrailles. J'aurais désiré le retenir auprès de moi pour qu'il me servît à ta place, pendant que je suis dans les chaînes pour l'évangile. Verset 14, pour mettre fin à notre lecture. Toutefois, je n'ai rien voulu faire sans ton avis, afin que ton bienfait ne soit pas comme forcé, mais qu'il soit volontaire. Amen.
1: Amen.

0: Vous suivez Méditons en votre émission de dévotion matinale, amis auditeurs. Nous sommes le vendredi 22 mai 2026. Le lecteur de la Bible nous fait lire Philémon 1 à 14. Le prophète Oula est déjà dans le studio. Bonjour prophète.
1: Bonjour missionnaire Adombi.
0: Alors le texte c'est bien Philémon 1 à 14. On va déjà observer à partir de ce texte. Ça. Commençons par le contexte dans lequel s'inscrit cette épître de Paul à Philémon.
1: Oui, en fait, cette épître est une épître que Paul a écrite pendant qu'il était en prison. Il a parlé dans les chaînes. Donc c'est là qu'il écrit à Philémon qui est un bien-aimé vraiment pour lui, quelqu'un qui l'a formé, à qui il a tellement confiance. Donc il écrit au sujet maintenant de son serviteur, comme il l'a dit tantôt, qui est Onésime, qu'il a rejoint en prison.
0: D'accord. Le texte, c'est les 14 premiers versets de Philémon qui constituent, qui est l'une des épîtres les plus courtes de la Bible. Ouais. Alors, de quoi parlent ces versets?
1: Et vraiment, ce verset parle des éloges, parce que là aussi, on voit que déjà, Paul, quand même, avant de négocier pour Onésime, il fait des éloges de Philémon. Parce que vraiment, Philémon, vraiment, c'est quelqu'un, c'est un test merveilleux, très riche. Quand on écoute ce que Paul dit au sujet de Philémon, c'est vraiment très encourageant. Donc il fait les éloges de Philémon, et puis maintenant des autres chrétiens qui sont avec lui. Voilà. Puis aussi il négocie pour qu'il puisse aussi...
0: Il fait un plaidoyer pour
1: recevoir Onésime qui y était inutile, mais qui maintenant est devenu utile parce qu'il a été vraiment converti.
0: D'accord, vous nous proposez trois mouvements à faire 14 versets de Philémon, versets 1 à 7, salutations et éloges. Deuxième partie des versets 8 à 12, la prière pour l'accueil d'Onésime. La troisième partie intervient à partir des versets 13 à 14, le respect de la volonté de Philémon. Commençons par les salutations et les éloges, les versets 1 à 7.
1: Oui, ici, Diane, voilà l'apôtre Paul qui salue humblement et poliment, quoique il soit parmi les pères spirituels ou les responsables mutuels, les formateurs, il les salue en toute humilité. Et en même temps aussi, il fait les éloges, c'est-à-dire qu'il les encourage, c'est-à-dire qu'il est fier du travail qu'ils sont en train de faire. Et même, il va loin au verset 7, il dit « J'ai en effet éprouvé beaucoup de joie et de consolation au sujet de ta charité, car par toi, frère, le cœur des saints a été tranquillisé. » Alléluia. Voyez donc. Philémon, quand même, avec sa générosité, sa charité, il a tranquillisé le cœur de plusieurs personnes. Certainement, c'est des personnes qui étaient en difficulté, qui étaient vraiment inquiets,
0: qui avaient besoin d'assistance,
1: oui. Qu'il a assisté comme se doit. Et cela vraiment a concouru à l'avancement de la maturité dans la vie de ces personnes. Donc vraiment, vous voyez, mis salutations et éloges. Donc il était bon que Paul fasse ses éloges.
0: D'accord. Deuxième partie des versets 8 à 12, prière pour l'accueil d'Onésime. C'est qui d'abord Onésime?
1: Bon, Onésime, comme on le dit, c'est un ouvrier qui a travaillé chez Philémon. Et de là maintenant, il est parti en prison à cause de ses actes, à cause de son attitude, parce qu'il a causé du tort à ce monsieur. Et maintenant, arrivé en prison, l'apôtre Paul lui annonce l'évangile. Et quand il a annoncé l'évangile, vraiment, il s'est converti. Parce que selon les dits de Paul, et sachant qui est Paul, on peut confirmer qu'il s'est vraiment converti. Mais quand même, l'autre côté où il est quitté, il a laissé...
0: Il a fait des dégâts.
1: Des dégâts. Il a laissé un mauvais souvenir.
0: Oui.
1: Il a laissé vraiment des traces pas du tout intéressantes, pas du tout bien. Donc, du coup, prier pour une telle personne, pour qu'on le reçoive. Vraiment, Paul a dû user non seulement de son titre d'apôtre, mais en même temps aussi de sagesse, de diplomatie, pour que cette demande puisse passer. Alors, il dit, ayant autorité, je préfère demander par amour que tu accueilles Onésime favorablement. Alléluia. Et que tu le considères aussi comme mon fils que j'ai engendré. C'est que son fils spirituel qu'il a engendré étant dans les chaînes. Donc tout cela pour dire que ce n'est pas du tout facile, mais il a vraiment fait en ayant confiance à Philémon. Et puis il y a une chose ici qui m'a touché et qui va toucher tous les auditeurs, nous tous. Au verset 14, il dit « Toutefois, je n'ai rien voulu faire sans ton avis, afin que ton bienfait ne soit pas comme forcé, mais qu'il soit volontaire. C'est-à-dire que Paul, dans sa demande, il a réussi à amener Philémon à réagir, il a laissé l'aptitude à Philémon. Ce n'est pas une obligation, mais comme il sait aussi qu'avec les enseignements, avec la vie de piété de Philémon, il est convaincu, c'est pourquoi il a su faire la lettre. Mais nous aussi, ça nous aide ce matin à ne pas vouloir forcer les gens, mais à leur laisser la latitude de faire les choses de façon volontaire.
0: D'accord. La dernière partie, les versets 13 à 14, l'aspect de la volonté de Philémon. Oui. Qu'est-ce qu'on peut dire à ce sujet?
1: À ce sujet, Paul, il est rentré maintenant dans le but du sujet pour dire « Peut-être a-t-il été séparé de toi pour un temps, afin que tu le retrouves pour l'éternité. Non plus comme un esclave, mais comme supérieur à un esclave, comme un frère bien-aimé de moi particulièrement et de la loi. » En plus de raison, soit dans la chair ou soit dans le Seigneur. Donc, ici, vraiment, on voit que Paul respecte très bien la vie ou la décision, la volonté de Philémon. Alors, il explique qu'il aurait bien gardé Onésime en prison. Parce que lui, il est vieux. Il est vieux et puis il est en prison. Il avait plus besoin d'Onésime. Mais pour respect, il a décidé que
0: Onésime reparte
1: et que ce soit avec l'accord de Philémon pour que cela soit bien fait toujours.
0: Donc, voilà. D'accord. Merci de suivre. Méditons ensemble, amis auditeurs. Nous sommes le vendredi 22 mai 2026. Le lecteur de la Bible nous fait lire Philémon 1 à 14 avec le prophète Oula. Nous essayons de bien comprendre la portée de ce passage après l'observation qui nous a conduit à proposer trois mouvements à ce court passage. Nous avons maintenant l'interprétation. Deux questions vont nous aider à meubler, donc à interpréter ce texte. Les exemples à suivre, à ne pas suivre, puis les vérités. Commençons par les exemples. Est-ce qu'il y a des exemples à suivre et des exemples qu'on ne devrait pas suivre?
1: Oui, s'il y a les exemples à ne pas suivre, c'est juste l'exemple d'Onésime qui n'a pas été vraiment catholique envers son patron, qui est Philémon. Ah, mais en dehors de ça, il y a beaucoup d'exemples à suivre qui vont beaucoup nous aider.
0: On va donner quelques exemples à suivre.
1: Voilà, exemples à suivre. On va devenir à Paul, l'exemple d'Onésime, qui vraiment a accepté l'évangile. Et donc, la conversion a donné vraiment à Paul de prendre des engagements, de dire des choses, de témoigner de sa conversion de façon radicale. Ça, c'est un exemple à suivre. Et puis aussi, autre exemple à suivre, c'est l'exemple, bien sûr, de Philémon, un missionnaire Adobe, qui, par sa charité, a fait en sorte que le cœur des saints soit tranquillisé. Ça, c'est un bel exemple à suivre. Aujourd'hui, si on peut trouver des Philémon comme ça dans nos églises aujourd'hui, ça sera encore très, très, très intéressant. Donc, c'est vraiment un exemple très intéressant à suivre. Et puis aussi, l'exemple aussi de Paul. De Paul qui n'a pas imposé les choses à Philémon, quoi qu'il soit son père spirituel ou il soit son responsable aussi, son formateur, il n'a pas imposé les choses. Il est allé en diplomatie. En tout cas, il a fait en sorte que les choses se passent comme il se doit. Il est allé en négociation. Donc, ça, c'est un exemple à suivre. Donc, voici un peu des hommes à ceux que je donne aussi, parce qu'ils demandent l'avis. Ils disent, je ne peux rien faire sans ton avis. Donc, c'est vraiment les hommes à suivre.
0: D'accord, on va passer aux vérités. Est-ce qu'il y a des vérités qu'on pourrait communiquer aux auditeurs à travers ce texte?
1: Oui, il y a des vérités, M. Adombi. La vérité par laquelle je commence, c'est qu'aujourd'hui, c'est vrai, nous sommes au 21e siècle, on a plusieurs raisons de ne pas servir Dieu, mais il y a une vérité qui me touche, c'est que rien ne doit nous empêcher de servir Dieu. Parce que l'apôtre Paul était en prison. Or, en réalité, il n'a pas aussi volé, il n'a pas commis des meurtres comme Onésime pour être en prison. C'est à cause de l'évangile. Mais là-bas, il est resté apôtre. Et même étant en prison, non seulement il a évangélisé Onésime, mais aussi il a écrit des lettres pour envoyer, pour aller fortifier, pour aller rassurer ceux qui sont en prison, libres, qui sont dehors. C'est vraiment une vérité qui dit que rien ne doit nous empêcher à servir Dieu. Et autre vérité que je donne ici, c'est que nous devrons être solidaires. Nous devons être solidaires. Parce que quand nous avons lu le texte, on a vu qu'il y a la solidarité entre les frères. Et c'est à cause de cette solidarité que Philémon a fait en sorte que les autres ne se sentent pas lésés, ne se sentent pas abandonnés. Donc c'est vraiment la solidarité. Et autre vérité ici, c'est que l'amour, la générosité et le pardon doivent être notre quotidien. On doit être amour, on doit être généreux et surtout le pardon. Parce qu'au fond, ici, ce que Paul a dit ici en dessous, c'est une manière de dire qu'il faut pardonner à Onésime. parce que c'est le pardon. Quelqu'un qui t'a fait du tort, on lui dit reçois. Donc le pardon est très important. Et l'autre vérité que j'ai soulignée ici, c'est que nous ne devons pas toujours garder les regards sur le passé de quelqu'un. Sur le passé, parce que le passé, c'est le passé. C'est ce que Paul a dit. Hier, il était comme ça, mais aujourd'hui, parce que toute fois qu'on va garder le regard, on va garder les yeux sur le passé d'une personne, on ne pourra jamais, jamais voir si elle a changé. Encore, on va tous se méfier d'elle et ça sera encore très, très, très compliqué. Et puis aussi, il faut savoir féliciter, il faut savoir encourager.
0: Il faut savoir apprécier.
1: Il faut savoir, merci, il faut savoir apprécier. C'est très important. Ça va faire que le potentiel qui est dans la personne va encore éclore. Il ne faut pas seulement rester là pour condamner, pour juger, pour blâmer. Non, il faut savoir apprécier, c'est très intéressant. Et il faut aussi prier les uns pour les autres par rapport à la volonté de Dieu. Donc c'est là que je termine par rapport à ces quelques vérités.
0: Nous allons maintenant conclure notre émission avec l'application. L'application est la dernière phase de notre temps de méditation, Philémon chapitre 1, 1 à 14. Donc, voici donc le passage que nous avions à méditer ce jour avec le prophète Oula. L'enseignement va nous permettre de donner aux auditeurs des pistes d'application. Prophète Oula, qu'est-ce qu'on peut retenir en termes d'enseignement par rapport à ce bout de texte?
1: Oui, ce bout de texte, ce que je donne comme enseignement, c'est d'amener des bien-aimés à quel que soit ce que les gens sont, à s'approcher d'eux pour savoir leur annoncer l'évangile. Parce que je suis convaincu que quand même Paul sait que Onésime était chez Philémon, mais il a trouvé l'occasion, l'opportunité pour annoncer l'évangile, et il faut ça. Maintenant aussi, surtout, il nous faut vraiment se pardonner et être libéral entre nous, vivre en communion pour le bien et ne pas aussi s'imposer les choses les uns les autres, mais à révéler et à faire en sorte que chacun adhère à une décision qui, même si elle vient de Dieu, on ne peut pas dire, bon, voilà ce que moi j'ai dit, va faire comme ça. Non, on doit faire en sorte que tout ce que le frère ou la soeur va faire soit de façon volontaire. Parce que tout ce qui est fait de façon volontaire va loin. Mmh. Si la personne obéit de façon volontaire, si elle agit de façon volontaire, bien sûr, si elle a compris le bienfait ou la portée éternelle. Parce qu'ici, Paul a dit à Philémon que peut-être il t'a quitté pour que tu le retrouves pour toujours. Mmh. Donc, oui, il a mis l'accent sur l'éternité. Alors, tout cela doit nous animer et afin de servir Dieu aussi, quelles que soient les conditions dans lesquelles on se trouve, trouvons l'occasion de parler de Jésus à quelqu'un, d'édifier une personne pour la gloire de Dieu.
0: Merci à vous, prophète Oula.
1: C'est moi qui vous remercie.
0: Vous êtes le leader de la MTV, la mission évangélique Torrent de Vie. N'oubliez pas de lire la note explicative du texte, Philémon 1 à 14, de ce vendredi 22 mai 2026. Emmanuel Yahou a mis en onde l'émission. Je suis Alex Adombi, Pacôme. La suite de Philémon, c'est demain avec les versets 15 à 25. Nous serons là aussi pour méditons ensemble. Dieu vous bénisse, chers amis auditeurs. Merci d'avoir passé du bon temps avec nous. On espère que vous serez encore des nôtres demain. Shalom.
1: Shalom.

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Voilà, il fait jour sur l'ensemble du réseau. Amis auditeurs, mesdames et messieurs, recevez notre Shalom ce matin. Et alors, c'est la matinale de la vie qui prend vie ce matin dans votre maison, dans votre salon, dans votre voiture, dans votre bureau, sur la route et partout. Il fait jour, il est donc 6h. 6h, nous partirons donc pour cette matinale qui nous permettra d'écouter de la bonne musique, parce que il faut donc penser à un ami, à un frère, à une sœur. Et puis sur le coup de 6h15, nous serons avec le centre de prière Bethesda, et puis à 6h30 ce sera Kanguka qui sera suivi donc à 6h45 de la bonne sémence. À 7h en temps universel, nous partirons pour le journal, et après quoi suivra la méditation qui fera place à l'édition spéciale avec l'évangéliste Richard Cuivon. Et puis à 8h30, nous irons en amphithéâtre à poursuivre le cours magistral de monsieur le professeur. À mes auditeurs, mesdames et messieurs, jusqu'à 9h, nous céderons l'antenne à la présidente Sylvie Obité, que vous allez retrouver dans l'agapé du jour. Quant à nous, nous partons maintenant tout de suite pour décoller avec ce merveilleux cantique de notre sœur Marie Elo. Marie Elo.

0: spéciale.
1: Édition spéciale, ce matin, on reçoit un homme de Dieu, le prophète Mais Bruno. Avec lui, nous donnerons donc les nouvelles du centre de prière Bethesda. Au microphone, comme vous le constatez, hein, c'est Joseph Ikionyawa, votre frère et serviteur. Et puis toute une équipe des réalisateurs nous conduit donc à cette émission et nous leur disons merci. Prophète Mais Bruno, vous êtes la bienvenue dans notre studio. Bonjour.
2: Bonjour, Ntio. Que Dieu te bénisse abondamment.
1: Amen.
2: Je suis là pour annoncer une bonne nouvelle. Il dit, il m'a envoyé pour annoncer une bonne nouvelle. Il ne m'a pas appelé pour annoncer les mauvaises nouvelles. Il y a quelqu'un, tu as fait un accident, quelque chose va t'arriver. Non, non, non. Dieu m'a autorisé pour dire des bonnes choses sur la vie des gens. C'est pour dire à mes frères, je sais que ce demain, samedi, dimanche, on a un culte prophétique de 7h à midi. Et le thème, qu'as-tu fait avec ta foi?
1: Qu'as-tu fait avec ta foi?
2: Ta foi.
1: Mais c'est quelle question?
2: Oui, mais sans la foi n'est pas agréable à Dieu. Tu es chrétien, tu as la foi. Ta foi t'a apporté quoi? Qu'est-ce que tu as vu à travers ta foi? La Bible dit que Jésus, il disait aux paralytiques ou aux malades, lève-toi, marche, ils se tiennent, ils commencent à marcher. Aujourd'hui, tu vis une situation que tu n'arrives même pas à t'en sortir. Alors, tu peux prendre ta foi pour faire changer ta situation. La Bible déclare que le juste vivra par la foi. Et tout ce que j'ai aujourd'hui, je vous déclare, à travers ma foi. Ils m'ont vu ici, fréquemment, ils venaient ici, avec une mobilette, avec une moto.

0: Que tu portes et puis tu vas sur le champ de bataille. On t'apprend comment tirer, comment se cacher quand l'ennemi arrive. Donc ce dimanche, c'est le jour de Pentecôte, un grand jour, 24. Donc venez mes frères et sœurs, je vais vous apprendre, vous enseigner comment tirer sa foi. Quelqu'un qui vient d'arriver du village, il y avait un seul père de tapette, un seul complet de Gogin. À propos de saison plusieurs, mais je disais à mes amis, à Pékin, je disais, non, je serai riche, Dieu va me bénir. Il dit, mais il va passer par où? Oui, c'est la foi. La Bible déclare que, on n'a pas parlé, comment on dirait, genre, à Abraham, ceux qui nous ont précédés, on n'a pas parlé de leurs œuvres, mais on parle de quoi? De leur foi. C'est à travers la foi qu'Élie a crié le feu descendu du ciel. C'est ça, à travers la foi. Moïse a divisé la mer en deux. Et à travers la foi, Josué a arrêté le soleil et la lune. Mon frère, quand tu fais avec ta foi, et c'est à travers leur foi qu'ils ont fait ces grandes œuvres, qu'à travers leur foi qu'ils ont fait ces miracles, qu'à travers leur foi qu'ils ont fait ces prodiges. Mais la foi, il n'a pas de couleur. La foi n'a pas d'âge. Pour dire je suis converti il y a longtemps, non, ça ne veut rien dire. Quand tu as la foi, les démons ont peur de toi. Quand tu as la foi, les vestiges ont peur de toi. Quand tu as la foi, les marabouts ont peur de toi. Quelqu'un qui est dans un quartier précaire, à propos de quartier où j'appelais souvent quartier sans numéro, et aujourd'hui je suis arrivé au sommet, pas parce que je suis juste, pas parce que je suis pieuse, pas parce que je suis parfait, mais c'est la foi qui fait qu'aujourd'hui je suis arrivé là où je suis arrivé. Donc tu peux prendre ta foi pour faire tout ce que tu veux. Quand quelqu'un vient me voir, il dit il va aller aujourd'hui. Il dit va, c'est déjà fait. J'ai appelé une fille, tu es déjà américaine. Mm-hmm. Oui, tout le monde connaît cette fille-là. Mais elle dit, mais je vais passer par où? Mes parents sont pour le côté matin. Aujourd'hui où je vous parle, ça fait 10 ans que je vis aux États-Unis. Elle va au travail, sa voiture. Je suis parti, j'ai vu sa propre maison au Royaume. Elle faisait dans 200 salons. Aux États-Unis. Sa grand-sœur aussi, j'ai dit, elle est partie. Son enfant aussi est parti. Aujourd'hui, ils sont tous aux États-Unis. Pour moi, pouvoir me prêter à quelqu'un qui est malade, va se déjà faire la personne reçoit la guérison. C'est ça. Donc, ce dimanche 24, venez, vous, femmes, enfants, élèves, venez et on va vous enseigner comment étudier sa foi parce que quand tu ne sais pas ce que c'est que la foi, mais tu es malheureux. Mon frère, Nkyo.
1: Oui.
0: Quelqu'un a 10 véhicules et puis il ne s'est pas conduit.
1: Ah, ça sert à quoi?
0: Ça sert à quoi?
1: Oui.
0: S'il s'est conduit, il peut pas savoir aller où il veut. Voilà. À Guéma, Daloa, San Pedro. Donc les chrétiens ont la foi, mais ils ne savent pas comment utiliser. Comment prendre sa foi pour se marier? Comment, quand j'ai dit à une fille, voilà. Allons-y.
1: Comment exercer sa foi?
0: Sa foi.
1: Oui, parce que j'aime bien cette illustration, belle illustration. L'homme de Dieu dit, quelqu'un qui a une arme. Il est gendarme, il est policier. Mais on doit l'envoyer sur le champ de tir pour les exercer, pour qu'il sache tirer. Sinon, il a une arme, mais il ne pourra pas l'utiliser.
0: Non.
1: La foi, qu'est-ce que tu en fais?
0: Oui.
1: J'ai la foi.
0: Oui.
1: J'ai la foi. Mais qui t'a appris à utiliser cette foi-là?
0: La Bible dit que la foi, c'est les autres, c'est une foi morte.
1: Oui.
0: Mais ta foi, quelle œuvre l'a produit?
1: Ça produit.
0: Il a produit quoi?
1: Tu as une arme que tu ne peux pas tirer.
0: Tu vas tirer.
1: Ça sert à quoi?
0: Le lion va te dévorer.
1: C'est pour effrayer les gens?
0: Non. Donc les chrétiens doivent. Prends leur foi pour changer tout. J'ai dit à une fille, et je dis, va, quand tu as se rencontre, tu vas porter bague de mariage. Elle a vu ça bizarre. Je n'ai pas dit ta maman a bloqué ton mariage. Elle est partie, puis elle est revenue me voir. Et un jour, un mec a dit, prophète, tu me reconnais? Non, je ne te reconnais pas, je reçois plusieurs personnes. Tu m'as dit que quand tu as marié, se voir encore là, je vais porter bague de mariage.
1: Amen.
0: Elle dit, voici bague de mariage. Quand tu as dit là, au moins tu parlais, mon fiancé est parti en France. Au moins tu parlais, il a fait 10 ans, au moins tu parlais. Quand tu as dit il est venu, on s'est marié. Ce qui m'a fait pleurer, c'est que tu as dit, prophète, aujourd'hui, mais que tu me reçois là, je prends mon vol pour aller rejoindre mon mari en France. Qu'est-ce qui a fait ça? C'est la foi. C'est la foi. Donc, sans la foi, la vie chrétienne n'a pas de sens.
1: Oui.
0: Sans la foi, la vie chrétienne n'a pas de sens. À travers la foi, on peut chasser les démons. À travers la foi, faire taire les marabouts. À travers la foi, pourquoi les gens ont peur d'aller au village? Parce qu'ils n'ont pas la foi. Ils ont peur des sorciers. Même sa propre grand-mère. Il a peur de sa grand-mère. Alors que, sur la tête des humains, personne ne peut aller faire accident, caterpillar avec vélo. Jamais. On compare la foi comme caterpillar. On compare la foi comme bulldozer. Là, on arrive là. Les âmes doivent se plier à lui. Mon frère et ma soeur, il y a longtemps que tu es chrétien, mais tu ne connais pas ce que c'est la foi. Ou tu ne sais pas expliquer la foi. Tu as ça. Mais c'est pas que c'est la foi.
1: Tu sais pas manier la foi.
0: Oui. Quand on ne parle pas la valeur d'un arbre, on joue à ses feuilles.
1: Oui.
0: Mais quand on dit que cette table a guéri le sida, tu as pris Jésus à ses filles.

0: tu as ça, mais ça comment manipuler, comment utiliser pour avoir des grandes choses. La seule monnaie qui permet à l'homme de payer que dans la main de Dieu, c'est la foi.
1: Oui.
0: C'est la foi. Et c'est la foi, tu vas faire des grandes choses, des produits. On dit, mais comment tu peux dire à quelqu'un, va, c'est déjà fait. Et puis quand il donne d'eau, c'est fait. Mais c'est la foi. Vous avez connu mon secret, c'est la foi. Je suis arrivé à dire, mes amis, tu vas me bénir. J'ai dit à mes fidèles en pleine cul que moi, je vais aller aux États-Unis. Il dit, lui là. Il dit, le jour que je vais passer à l'ambassade, tu vas m'inviter pour aller. Ils ont trouvé ça bizarre. Abobo, tu connais où se trouve le ministère?
1: Oui.
0: Et puis, il monte à la chair, il prend un micro, il va partir aux États-Unis. Tu peux croire ça? Tu vas, non, non, lui là.
1: On dit, c'est une plaisanté.
0: Mais tu as fait.
1: Oui.
0: Tu es parti aux États-Unis. Ça me dit, c'est déjà la route, voiture diplomatique. Combien de fois es-tu parti aux États-Unis? C'est ça la foi. Quand tu ne l'utilises pas, c'est une foi morte. On ne voit pas ses fruits, on ne voit pas ses œuvres. Mon frère, tu es converti il y a longtemps. Ce que tu vis là, ta foi te permet de sortir de là pour qu'on te respecte. On va respecter parce que tu es chrétien. Pourquoi respecter parce qu'il va à l'église? Non! Tu dis à tes voisines, moi, cette année, je vais me marier. Et puis, quand tu parles, il ne faut pas avoir peur. Quand tu déclares, il ne faut pas avoir peur. Tu vois, tu m'as dit quoi? Elle a la foi. Quand il y a quelqu'un qui est malade dans la cour, ils vont dire, appelez une voisine, va venir prier pour elle. Parce que celle-là, quand elle dit des choses, ça arrive. Mais c'est la foi qui fait. Quelle est la différence entre un païen et puis un chrétien? C'est la foi. Le chrétien a la foi que païen aussi n'en est pas. Donc, mon frère, ma soeur qui m'écoute, aujourd'hui, vendredi, demain, samedi, dimanche, viens à Bethesda, là où les rêves deviennent des réalités. Je vais dire un seul mot sur ta vie et ce mot-là. Va s'être assuré, tu t'apprends désormais, on t'appelle les hommes de Dieu, à l'être actif, oh papa, non, je vais t'apprendre à utiliser la foi pour faire des grandes choses, changer ta situation, pour que, quand je dis à la dame qui vient dans un quartier pleureux, maman, j'ai te fait quitter là, elle a témoigné, ça me donne toujours inondé quand il pleut, au château, à Bobo, château, à vos quartiers, je suis parti la voir un jour, mais je vais pas rentrer dans la maison, il peut pas faire attendre, je vais vider l'eau, j'ai dit, maman, elle t'a fait quitter, aujourd'hui, tu vois la femme, où elle a bien la témoigné, dimanche sur le passé. Dans une maison, il y a trois douches. Avant, les enfants refaient de venir chez elle. Elle dit, me parle chez toi, Kizi. C'est toi qui es inondé là. On va pas... Mais cette année-là, je suis parti. Avant-hier, j'avais déjà des vacanciers qui courent pour venir. Mais j'ai plus quoi pour déplacer la dame. C'est la foi. C'est la foi. J'ai dit, toi qui t'es là. Aujourd'hui, ses enfants travaillent. Or, quand je connais cette femme-là, elle n'avait rien. Les enfants n'avaient rien. Mon frère, ma soeur, au lieu de mon femme, t'es lamenté. Dis à tout le monde que, allons se prophète, mais. Il va nous apprendre comment manipuler la foi, comment utiliser la foi pour changer nous-mêmes notre situation. C'est cela que je suis là ce matin, mon frère Dieu.
1: Oh, les nouvelles sont bonnes, les nouvelles sont bonnes. Hein. Avec le prophète Mé Bruno, si vous voyez qu'il s'est déplacé ce matin de bonne heure pour venir donner cette bonne nouvelle, alors il faut effectuer le déplacement. Nous sommes vendredi, c'est vrai, mais le dimanche, ce sera le culte tant entendu, le culte prophétique.
0: Prophétique.
1: Alors, ça va démarrer de quelle heure à quelle heure?
0: De 7h à midi 00, venez à l'heure. Parce que ma vie même, c'est un témoignage. Ma vie même, c'est la foi. Ma vie, on m'a donné un sac. Je dis à tout le monde, regardez, au fidèle, c'est ça, j'ai pas parlé de monter d'avion. On dit, mais attends, papa, est-ce que ça va chez lui? Le sac est là. Demain, je vais aller monter le sac.
1: Oui.
0: Il n'est pas parlé de monter d'avion. Et combien d'années? J'ai vu ce sac-là en 2005. Et jusqu'en 2011, je n'ai pas toujours le sac. Il n'y a plus le sac pour aller prendre mon vol, pour aller en Israël, pour aller monter l'avion.
1: Prophétique.
0: C'est ça, la foi. Tu dis que tu as la foi. Montre-moi tes œuvres. Montre-moi les œuvres de ta foi. Je ne vais pas manipuler. Venez. On ne paie rien, elle est gratuite. Depuis combien d'années, mais prie pour des gens. 26 ans de ministère. Je t'ai dit un jour, je partais. Comme on appelle la PIA, je n'ai pas fait tel nom de ce point-là. Mais un jeune homme qui m'a abordé. J'ai payé. Il dit, papa, je suis parti chez toi, tu m'as dit, viens travailler ici. Tu m'y vas, c'est déjà fait. Voilà pourquoi je travaille ici à Payas. Il dit, en bon partout, je rencontre des gens. Il dit, je suis parti chez toi, c'est déjà fait. Et c'est déjà fait. Comment un monsieur, il peut se lever, dire à quelqu'un qui n'enfante pas, va, c'est déjà fait. Et la personne s'en va, il tombe en scène, il fait enfant. C'est pas la foi, ça. C'est pas moi qui le fais. Je suis le fait à travers ma foi. Une dame est venue me voir, n'enfantait pas. Il dit, va dire à ton mari que tu es enceinte. Il dit, ah, Tu vas dire à tes voisins que tu as une chose. Est-ce que c'est facile de dire à quelqu'un, va?
1: Pas du tout.
0: Elle a dit à son mari que, pour pas dire que je suis enceinte, mais c'est lui qui couche avec toi. Ça va pas chez lui. Dans le même mois, elle est tombée enceinte. Elle a fait, j'ai pris son bébé sur mes bras, présenté au Seigneur à Bethesda. Qu'est-ce que tu cherches que ta foi ne peut pas te donner? Où tu vas aller que la foi ne peut pas t'envoyer? La foi, il va partout. Il n'a peur de rien. Mais il a marché sur l'eau. Est-ce qu'il n'a pas marché sur l'eau? Mais Pierre voulait venir, mais Pierre, sa foi a commencé à balancer, elle a commencé à s'enfoncer. Souvent, tu décides, mais un mois, dis non, est-ce que là, on va le faire taire le dimanche 24, jour de Pentecôte, au centre de prière Bethesda. Venez massivement, appelez vos enfants. Il y a une dame qui a passé, le bas, 7 fois. J'ai mon témoin, venez me voir du 2 plateau. Ah, papa, j'ai passé 7 fois, ça m'a dit 7 fois, 6, c'est 8 fois, ça a marché. Mm-hmm. Et je dis un mot, elle a eu le bac. Peu importe ce que tu veux faire, comme concours, tout, venez. Je vais prier pour vous d'aller travailler, mais ce qui est plus mondial, je vous apprends à vous-même de manipuler votre foi. Venez en jeûne. Le dimanche, ne mange pas, ne bois pas avant de venir. Ah, tu vas sortir à midi, tu vas aller manger. Désormais, les sorciers vont avoir peur. Tous les démons du quartier vont avoir peur parce que ta foi va les mettre hors de toi.
1: Très bien, très bien, très bien. Nous sommes au terme de ce rendez-vous. Hein. C'est l'annonceur de la DCM à la personne du révérend prophète Mé Bruno que nous venons de recevoir du centre de prière Bethesda. Rendez-vous dimanche 24 mai pour ce culte prophétique. Alors, quels sont les numéros de téléphone à composer, prophète Mé?
0: Merci. Nous sommes dans la grande commune d'Abrisma, Abobo, Avocatier. En la gendarmerie, au château, pas au château. Je suis pas de repère, dis à vous, hôtel du Saint. Quand tu vas arriver, tu vas avoir un glacier, une pharmacie. On appelle hôtel du Saint. Vous appelez, venez vous chercher. Dimanche, à partir de 6h30, mes enfants seront là. Prenez ce numéro 07 07 66 07 73. Je reprends 07 07 66 07 73 ou 01 01 22 51 14 01 01 22 51 14. Soyez bienvenus à Bethesda. C'est déjà fait au nom de Jésus. Dimanche à 7h.
1: Amen. Nous étions avec le prophète Mé Bruno au microphone. C'était pour vous servir Joseph Ikiyonyawa. Et puis la matinée se poursuit. Allez, très bonne journée. Rendez-vous le dimanche. Au revoir.
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partager avec vous une parole sur la repentance, car seule la repentance peut te permettre d'obtenir le salut. Le salut, ça dit la vie éternelle. Avoir l'assurance que si tu meurs, tu iras au ciel. Souvent, on entend dire, tel a été sauvé, tel est né de nouveau, mais il faut comprendre ce que ça veut dire. Ça veut dire qu'il a pris la décision d'accepter Jésus dans sa vie. Pourquoi accepter Jésus? Parce que Jésus a fait un travail formidable. Il est venu sur la terre, il a donné sa vie pour que ceux qui veulent être sauvés acceptent ce qu'il a fait et se repentent. Donc, il faut te repentir. Accepter Jésus, ce n'est pas juste dire, Jésus, je te reçois. Il faut te repentir, reconnaître que tu es pécheur, que tu as fait des choses qui peuvent te séparer de Dieu. On va lire aujourd'hui dans Proverbe 28, verset 13. Il est dit, c'est lui qui cache ses transgressions ne prospère point. Ici, par transgression, on peut parler aussi des péchés. Quand tu caches tes péchés, quand tu ne reconnais pas tes péchés, tu ne peux pas prospérer, tu ne peux pas être sauvé. Mais c'est lui qui les avoue et les délaisse, obtient miséricorde. On ne demande pas beaucoup de choses, on te demande de reconnaître tes péchés. Accepter que tu es pécheur, que tu veux Jésus. Jésus est venu pour te sauver et il ne sauve que ceux qui veulent être sauvés. Parce que, comme je le dis souvent, tout le monde n'ira pas au ciel. Très peu de gens iront au ciel. Le pourcentage des humains qui ira au ciel est très minime. Pourquoi? Parce que la plupart ne veulent pas. Ils veulent Dieu, ils veulent le ciel, mais ne veulent pas se repentir. Donc, il ne faut pas cacher tes péchés. Comment est-ce que tu peux cacher tes péchés? Quand tu ne les avoues pas. Parce qu'on dit, il faut les avouer. Le verset 13 dit, c'est lui qui les avoue d'abord. La deuxième chose, c'est les délaisser. Alors, je sais qu'il y a beaucoup qui avouent qu'ils sont pécheurs. Très peu de gens nient qu'ils sont pécheurs. La plupart reconnaissent qu'ils sont pécheurs. Mais disent, c'est plus fort que moi. Je ne peux pas abandonner ça. J'aime ça. Je suis attaché. Mais une chose, si tu as la volonté d'abandonner ça, viens à Jésus. Il suffit que tu viennes à Jésus pour qu'il te donne la capacité, la force, le pouvoir de vaincre le péché. J'aimerais te dire que tu ne peux pas vaincre le péché de toi-même, de ta propre force. Tu as besoin de la grâce de Dieu. C'est ce que je dis toujours. Ne dis pas « je viendrai à Jésus quand j'abandonnerai ceci ou cela ». Non, viens tel que tu es. Il y a ceux qui m'écoutent qui sont liés. Vous êtes esclaves du péché. La parole de Dieu nous donne la capacité de dominer le péché. Et la raison pour laquelle je parle de ça tous les vendredis, c'est pour que ceux qui veulent accepter Jésus, qui veulent être sauvés, et l'opportunité. Parce qu'il y a beaucoup qui sont morts. Je m'arrête de dire qu'il y a beaucoup qui sont morts. Il y a beaucoup qui sont morts sans avoir accepté Jésus, sans avoir connu ce que je suis en train de vous dire. C'est une grâce, mon frère, ma soeur, d'entendre ces paroles. Parce qu'il y a des millions qui sont morts, qui ont vécu sur la terre, mais qui n'ont jamais eu l'opportunité de se repentir. Mais toi, tu entends ça. Il y a beaucoup qui sont morts, les jeunes, les vieux, les vieilles, qui sont morts. Ils n'ont jamais su que le salut se trouve en Jésus. Encore une fois, je précise que ce n'est pas une religion qui va te sauver. Parce que quand tu parles aux gens, ils disent, moi je prie dans telle église, je prie là-bas, moi j'ai une autre religion. La religion ne sauve pas. Jésus seul sauve. Mais il faut d'abord reconnaître ce qu'il a fait et surtout avouer que tu es pécheur. Tu reconnais ce qu'il a fait pour toi et tu l'invites dans ta vie et tu seras sauvé. Peu importe ce que tu fais, j'aimerais te dire que le péché, c'est fatigant. Tu vas dans l'alcoolisme, tu vas dans la drogue, tu fais ce que tu veux. Et ici, je ne parle pas seulement de ceux qui sont liés dans la drogue ou l'alcool ou la fornication ou l'adultère. Je m'adresse également à toi qui as une vie équilibrée. Tu es intelligent, tu as gagné de l'argent, tu vis bien, tu as une famille. Tout le monde dit que tu es un homme bien. Mais je dois insister pour te dire que être bien, ça ne va pas te sauver. Être gentil, ça ne va pas te sauver. Être généreux, ça ne te donnera pas la vie éternelle. La seule chose qui te donne la vie éternelle, c'est le salut en Jésus-Christ. C'est être lavé, purifié par le sang de Jésus. Aller à l'église tous les dimanches ne te sauvera pas. Aller à l'église tous les jours, ça ne te sauvera pas. Si tu pries, peu importe la façon dont tu pries, aussi longtemps que Jésus n'est pas dans ta prière, tu ne seras pas sauvé parce que c'est le seul qui a donné le sang pur pour que l'humanité soit sauvée. Jésus n'est pas mort pour les Blancs, pour les Asiatiques, il est mort pour le monde entier. Accepte Jésus, viens tel que tu es. Ça ne sert à rien de t'attacher au monde. Le monde périra, ce monde va périr, ce plaisir que tu as maintenant parce que tu es encore jeune. Si tu as la grâce de vieillir, tu ne sentiras plus ce même plaisir. La chair sera détruite, le plaisir de ce monde sera détruit. Tout ce que tu fais en secret, là où personne ne te voit, sache que Dieu
te voit et veut te sauver. Il suffit que tu prennes la décision de te détacher et venir à Jésus malgré ce que tu fais. Vous qui vivez comme couple alors que vous n'êtes pas marié, répentez-vous. Toi qui couches avec ton copain comme tu veux, répands-toi. Toi qui fais des rapports sexuels sur le téléphone, le Seigneur te cherche. Même toi qui as une bonne vie, qui n'est pas encore sauvé, viens à Jésus pour qu'il te sauve. Tu peux te repentir là où tu es, tu peux te mettre à genoux. Si tu veux l'assistance dans cette vie de Dieu, appelle sur WhatsApp au +257 76 315 000.

temps de Dieu. On a commencé cet enseignement le 9 mars, d'où c'est important d'aller dans les archives pour les nouveaux, afin de voir tout ce qu'on a déjà dit, parce qu'on a vu beaucoup de choses. En résumé, on a vu qu'il faut attendre le temps de Dieu. Pendant l'attente, le temps qu'on a appelé chronos, c'est un mot grec qui veut dire le temps mesurable, la période de l'épreuve, c'est là où c'est difficile. On a vu que avant d'entrer dans le kairos, le temps de la réalisation, il y a beaucoup de choses qui se passent, d'où il faut avoir une bonne attitude et surtout surveiller ton langage et rester dans le Seigneur, dans la foi. On a aussi parlé de moed, M-O-E-D, un mot hébreu qui veut dire le temps fixé par Dieu. Parfois Dieu est précis, mais la plupart du temps, on a vu que Dieu ne précise pas le temps, l'année et le jour. Dieu veut que tu lui fasses confiance. On a vu que selon Pierre, il a dit que 1000 ans pour nous, c'est comme un jour devant le Seigneur. D'où 10 ans, c'est même pas 15 minutes. 40 ans, c'est même pas une heure. On a vu que le peuple de Dieu a passé 40 ans dans le désert, mais aux yeux de Dieu, c'est comme juste une heure, même pas une heure. Nous avons vu beaucoup d'exemples. On a pris sur l'exemple d'Abraham. On a vu comment il a tenu. Mais il a été tenté. Il a trébuché. Il a failli après 10 ans. Lui et sa femme, ils ont essayé d'aider Dieu, de faire ce que Dieu voulait qu'il fasse. Mais plus tard, ils ont changé d'attitude. Et Abraham a cru et il a vu la main de Dieu. N'essaie pas d'aider Dieu. Fais ce qu'il te demande de faire. On a vu Joseph. Joseph qui a passé 13 ans dans le chronos. Et plus tard, il a compris que c'était pas ses frères qui l'ont chassé, qui l'ont vendu. Il a compris que c'était le plan de Dieu. C'est lui-même qui l'a dit. Il a dit, c'est pas vous qui m'avez chassé. C'est Dieu qui m'a amené ici, en Égypte. Il a eu la promotion, mais il a attendu 13 ans. Ça pouvait être 40 ans, 50 ans. Mais grâce à son attitude, il a passé 13 ans. Il a appris beaucoup de choses. Et après, on a vu Mardoché. Dans Esther, on a vu comment Mardoché a sauvé la vie du roi, mais n'a pas été récompensé. Parce que ce n'était pas le temps de Dieu, ce n'était pas le kairos. Dans le chronos, on rencontre l'ingratitude, l'indifférence. Et si tu vois ça, ne te lamente pas, ne te décourage pas, parce que Dieu voit tout et il va se révéler le temps venu. Dans Esther 6, versets 1 à 3, on voit qu'au temps de Dieu, le roi s'est souvenu de Mardoché. Il a été récompensé. Comment est-ce que Dieu l'a fait? Il a manqué de sommeil. C'est Dieu qui a fait que le roi manque de sommeil pour qu'il aille lire ce qui est écrit dans le livre des chroniques et il s'est souvenu de Mardoché. Voilà ce qui est bien. Quand c'est le moment de Kairos, quand c'est le temps de Dieu, tu n'as pas besoin de forcer, tu n'as pas besoin de tricher, tu n'as pas besoin d'utiliser la chair. Tu laisses Dieu. C'est Dieu qui s'occupe du travail 100%. Quand tu forces, ça ne marche pas. Dieu veut que tu sois calme, que tu fasses ce que tu dois faire et lui, il fera sa part. Dans Esther, chapitre 8, versets 7 à 8, on voit qu'au temps de Dieu, le roi s'est souvenu de Mardoché. Si vous lisez le verset 8, Esther 8, verset 8, il a dit « Écrivez donc en faveur des Juifs comme il vous plaira. » Autrement dit, il a donné le feu vert à Mardoché et à Esther de prendre des décisions à sa place. Et c'est ça qui a sauvé les Juifs. Les Juifs allaient mourir. Il y avait un plan de génocide et ils ont été sauvés parce que c'est le temps de Dieu. Mais avant ça, il a fallu la prière et la confiance. Ça me rappelle Daniel 2, verset 21 qui dit que c'est l'Éternel qui change les temps et les circonstances. Si pour toi, ça ne marchait pas, les choses que tu fasses, ça ne marchait pas, rien ne marche, ne te décourage pas. Si tu es une fille, tu n'arrives pas à te marier, tu as tout fait, tu pries, tu vois aucun signe d'attention, ne te décourage pas. C'est peut-être parce que tu es encore dans la période de chronos, le temps de kairos, tu verras la main de Dieu agir en ta faveur. Si tu es marié, tu n'arrives pas à concevoir. Même si tu as déjà atteint la ménopause, ne te décourage pas. Sarah avait déjà atteint la ménopause. Quand le temps de Dieu viendra, Dieu se manifestera d'une façon extraordinaire et tout le monde sera étonné. C'est toujours comme ça. Quand le temps de Dieu arrive, ça étonne tout le monde. Je termine sur Matthieu 6, 10 qui dit que la volonté de Dieu soit faite sur la terre comme au ciel. C'est ici la fin de cet enseignement. J'espère que tu as été béni. Lundi prochain, nous commencerons un autre livre de la Bible. Je vous rappelle que demain, c'est le jour de la prière. Passe un excellent week-end.

Voilà, si vous avez passé des 43 minutes, amis auditeurs, vous êtes toujours à la matinale pour des raisons indépendantes de notre volonté. Nous n'allons pas pouvoir donc vous diffuser le numéro La Bonne Semence du jour. En tout cas, toutes nos excuses aux uns et aux autres. 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

En lieu place de la bonne semence que nous n'avons pas pu avoir pour ce jour, nous vous proposerons donc l'émission commerciale de notre partenaire, l'évangéliste Richard Cuivon.

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Voilà, 6 heures passées de 54 minutes. Amis auditeurs, nous partirons en musique. Lui, c'est le pasteur Guy que nous écoutons. Et à 7h00, toute la rédaction est installée. Et on aura le journal avec Chrysostome. C'est pour tout à l'heure.

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1: Il est 7h en temps universel et nous partons pour la première session de l'information sur la radio Fréquence Vie en compagnie de Samuel Chrysostome à qui je dis bonjour.
2: Bonjour.
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0: L'actualité chez vous, mesdames, messieurs, bonjour et bienvenue dans le journal de 7GMT au sommaire. Saison des pluies 2026, le district d'Abidjan procède au déguerpissement et à l'assainissement de Boussandougou, Kisangani, Belleville, Latro et Gobelé. Fondation Conrad Adenauer Titoun, 9e édition du colloque sur le dialogue interreligieux sous-régional, la lutte contre la désinformation au cœur des échanges. Opportunité d'affaires, les opérateurs économiques mauriciens en prospection à Abidjan. Culture, musique chrétienne, chanteur Chantal Amani présente son nouvel opus de 12 titres intitulé « Y a bonne nouvelle au grand public ». Chine, plus diluvienne, le bilan grimpe à 22 morts et 20 disparus. Ebola, l'épicentre progresse en RD Congo, l'Inde reporte le sommet Afrique en vue. Football, Coupe du Monde 2026, la Côte d'Ivoire doit passer les matchs de poule. Voilà les as principaux de ce 7h GMT. Le district autonome d'Abidjan a effectué une opération de déguerpissement mercredi dernier dans la commune de Cocody, précisément dans les secteurs de Boussandougou, Kisangani, Belleville, Alakro et Gobelé. Le district souligne que plusieurs actions préparatoires ont été réalisées avant le lancement de l'opération. Cette initiative s'inscrit dans le cadre de l'opération Zéro Mort mise en œuvre pendant la saison des pluies à l'effet de prévenir les drames liés aux catastrophes naturelles dans le district d'Abidjan. La 9e édition du colloque sur le dialogue interreligieux sous-régional organisé par la Fondation Conrad Adenauer Titoun s'est ouvert mardi 19 mai dernier en Côte d'Ivoire à Abidjan dans une atmosphère cordiale autour du thème religion et désinformation. C'était à un hôtel à Abidjan Plateau en présence des autorités politiques, administratives, religieuses, experts dont M. Laurent Gbanta, directeur général de la Radio Nationale Fréquence Vie et enseignant-chercheur. Le docteur Stéphanie Breckel, représentante et directrice programme régional Dialogue Politique en Afrique de l'Ouest de la Fondation Conrad Adenauer, nous donne les raisons du choix du thème tout en nous dévoilant les attentes de ce brillant rendez-vous institutionnel.
1: Cette année, nous avons choisi le thème religion et désinformation. Pourquoi ? Parce qu'on a constaté que la désinformation, c'est un sujet central. Et c'est vraiment important de discuter entre nous, entre les participants, quels sont les challenges et quelles sont les solutions pour la lutte contre la désinformation. Et nous avons pensé que la religion joue un rôle central dans ce thème. La religion, les leaders religieux sont toujours connectés aussi avec l'éducation. Et l'éducation est vraiment importante pour la lutte contre la désinformation. C'est une question aux membres des différentes religions. Nous sommes là pour organiser une plateforme, pour être sûr qu'il y a un discours, il y a un débat sur ce thème. À la fin, je pense que tout revient sur la question de l'éducation. Et je pense que chaque religion, chaque leader religieux peut prendre ou jouer un rôle central dans cette question. La Fondation Konrad Adenauer travaille beaucoup sur la question de l'éducation civique. Donc le colloque aujourd'hui, c'est une seule plateforme qu'on a créée spécialement pour les leaders religieux. On fait aussi beaucoup d'autres choses. Donc ça, c'est une seule activité pendant toute la journée. Il y a beaucoup d'autres activités avec les jeunes, avec les politiciens et aussi les médias. Oui, les attentes sont d'abord donner une plateforme à tous les invités d'avoir un dialogue sur le thème religion et désinformation. Et donc, à la fin, ensemble, trouver les solutions. Ça peut être comment on peut améliorer l'éducation, ça peut être comment est-ce qu'on peut, si nécessaire, améliorer les lois. Mais vraiment, c'est d'abord faire le constat, où sommes-nous, quels sont les challenges, et après, ensemble, discuter des solutions.
0: Des panélistes à ce 9e colloque sur le dialogue interreligieux sous-régional nous résument succinctement leur communication.
2: Je suis le grand rabbin Moshe Levin. J'ai trouvé formidable l'organisation de ce colloque, ce premier panel qui parle de désinformation dans les textes théologiques est fondamental parce que aujourd'hui, combien de nos textes sont travestis par certains pour pousser à la haine, pour faire en sorte que finalement, alors que la Bible, qui sont nos textes fondateurs, eh bien, est là pour apporter un lien. Et c'est là le sens de religare religion, qui veut dire relier avec l'autre. Eh bien, on l'utilise au contraire pour créer de la haine et de l'antagonisme. Et je trouve que ce colloque et puis ce premier panel sur les fondamentaux théologiques était quelque chose de très important aujourd'hui.
3: L'imam Amadou Dosso, la mosquée ATCI, cité Faya. Ce panel est le bienvenu parce que la désinformation gagne de plus en plus le terrain et ça permet de détruire, n'est-ce pas, la cohésion sociale. Alors l'islam exhorte à la bonne information et l'islam combat la désinformation. C'est pour cela qu'il est dit dans le Coran, lorsqu'une information vous parvient, vérifiez-la avant de croire et avant de véhiculer le message. Et donc c'est de ça qu'il a s'agit aujourd'hui et nous avons apporté notre contribution.
0: Des panélistes, c'était à l'instant, mesdames et messieurs, des participants satisfaits du dit colloque qui s'expriment au micro de Moïse Ngueta et de Biali Ebenezer.
4: Je suis Syriac Bogo, je suis chrétien évangélique et aussi expert dans tout ce qui est fiabilité de l'information. Je pense qu'une telle thématique est assez intéressante, non seulement pour nous en tant que membres du corps de Christ, de savoir pallier à un tel fléau qui gangrène aussi bien notre société, mais aussi la religion. Ce qui concerne la désinformation, on attend beaucoup de choses, que ce soit sur la religion elle-même, sur la Bible, sur souvent même nos hommes et nos femmes qui sont devant dans nos différentes églises, que ce soit des pasteurs et autres, des prophètes. Et venir ici et entendre ces choses est salutaire. Ça veut dire que déjà, il y a un cadre qui est créé pour qu'on puisse discuter entre nous, parce que souvent, il y a beaucoup de préjugés vis-à-vis de la religion des uns et des autres. Mais je pense que ce cadre permet non seulement de discuter, mais d'en savoir un peu plus sur l'autre, afin de mieux dialoguer, afin de mieux échanger. Donc, ouais, je suis content d'être là. Et après, c'est de se dire aussi, après ce qu'on vient d'apprendre ici, comment je la mets en pratique personnellement pour moi-même, mais au sein de ma communauté et de nos différentes communautés.
5: Diara Soba Drissa Kounandi, je pense que c'est un très bon colloque, un colloque très intéressant, avec des thèmes très alléchants, des thèmes qui traitent des questions de cohabitation interreligieuse et la relation avec la désinformation. Voilà, donc je pense que ce sont des phénomènes qui sont bien connus de nos sociétés et donc il est tout à fait important qu'une structure pense à organiser un tel rassemblement, une telle assise en vue d'éclairer la lanterne des uns et des autres sur cette thématique de désinformation qui cause beaucoup de tort à notre société, particulièrement nous-mêmes la jeunesse. Donc il est tout à fait important qu'on soit situé sur cette thématique-là en vue de bien nous comporter dans la société et faire en sorte que notre société soit une société de cohésion et d'union.
0: La Chambre de commerce et d'industrie de Côte d'Ivoire a abrité hier jeudi 21 mai 2026 dans ses locaux à Abidjan Plateau le Forum économique des affaires Maurice Côte d'Ivoire édition 2026 en présence du consulte honoraire de la République de Maurice en Côte d'Ivoire, Frédéric Lame. Ce forum vise à promouvoir les opportunités d'investissement en Côte d'Ivoire, à renforcer les relations d'affaires entre les secteurs privés ivoiriens et mauriciens et favoriser le développement de partenariats stratégiques. La salle Zaouli de l'hôtel de la Rose Blanche a servi de cadre à la présentation officielle suivie de la dédicace du nouvel album de l'adoratrice de l'Éternel Chantal Amani intitulé « Y'a bonne nouvelle ». Cet opus de 12 titres composé de variétés musicales vient annoncer la bonne nouvelle du royaume des cieux, celle de la venue de Jésus-Christ pour sauver les captifs des mains du diable. C'était en présence des serviteurs de Dieu, chantres, parents, amis et connaissances, tous venus découvrir ce joyau sonore. Écoutons chantre Chantal Amani, il y a bonne nouvelle.
6: Y'a bonne nouvelle. Shalom, shalom à tout le peuple ivoirien et d'ailleurs, que Dieu vous bénisse, que la grâce du Seigneur soit avec vous. Je viens vous présenter un tout nouvel album intitulé « Y'a bonne nouvelle ». Un album de 12 titres, c'est de la variété musicale carrément. Nous avons reggae, nous avons un zouglou mélangé un peu de bolo super. Nous avons de l'afrobeat, de l'adoration pure et tout. Donc vraiment... Nous bénissons le Seigneur parce qu'il y a vraiment bonne nouvelle. La bonne nouvelle même qu'on a dans cet album, c'est que Jésus est vivant, il est ressuscité. Il peut guérir, comme le titre « Jésus guérit ». Et il y a « Jésus me connaît, il te connaît ». Et ensemble, on ne peut pas s'asseoir parce qu'il a beaucoup fait pour nous. Et tous ces titres, vous l'avez dans l'album « Il y a bonne nouvelle ». J'aimerais bénir le Seigneur pour tous ceux qui n'ont pas encore le Seigneur. Je prie que ce Jésus dont je parle, qui est vivant, ressuscité, que vous puissiez le rencontrer, que vous l'expérimentiez et que vous témoigniez qu'il est vraiment vivant. Il y a bonne nouvelle pour vous.
0: Suivons à présent un extrait de sa prestation scénique. Chante la manie quand tu veux.

À noter que cette cérémonie de présentation d'album avait pour marraine artistique chanteuse Emmy Tiapo. Hors de nos frontières, Chine, le bilan des fortes pluies tombées ces derniers jours dans le centre et sud de la Chine s'est alourdi à 22 morts avec 20 autres personnes portées disparues, ont rapporté mercredi des médias officiels. Les catastrophes naturelles et les phénomènes météorologiques extrêmes sont fréquents dans le pays au moment de l'été. Toujours hors de nos frontières, un premier cas de transmission du virus Ebola a été confirmé dans la province orientale du sud Kivu, en RD Congo, dans une zone sous contrôle. L'Inde et l'Union africaine ont reporté un sommet qui devait se tenir la semaine prochaine à New Delhi en raison de l'épidémie. L'Organisation mondiale de la santé a déclenché dimanche une alerte sanitaire internationale pour faire face à une 17e flambée d'Ebola dans le vaste pays d'Afrique centrale de plus de 100 millions d'habitants. Allons sport. Alors que la Coupe du Monde 2026 se profile en Amérique du Nord, la Côte d'Ivoire retrouve enfin la scène mondiale après une longue absence. Absent des éditions 2018-2022, les éléphants sont portés par le vent d'espoir renouvelé. Mesdames et messieurs, boostés par leur récente victoire en Coupe d'Afrique des Nations 2023, le groupe E dans lequel évoluera la Côte d'Ivoire à la Coupe du Monde 2026 regroupe une diversité de styles et de forces. Le calendrier précis des matchs de poule est un élément clé pour comprendre les défis auxquels la Côte d'Ivoire fera face. Nous y reviendrons. Championnat d'Europe féminin de handball. Handball 2026, la 17e édition du championnat d'Europe féminin de handball se déroule du 3 au 20 décembre.

Ville, Alacro et Gobelet. Fondation Konrad Adenauer Stiftung, 9e édition du colloque sur le dialogue interreligieux sous-régional, la lutte contre la désinformation au cœur des échanges. Opportunités d'affaires des opérateurs économiques mauriciens en prospection à Abidjan, c'est en Côte d'Ivoire. Culture, musique chrétienne, la chanteuse Chantal Amani présente son nouvel opus de 12 titres intitulé « Il y a bonne nouvelle au grand public ». Chine, plus diluvienne, le bilan grimpe à 22 morts et 20 disparus. Ebola, l'épidémie progresse en RD Congo, l'Inde reporte le sommet Afrique en vue. Sport, football, Coupe du Monde 2026, la Côte d'Ivoire doit passer les matchs de poule. Fin de ce 7h GMT réalisé par Ephraim Djadja. Retour de l'actualité 12h et 17h GMT Flash Info 19h30. Le dernier journal de la journée avec Yves Steven Djike. L'inquiétude dans le cœur de l'homme là-bas, mais une bonne parole le réjouit. Nous conseille ce matin Proverbe 12:25. Excellent début de week-end à l'écoute de nos ondes. Surtout, portez-vous bien.

Ici chante Kétisha que nous retrouvons dans ce merveilleux cantique Jésus est ressuscité, et nous irons donc jusqu'à 7h30 pour suivre la méditation du jour, le prophète Oula et le missionnaire.

ressuscité, Jésus est ressuscité, nous dit ici notre sœur Kétisha, merveilleux cantique que nous savons alors qu'il est

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0: Que Dieu vous bénisse, amis auditeurs. Merci de nous rejoindre chaque matin autour de la parole du Seigneur. Je suis Alex Adombi Pacom. Je bénéficie de l'assistant technique d'Emmanuel Yao pour cette émission. Méditons ensemble aujourd'hui, vendredi 22 mai. Va vous faire lire Philemon 1, les versets 1 à 14. Philemon, c'est un seul chapitre, riche en enseignement. Avec nous en studio, le prophète Oula Marius. Bonjour, prophète.
1: Bonjour, M. Nadobi.
0: Alors, je l'ai dit, on lit Philemon 1 à 14. À quoi s'attendre à la lecture de ce bout de texte?
1: Oh, ce texte merveilleux et riche, comme vous l'avez dit, est de Paul qui écrit à Philemon, qui porte le nom de l'épître, qui est son bien-aimé, qui est aussi en même temps son compagnon d'œuvre, et à la sœur Afia, à Akshib et à Eliès, qui est dans sa maison. Donc, il intercède pour Onésime, un esclave en fuite converti à Christ dans la prison. Parce que Onésime était un employé chez Philemon. Mmh. En tout cas, il a fait des dégâts dans sa fuite, il s'est retrouvé en prison. Certainement, oui. Peut-être qu'il a fait un détournement, mmh. ou il a commis vraiment un délit. Il s'est retrouvé en prison. Et en prison, Paul a annoncé l'évangile et il s'est vraiment converti. Alors donc, Paul, maintenant, pouvait le garder, mais il le ramène à Philemon. Mais cette fois-ci, il dit de ne pas le considérer comme esclave, mais de le considérer comme un frère en Christ. Mmh. Donc voilà un peu, on voit la suite au fur et à mesure.
0: D'accord, Philemon 1 à 14, c'est le passage que nous aurons à lire tout à l'heure, mais avant, prions avec le prophète Oula.
1: Seigneur, nous te bénissons, nous voulons, ô Père, nous soumettre à l'action de ton esprit, afin de nous inspirer à véhiculer ce message riche en enseignement, afin que cela soit appliqué et que toute la gloire te revienne au nom de Jésus. Amen.
0: Amen.

0: Lisons le passage que nous propose le lecteur de la Bible pour ce jour, Philémon 1 à 14. La lecture est faite dans la Bible version Louis II. Paul, prisonnier de Jésus-Christ, et le frère Timothée à Philémon, notre bien-aimé et notre compagnon d'œuvre, à la sœur Aphia, à Archip, notre compagnon de combat, et à l'église qui est dans ta maison. Que la grâce et la paix vous soient données de la part de Dieu notre Père et du Seigneur Jésus-Christ. Je rends continuellement grâce à Dieu, faisant mention de toi dans mes prières, parce que je suis informé de la foi que tu as au Seigneur Jésus-Christ et de ta charité pour tous les saints. Je lui demande que ta participation à la foi soit efficace pour la cause du Christ en faisant reconnaître en nous toute espèce de bien. Verset 7. J'ai en effet éprouvé beaucoup de joie et de consolation au sujet de ta charité, car par toi, frère, le cœur des saints a été tranquillisé. C'est pourquoi, bien que j'ai en Christ toute liberté de te prescrire ce qui est convenable, c'est de préférence au nom de la charité que je t'adresse une prière, étant ce que je suis Paul, vieillard, et de plus maintenant prisonnier de Jésus-Christ. Verset 10. Je te prie pour mon enfant que j'ai engendré, étant dans les chaînes, Onésime, qui autrefois t'a été utile, mais qui maintenant est utile, et à toi et à moi. Verset 12. Je te le renvoie, lui, mes propres entrailles. J'aurais désiré le retenir auprès de moi pour qu'il me servît à ta place pendant que je suis dans les chaînes pour l'évangile. Verset 14, pour mettre fin à notre lecture. Toutefois, je n'ai rien voulu faire sans ton avis, afin que ton bienfait ne soit pas comme forcé, mais qu'il soit volontaire. Amen.
1: Amen.

0: Vous suivez Méditons en votre émission de dévotion matinale, amis auditeurs. Nous sommes le vendredi 22 mai 2026. Le lecteur de la Bible nous fait lire Philémon 1 à 14. Le prophète Oula est déjà dans le studio. Bonjour prophète.
1: Bonjour missionnaire Adobe.
0: Alors le texte c'est bien Philémon 1 à 14. On va déjà observer à partir de ce texte. Ça. Commençons par le contexte dans lequel s'inscrit cette épître de Paul à Philémon.
1: Oui, en fait, cette épître est une épître que Paul a écrite pendant qu'il était en prison. Il a parlé dans les chaînes. Donc c'est là qu'il écrit à Philémon qui est un bien-aimé vraiment pour lui, quelqu'un qui l'a formé, à qui il a tellement confiance. Donc il écrit au sujet maintenant de son serviteur, comme il l'a dit tantôt, qui est Onésime, qu'il a rejoint en prison.
0: D'accord. Le texte, c'est les 14 premiers versets de Philémon qui constituent, qui est l'une des épîtres les plus courtes de la Bible. Ouais. Alors, de quoi parlent ces versets?
1: Et vraiment, ces versets parlent des éloges, parce que là aussi, on voit que déjà, Paul, quand même, avant de négocier pour Onésime, il fait des éloges de Philémon. Parce que vraiment, Philémon, vraiment, c'est quelqu'un, c'est un test merveilleux, très riche. Quand on écoute ce que Paul dit au sujet de Philémon, c'est vraiment très encourageant. Donc il fait les éloges de Philémon, et puis maintenant des autres chrétiens qui sont avec lui. Voilà. Puis aussi il négocie pour qu'il puisse aussi...
0: Il fait un plaidoyer
1: pour recevoir Onésime qui y est été inutile, mais qui maintenant est devenu utile parce qu'il a été vraiment converti.
0: D'accord, vous nous proposez trois mouvements à faire 14 versets de Philémon. Versets 1 à 7, salutations et éloges. Deuxième partie des versets 8 à 12, la prière pour l'accueil d'Onésime. La troisième partie intervient à partir des versets 13 à 14, le respect de la volonté de Philémon. Commençons par les salutations et les éloges, les versets 1 à 7.
1: Oui, ici, Diane, voilà l'apôtre Paul qui salue humblement et poliment, quoique il soit parmi les pères spirituels ou les responsables spirituels, les formateurs, il les salue en toute humilité et en même temps aussi, il fait les éloges, c'est-à-dire qu'il les encourage, c'est-à-dire qu'il est fier du travail qu'ils sont en train de faire. Et même, il va loin au verset 7, il dit, j'ai en effet éprouvé beaucoup de joie et de consolation au sujet de ta charité, car par toi, frère, le cœur des saints a été tranquillisé. Alléluia. Voyez donc, Philémon, quand même, avec sa générosité, sa charité, il a tranquillisé le cœur de plusieurs personnes. Certainement, c'est des personnes qui étaient en difficulté, qui étaient vraiment inquiets.
0: Qui avaient besoin d'assistance.
1: Qui avaient besoin d'assistance, qu'il a assisté comme se doit. Et cela vraiment a concouru à l'avancement de la maturité dans la vie de ces personnes. Donc vraiment, vous voyez, mis salutations et éloges. Donc il était bon que Paul fasse ses éloges.
0: D'accord. Deuxième partie des versets 8 à 12. Prière pour l'accueil d'Onésime. C'est qui d'abord Onésime?
1: Bon, Onésime, comme on le dit, c'est un ouvrier qui a travaillé chez Philémon. Et de là maintenant, il est parti en prison à cause de ses actes, à cause de son attitude, parce qu'il a causé du tort à ce monsieur. Et maintenant, arrivé en prison, l'apôtre Paul lui annonce l'évangile. Et quand il a annoncé l'évangile, vraiment, il s'est converti. Parce que selon les dits de Paul, et sachant qui est Paul, on peut confirmer qu'il s'est vraiment converti. Mais quand même, l'autre côté où il est quitté, il a laissé...
0: Il a fait des dégâts.
1: Des dégâts. Il a laissé un mauvais souvenir.
0: Oui.
1: Il a laissé vraiment des traces pas du tout intéressantes, pas du tout bien. Donc, du coup, prier pour une telle personne, pour qu'on le reçoive, vraiment, Paul a dû user non seulement de son titre d'apôtre, mais en même temps aussi de sagesse, de diplomatie, pour que cette demande puisse passer. Alors, il dit, ayant autorité, je préfère demander par amour que tu accueilles Onésime favorablement. Alléluia. Et que tu le considères aussi comme mon fils que j'ai engendré. C'est que son fils spirituel qu'il a engendré étant dans les chaînes. Donc tout cela pour dire que ce n'est pas du tout facile, mais il a vraiment fait en ayant confiance à Philémon. Et puis il y a une chose ici qui m'a touché et qui va toucher tous les auditeurs, nous tous. Au verset 14, il dit « Toutefois, je n'ai rien voulu faire sans ton avis, afin que ton bienfait ne soit pas comme forcé, mais qu'il soit volontaire. C'est-à-dire que Paul, dans sa demande, il a réussi à amener Philémon à réagir, il a laissé l'aptitude à Philémon. Ce n'est pas une obligation, mais comme il sait aussi qu'avec les enseignements, avec la vie de piété de Philémon, il est convaincu, c'est pourquoi il a su faire la lettre. Mais nous aussi, ça nous aide ce matin à ne pas vouloir forcer les gens, mais à leur laisser la latitude de faire les choses de façon volontaire.
0: D'accord. La dernière partie, les versets 13 à 14, à l'aspect de la volonté de Philémon. Oui. Qu'est-ce qu'on peut dire à ce sujet?
1: À ce sujet, Paul, il est rentré maintenant dans le but du sujet pour dire « Peut-être a-t-il été séparé de toi pour un temps, afin que tu le retrouves pour l'éternité. Non plus comme un esclave, mais comme supérieur à un esclave, comme un frère bien-aimé de moi particulièrement et de la loi. » En plusieurs raisons, soit dans la chair ou soit dans le Seigneur. Donc, ici, vraiment, on voit que Paul respecte très bien la vie ou la décision, la volonté de Philémon. Alors, il explique qu'il aurait bien gardé Onésime en prison. Parce que lui, il est vieux. Il est vieux et puis il est en prison. Il avait plus besoin d'Onésime. Mais pour respect, il a décidé que
0: Onésime reparte
1: et que ce soit avec l'accord de Philémon pour que cela soit bien fait toujours.
0: Donc, voilà. D'accord. Merci de suivre. Méditons ensemble, amis auditeurs. Nous sommes le vendredi 22 mai 2026. Le lecteur de la Bible nous fait lire Philémon 1 à 14 avec le prophète Oula. Nous essayons de bien comprendre la portée de ce passage après l'observation qui nous a conduit à proposer trois mouvements à ce court passage. Nous avons maintenant l'interprétation. Deux questions vont nous aider à meubler, donc à interpréter ce texte. Les exemples à suivre, à ne pas suivre, puis les vérités. Commençons par les exemples. Est-ce qu'il y a des exemples à suivre et des exemples qu'on ne devrait pas suivre?
1: Oui, s'il y a les exemples à ne pas suivre, c'est juste l'exemple d'Onésime qui n'a pas été vraiment catholique envers son patron, qui est Philémon. Mais en dehors de ça, il y a beaucoup d'exemples à suivre qui vont beaucoup nous aider.
0: On va donner quelques exemples à suivre.
1: Voilà, exemples à suivre. Avant de venir à Paul, l'exemple d'Onésime, qui vraiment a accepté l'évangile. Et donc, la conversion a donné vraiment à Paul de prendre des engagements, de dire des choses, de témoigner de sa conversion de façon radicale. Ça, c'est un exemple à suivre. Et puis aussi, autre exemple à suivre, c'est l'exemple, bien sûr, de Philémon, un missionnaire Adobe, qui, par sa charité, a fait en sorte que le cœur des saints soit tranquillisé. Ça, c'est un bel exemple à suivre. Aujourd'hui, si on peut trouver des Philémons comme ça dans nos églises aujourd'hui, ça sera encore très, très, très intéressant. Donc, c'est vraiment un exemple très intéressant à suivre. Et puis aussi, l'exemple aussi de Paul. De Paul qui n'a pas imposé les choses à Philémon, quoi qu'il soit son père spirituel ou il soit son responsable aussi, son formateur, il n'a pas imposé les choses. Il est allé en diplomatie. En tout cas, il a fait en sorte que les choses se passent comme il se doit. Il est allé en négociation. Donc, ça, c'est un exemple à suivre. Donc, voici un peu l'exemple à suivre que je donne aussi parce qu'il demande l'avis. Il dit, je ne peux rien faire sans ton avis. Donc, ce sont les exemples à suivre.
0: D'accord. On va passer aux vérités. Est-ce qu'il y a des vérités qu'on pourrait communiquer aux auditeurs à travers ce texte?
1: Oui, il y a des vérités, missionnaire Adombi. La vérité par laquelle je commence, c'est qu'aujourd'hui, c'est vrai, nous sommes au 21e siècle. On a plusieurs raisons de ne pas servir Dieu, mais il y a une vérité qui me touche, c'est que rien ne doit nous empêcher de servir Dieu. Parce que l'apôtre Paul était en prison. Or, en réalité, il n'a pas aussi volé, il n'a pas commis des meurtres comme Onésime pour être en prison. C'est à cause de l'évangile. Mais là-bas, il est resté apôtre. Et même étant en prison, non seulement il a évangélisé Onésime, mais aussi il a écrit des lettres pour envoyer, pour aller fortifier, pour aller rassurer ceux qui sont en quelque sorte, libres qui sont dehors. C'est vraiment une vérité qui dit que rien ne doit nous empêcher à servir Dieu. Et autre vérité que je donne ici, c'est que nous devrons être solidaires. Nous devons être solidaires. Parce que quand nous avons lu le texte, on a vu qu'il y a la solidarité entre les frères. Et c'est à cause de cette solidarité que Philémon a fait en sorte que les autres ne se sentent pas lésés, ne se sentent pas abandonnés. Donc, c'est vraiment la solidarité. Et autre vérité ici, c'est que l'amour, la générosité et le pardon doivent être notre quotidien. On doit être amour, on doit être généreux et surtout le pardon. Parce qu'au fond, ici, ce que Paul a dit ici en dessous, c'est une manière de dire qu'il faut pardonner à Onésime. Parce que c'est le pardon. Quelqu'un qui t'a fait du tort, on dit reçoit. Donc le pardon est très important. Et l'autre vérité que j'ai soulignée ici, c'est que nous ne devons pas toujours garder les regards sur le passé de quelqu'un. Sur le passé, parce que le passé, c'est le passé. C'est ce que Paul a dit. Hier, il était content, mais aujourd'hui. Parce que toute fois qu'on va garder le regard, on va garder les yeux sur le passé d'une personne, on ne pourra jamais, jamais voir si elle a changé. Encore, on va tous se méfier d'elle et ça sera encore très, très, très compliqué. Et puis aussi, il faut savoir féliciter, il faut savoir encourager.
0: Il faut savoir apprécier.
1: Il faut savoir, merci, il faut savoir apprécier. C'est très important. Ça va faire que le potentiel qui est dans la personne va encore éclore. Faut pas seulement rester là pour condamner, pour juger, pour blâmer. Non, faut savoir apprécier, c'est très intéressant. Et il faut aussi prier les uns pour les autres par rapport à la volonté de Dieu. Donc c'est là que je termine par rapport à ces quelques vérités.
0: Nous allons maintenant conclure notre émission avec l'application. L'application est la dernière phase de notre temps de méditation, Philémon chapitre 1, 1 à 14. Donc, voici donc le passage que nous avions à méditer ce jour avec le prophète Oula. L'enseignement va nous permettre de donner aux auditeurs des pistes d'application. Prophète Oula, qu'est-ce qu'on peut retenir en termes d'enseignement par rapport à ce beau texte?
1: Oui, ce beau texte, ce que je donne comme enseignement, c'est d'amener des bien-aimés, en quelque soit ce que les gens sont, à s'approcher d'eux pour savoir leur annoncer l'évangile. Parce que, je suis convaincu que quand même Paul sait que Onésime était chez Philémon, mais il a toujours l'occasion, l'opportunité pour l'annoncer l'évangile, et il faut ça. Maintenant aussi, surtout, il nous faut vraiment se pardonner et être libéral entre nous, vivre en communion pour le bien et ne pas aussi s'imposer les choses les uns les autres, mais à révéler et à faire en sorte que chacun adhère à une décision qui, même si elle vient de Dieu, on ne peut pas dire bon, voilà ce que moi j'ai dit, va faire comme ça. Non, on doit faire en sorte que tout ce que le frère ou la sœur va faire soit de façon volontaire. Parce que tout ce qui est fait de façon volontaire va loin. Mmh. Si la personne obéit de façon volontaire, si elle agit de façon volontaire, bien sûr, si elle a compris le bienfait ou la portée éternelle. Parce qu'ici, Paul a dit à Philémon que peut-être il t'a quitté pour que tu le retrouves pour toujours. Mm-hmm. Oui. Donc, il a mis l'accent sur l'éternité. Alors, tout cela doit nous animer et afin de servir Dieu aussi, quelles que soient les conditions dans lesquelles on se trouve. Trouvons l'occasion de parler de Jésus à quelqu'un, d'édifier une personne pour la gloire de Dieu.
0: Merci à vous, prophète Oula.
1: C'est moi qui vous remercie.
0: Vous êtes le leader de la MTV, la mission évangélique Torrent de Vie. N'oubliez pas de lire la note explicative du texte Philémon 1 à 14 de ce vendredi 22 mai 2026. Emmanuel Yahou a mis en onde l'émission. Je suis Alex Adombi Pacôme. La suite de Philémon fait demain avec les versets 15 à 25. Nous serons là aussi pour méditons ensemble. Dieu vous bénisse, chers amis auditeurs. Merci d'avoir passé du bon temps avec nous. On espère que vous serez encore des nôtres demain. Shalom.
1: Shalom.

Ta parole est une lampe à mes pieds et une lumière sur mon sentier. Psaume 119, verset 105.

Après l'évangéliste chantre Richard Crémé, c'est au tour du pasteur Dobé de nous proposer la solution, meilleure solution, qui vient de la part du Seigneur Jésus-Christ.

À 8h00, nous irons donc pour la réclame. Et pendant ce temps, disons à notre frère, à un ami, nous sommes dans le mois de mai, c'est le mois de l'amitié. Jésus nous a créé et nous a donné la solution. Lis la parole de Dieu, toute la solution y est.

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8h passées de 14 minutes à 8h30, nous irons tous trois en amphithéâtre pour suivre le cours magistral de monsieur le professeur portant sur les alliances. Amis auditeurs, si vous nous prenez en marche, vous êtes bien sûr sur la matinale. Et il fait jour déjà sur quelqu'un. Nous continuons jusqu'à 9h avant de céder l'antenne à la présidente.

Voilà, 8h30, nous irons tous trois dans l'amphithéâtre pour suivre le cours magistral de monsieur le professeur. Il est 8h passé de 29 minutes, je précise. Nous sommes en temps universel.

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Shalom Halechem, ici votre serviteur, révérend Bleu Basile Hameler. Nous sommes toujours avec notre thématique intitulée « Les alliances et l'alliance de rédemption ». Nous sommes sur le point 4.2, l'alliance de rédemption, une alliance plus excellente que l'ancienne. Une alliance plus excellente que l'ancienne. Nous sommes en train de donner quelques raisons à cette assertion. Nous avons dit qu'il y a 5 raisons qui justifient la supériorité de l'alliance de rédemption à l'ancienne. 5 raisons qui justifient la supériorité de l'alliance de rédemption à l'ancienne. La première raison sur laquelle nous sommes séparés hier, c'est que l'ancienne alliance était basée sur ce que l'homme fait, alors que la nouvelle alliance est basée sur ce que Dieu fait. Puisque l'ancienne alliance était basée sur ce que l'homme fait, il y a toujours un échec. On a vu le cas de Adam et Ève. Cette alliance n'a pas prospéré. Nous avons vu le cas de Noé. Et par la suite, il va y avoir le cas d'Abraham. Et c'est sur ça qu'on s'est séparé hier. Dans le passage de Genèse que nous avons lu la dernière fois, Genèse chapitre 12, verset 1 à 3. Dieu va parler à Abraham pour dire « Va-t'en de ton pays, de ta patrie et de la maison de ton père, dans le pays que je te montrerai. Je ferai de toi une grande nation et je te bénirai. Je rendrai ton nom grand et tu seras une source de bénédiction. Je bénirai ceux qui te béniront et je maudirai ceux qui te maudiront. Et toutes les familles de la terre seront bénies en toi. » Cette alliance avec Abraham avait une base beaucoup plus forte que les alliances antérieures que nous venons de citer, l'alliance avec Adam et Ève, avec Noé. Mais l'alliance avec Abraham avait une base plus forte que les alliances antérieures que nous avons citées. Elle était fondée sur la promesse de Dieu. Mais 8 siècles plus tard, au lieu de se réjouir en Dieu, béni dans leur terre promise, le peuple d'Israël gémissait en esclavage dans le pays d'Égypte. Dieu a entendu leur cri et leur a envoyé Moïse pour les délivrer. Et en route vers la terre promise, Dieu a établi encore une autre alliance avec son peuple. Cette fois-ci, pas une alliance orale comme toutes les alliances antérieures, mais une nouvelle alliance écrite sur des tables de pierre. Les lois de Dieu devaient garantir la vie, la liberté et la prospérité pour le peuple de Dieu. Mais au lieu de les utiliser comme un guide à la vie, la liberté et la prospérité, les Juifs les ont changés en instruments de jugement, condamnation et mort. Dans l'épître de Paul aux Galates, Galates chapitre 4, versets 4 à 5a, qu'est-ce que nous lisons? Il est dit: mais lorsque les temps ont été accomplis, Dieu a envoyé son Fils, né d'une femme, né sous la loi, afin qu'il rachetât ceux qui étaient sous la loi. L'ancienne alliance exigeait l'obéissance. Oui, l'ancienne alliance exigeait l'obéissance. Et nous lisons qu'il y a 613 lois pour gagner les bénédictions de Dieu. Donc, l'ancienne alliance exige l'obéissance plus de 613 fois pour gagner les bénédictions de Dieu. Mais les bénédictions de la nouvelle alliance ne dépendent pas de nos œuvres. L'ancienne alliance vous dit que pour bénéficier des bénédictions de Dieu, il faut obéir à la loi. Et plus de 613 fois, il est parlé de l'obéissance à la loi pour avoir la bénédiction. Mais dans le Nouveau Testament, et c'est ce qui est extraordinaire, les bénédictions de la nouvelle alliance ne dépendent pas de nos œuvres. Ce n'est pas de l'alliance inconditionnelle, l'alliance diatéque dans le Nouveau Testament. La nouvelle alliance ne nous paie pas le salaire que nous méritons. Dans Romains 6, 23, il dit « Car le salaire du péché, c'est la mort. Si Dieu nous donnait ce que nous méritons, personne n'irait au ciel. » Nous irons tout droit en enfer. Car Romains 3, 10 dit ceci: il n'y a point de juste, pas même un seul. Le même passage de Romains 3, 23 dit: car tous ont péché
et ils sont privés de la gloire de Dieu. Mais Christ a obtenu un ministère d'autant supérieur qu'il est le médiateur d'une nouvelle, d'une alliance plus excellente qui a été établie sur de meilleures promesses. Alléluia. La nouvelle alliance n'est pas basée sur nos mérites. La nouvelle alliance est basée sur la grâce de Dieu. Romains 6, 23, car le salaire du péché, c'est la mort, mais le don gratuit de Dieu, c'est la vie éternelle en Jésus-Christ, notre Seigneur. La grâce, c'est un mot fort, la grâce. La nouvelle alliance est une alliance de grâce. L'alliance de la grâce, l'alliance de rédemption éternelle. Alléluia. Est-ce que vous savez qu'est-ce que c'est que la grâce? Chers auditeurs, est-ce que vous savez ce que c'est que la grâce? Est-ce que nous savons ce que c'est que la grâce? Demandez-le à la femme prise en adultère dans l'évangile de Jean, celle qui a été prise en adultère, Jean chapitre 8. Ses accusateurs juifs orgueilleux, ils défiaient Jésus dans Jean 8, verset 5. Il disait, Moïse dans la loi nous a ordonné de lapider de telles femmes. Toi donc, que dis-tu? C'est comme la sentence était prononcée. Mais il tendait un piège à Jésus. Donc le sort de la femme était déjà scellé. Et s'attendait à la mort, puisque la lapidation devait conduire à la mort. Et cela en mesure la valeur de la grâce. Et dans cette situation, Jésus ne dit rien. Il écrit quelque chose. Nous ne savons pas ce qu'il a écrit, mais nous savons ce que le résultat en était. Les pharisiens se retirèrent un à un, depuis les plus âgés jusqu'au dernier. Et Jésus resta seul avec la femme qui était là, au milieu. Alors, s'étant relevé et ne voyant plus que la femme, Jésus lui dit, « Femme, où sont ceux qui t'accusaient? Personne ne t'a-t-il condamné ?» Elle lui répondit, « Non, Seigneur. » Et Jésus lui dit, « Je ne te condamne pas non plus. Va et ne pêche plus. Va et ne pêche plus. » Voilà la grâce. Cette femme méritait la mort, mais la grâce lui a été accordée. Son péché mérite sa mort par lapidation, selon la loi. Mais elle n'a pas reçu ce qu'elle méritait. Elle n'a pas reçu le salaire de son péché. Elle a reçu le cadeau de la grâce de Dieu. Le péché apporte la mort. La grâce donne la vie. Et Christ a obtenu un ministère d'autant supérieur qu'il est le médiateur d'une alliance plus excellente qui a été établie sur de meilleures promesses. Alléluia. Deuxièmement, raison qui montre la supériorité de la nouvelle alliance. Deuxièmement, raison. C'est que la sienne alliance gardait les gens à distance de Dieu, alors que la nouvelle alliance les approche de lui. L'ancienne alliance gardait les gens à distance de Dieu, loin de Dieu, alors que la nouvelle alliance les rapproche de lui. Sous l'ancienne alliance, il était défendu de s'approcher près de Dieu quand Moïse est monté sur le mont Sinaï pour recevoir les 10 commandements. Dieu a prévenu le peuple. Hébreux 12, verset 20 à 21, il dit, « Si même une bête touche la montagne, elle sera lapidée. » Et ce spectacle était si terrible que Moïse dit, « Je suis épouvanté et tout tremblant. » L'ancienne alliance gardait l'homme loin de Dieu. L'homme a toujours essayé d'approcher Dieu. Les païens offrent des sacrifices, même des sacrifices d'enfants. Les hindous font de bonnes œuvres. Les musulmans prient, ils font de bonnes œuvres. Les bouddhistes méditent, les juifs se purifient. Les chrétiens font toutes sortes de choses. Mais tous les efforts d'hommes ne lui ont jamais approché d'un millimètre près de Dieu. Pendant plus de 1000 ans, l'ancienne alliance gardait l'homme à distance de Dieu. Il n'était permis qu'à un seul homme, pendant quelques minutes, d'aller derrière le voile, c'est-à-dire dans le lieu très saint, et entrer dans la présence de Dieu avec le sang de l'agneau sacrificatoire pour expier les péchés du peuple de Dieu une fois par année. Une fois par année que le souverain sacrificateur entrait dans le lieu très saint. Mais, alléluia,
la bonne nouvelle. Mais il y a 2000 ans, à 3 heures de l'après-midi, si vous voulez 15 heures, du vendredi, que c'est un peu le vendredi saint, l'agneau de Dieu qui ôte le péché, Jésus-Christ, alléluia, a crié victorieusement de la croix. Tout est accompli. Tout est accompli. Il dit, tout est accompli. Tout est dedans. Tout est accompli. À ce moment-là, Dieu a déchiré le voile qui cachait sa présence et barrait le chemin de l'homme vers lui. Éphésiens 2, 13. Il dit, mais maintenant, en Jésus-Christ, vous qui étiez jadis éloignés, vous avez été rapprochés par le sang de Jésus-Christ. Ouh, gloire à Dieu. Que c'est merveilleux. Il dit, vous qui étiez jadis éloignés, vous avez été rapprochés par le sang de Jésus-Christ. Dieu n'est plus loin, mon frère, ma soeur. Dieu n'est plus loin, comme dans l'Ancien Testament. Par Jésus, il est très proche, si près de là où nous sommes. Oui, dans 1 Corinthiens 1, 9b dit, appelé à la communion de son Fils, Jésus-Christ, notre Seigneur. Oui, il nous appelait à, Dieu nous appelait à la communion de son Fils. L'ancienne alliance gardait l'homme loin de Dieu. La nouvelle alliance nous appelle à la communion. Alléluia. Oui, la nouvelle alliance nous appelle à la communion à Christ. Dans 1 Jean, chapitre 1, verset 3b, dit « Le Père est avec son Fils Jésus-Christ. » Nous appelle à la communion. Christ a obtenu un ministère d'autant supérieur qu'il est le médiateur d'une alliance plus excellente qu'il a établie sur de meilleures promesses. Désormais, nous pouvons appeler Dieu notre Père. Dieu est avec nous, au milieu de nous. Dieu avec nous. Alléluia. Le point suivant, c'est l'ancienne alliance était exclusive, mais la nouvelle alliance est inclusive. C'est ce que nous allons expliquer la prochaine fois. Je vous prie d'être très nombreux à l'écoute de la radio Fréquence Vie parce que c'est la seule radio où vous avez de tels enseignements. Que Dieu veille sur vous, Dieu veille sur vos différentes familles. C'était votre serviteur, Révérend Blé Basile Hameler. Shalom.

Voilà, merci à tous ceux qui ont pris de leur temps pour suivre le cours magistral de monsieur le professeur, mes auditeurs. Nous sommes à présent au quart d'heure du jeu à l'école du Seigneur. Et selon le cours de monsieur le professeur, nous posons la question suivante à laquelle vous êtes prié de répondre en donnant la réponse soit A, soit B, soit C. Alors ici, nous vous demandons pourquoi l'alliance de Dieu avec Abraham était plus forte que celle d'Adam et Ève et de Noé. Pourquoi l'alliance de Dieu avec Abraham était plus forte que celle d'Adam et Ève et de Noé? Réponse A, parce qu'elle était fondée sur l'obéissance. Réponse B, parce qu'elle était fondée sur l'obéissance des lois. Réponse C, parce qu'elle était fondée sur la promesse. Alors, selon vous, quelle est la bonne réponse? A, B ou C? Vous avez la parole au 07 58 21 21 21. Suite au cours magistral de monsieur le professeur, vous avez à présent la parole.

0: prenons le premier appel, auditeur, oui, sinon que dis-je. Oui, étudiant Quadio.
1: Norbert.
0: Quadio Norbert du camp militaire.
1: Réponse C.
0: Réponse C.
1: Ouais.
0: Merci. Étudiant Norbert Quadio, réponse C. Deuxième étudiant qui nous appelle ce matin, bonjour.
2: Bonjour.
0: Oh, c'est quelle étudiante?
2: Flore.
0: Étudiante?
2: Flore.
0: Étudiante Flore.
2: Oui, oui.
0: Étudiante Flore nous appelle d'où? Mais quand vous ne donnez pas tous vos noms et prénoms, quand, quand vous gagnez, on vous retrouve comment?
2: J'ai dit Flore Cloquier.
0: Flore Kofi.
2: Cloquier. Oui, c'est ça.
0: Merci beaucoup, Flore Cloquier. Quelle est la bonne réponse?
2: Réponse C.
0: Réponse C. Merci.
3: Quoi en toi?

0: Allô, étudiant.
1: Kwasi Aya Martin.
0: Étudiante Kwasi Aya Martin.
1: Mathilde.
0: Mathilde. Kwasi Aya Mathilde. Quelle est la bonne réponse?
1: La réponse C.
0: Réponse C.
1: Oui.
0: Merci. Kwasi Aya Mathilde, étudiante à l'écoute. Allez, on continue. Pour vous, la bonne réponse, c'est... Allô?
1: Oui, allô, bonjour, tata Yikio Loco, Nicole.
0: Oh, ok, Nicole Loco, quelle est la bonne réponse?
1: La réponse, c'est...
0: Réponse, c'est... Merci, Nicole Loco. Allô, étudiante, étudiant? Allô?
2: Allô,
0: oui, étudiant.
2: Yaou Léon.
0: Étudiant Yaou Léon. Quelle est la bonne réponse?
2: C. Réponse C.
0: Réponse C. Merci, étudiant Yaou Léon.

0: Allô.
1: Allô, monsieur Ngoran de Yopougon.
0: Oui, étudiant Ngoran de Yopougon, quelle est la bonne réponse?
1: Réponse C.
0: Merci, étudiant Ngoran de Yopougon.

0: Allô, étudiant, bonjour.
1: Oui, étudiant Kambou de Yopougon.
0: Étudiant Kambou de Yopougon. Quelle est la bonne réponse?
1: Réponse C.
0: Réponse C. D'accord, merci. Réponse C de la part d'étudiant Kambou de Yopougon.
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0: Allô, étudiant.
3: Étudiant Gabriel
0: Acré,
3: bonjour.
0: Étudiant Gabriel Acré, bonjour. Quelle est la bonne réponse?
3: La réponse C.
0: Réponse C. Merci, étudiant Gabriel Acré.

0: Allô.
1: Étudiant gourmand au Berlin.
0: Étudiant gourmand au Berlin.
1: C.
0: Réponse C au Berlin. Réponse C. Merci.

0: Allô, étudiant.
1: Oui, bonjour, chef Ikio.
0: Étudiante Danielle Kagyo, bonjour, comment
1: oui,
0: ça va?
1: La réponse C, ça va.
0: Réponse C.
1: Oui.
0: Merci, Danielle Kagyo, étudiante à l'écoute.
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0: 0758 3 x 21 dans 21, donnez-nous la bonne réponse. Allô. Allô, oui, bonjour, on va parler un peu plus fort.
3: Bonjour, c'est Juliette, réponse.
0: C'est
3: Juliette, réponse.
0: Juliette quoi? Quoi si série, Juliette? Juliette, merci. Réponse, étudiant Juliette, on continue.

0: Allô. Allô.
1: Allô, shalom.
0: Shalom, étudiant.
1: Étudiant Kwaku de Williamsville.
0: Étudiant Kwaku de Williamsville, quelle est la bonne réponse?
1: Réponse
0: C.
1: C.
0: C,
1: oui.
0: D'accord. C. Réponse C, étudiant Kwaku de Williamsville. Merci. Oui.

0: Allô, étudiant.
1: L'étudiant
0: Kpi Théodore. Alors, quelle est la bonne réponse? Attention au piège.
1: Mes civilités aux étudiants et mes encouragements. Je suis au fond de l'amphi.
0: Réponse C, c'est ça, hein?
1: Non, mes encouragements. Je suis de cœur avec eux.
0: Ah, d'accord, mais pas de réponse.
1: Pas de réponse.
0: Juste les encourager. Merci, étudiant Kpi, pour son encouragement ce matin à l'endroit de tous les étudiants qui sont en train de compétir. Merci beaucoup, grand frère. À tout à l'heure. Alors, faisons attention. Je reprends la réponse. Hein. Réponse A, parce qu'elle était fondée sur l'obéissance. Réponse B, parce qu'elle était fondée sur l'obéissance des lois. Réponse C, parce qu'elle était fondée sur la promesse. Selon vous, quelle est la bonne réponse, étudiant en ligne que nous prenons maintenant? Allô?
1: Allô?
0: Allô, bonjour.
1: Bonjour, frère. C'est l'étudiant Yao Lambert de Boaké.
0: Étudiant Yao Norbert de Boaké.
1: Oui.
0: Quelle est la bonne réponse, étudiant Yao Norbert?
1: Oui. Réponse C.
0: Réponse C. Oui. Merci pour l'étudiant Yao Norbert depuis Boaké. Hein.
1: Merci.

0: Allô.
1: Bonjour,
0: étudiant, c'est quel nom?
1: Kwasi Yao.
0: Kwasi
1: Yao.
0: Kwasi Yao nous appelle d'où, étudiant Kwasi Yao?
1: J'appelle Abobo.
0: Abobo, d'accord. Quelle est la bonne réponse?
1: La bonne réponse, c'est la réponse C.
0: Réponse C.

Nous vous présentons toutes nos excuses, c'est vraiment indépendant de notre volonté. Et là, nous continuons en musique le temps que toute l'équipe s'installe pour la rapée du jour. Édouard Yao, bien sûr, et puis la présidente Sylvie Obité. Pendant ce temps, nous savourons ces merveilleux cantiques. Jésus a délémé.

0: Bonjour à tous. Aujourd'hui, c'est une émission spéciale, une introduction spéciale, une entrée spéciale, différente de celle qu'on a l'habitude de faire. Eh bien, vous êtes à votre émission Agapé de ce vendredi 22 mai 2026. Et nous sommes très heureux de vous retrouver pour ce nouveau numéro. Ce nous est composé de Sylvie Obité à ce micro et de Edouard Yawa à la réalisation de cette émission. Que Dieu vous bénisse. Nous vous pensons en bonne santé, bien réveillés par la grâce du Seigneur. Et nous prions que la grâce et les faveurs de notre Seigneur Jésus-Christ soient votre partage. Sans introduction, enfin sans transition aucune, et bien vu ce retard que nous avons accusé et pour lequel nous nous excusons auprès de vous, fidèles auditeurs, et bien nous allons recevoir nos annonceurs, nos convives des vendredis. Et on va commencer par l'homme, le pasteur Kwame Peniel du centre de prière Bethesda, voilà, qui est avec nous pour nous parler donc du culte spécial de leur église. Bonjour pasteur.
1: Effectivement, bonjour charmante servante de Dieu, comment vous allez?
0: Amen, je vais bien, et vous-même?
1: Oui, par la grâce du Seigneur, tout va bien.
0: D'accord, alors quels sont les détails de ce culte spécial?
1: En tout premier lieu, Dieu bénit le nom du Seigneur qui nous renouvelle encore ce matin ses bontés pour servir toujours au dessein de son royaume. Et j'aimerais saluer tous ces bien-aimés qui nous écoutent en ce moment. Nous avons une très bonne nouvelle pour vous annoncer encore ce matin pour le dimanche 24 mai. Nous savons que le dimanche 24 mai, c'est la Pentecôte. Et au centre de prière Bethesda, votre serviteur, le prophète Mé Bruno, par ma voix, salue tous ses bien-aimés et vous invite vraiment à un culte spécial dont le thème, c'est le bonheur et la grâce m'accompagneront tous les jours de ma vie.
0: Amen.
1: Un passage que nous connaissons bien dans le livre de Psaume 23, verset 6. Et dans ce culte spécial, nous allons encore vraiment vivre la plénitude de l'esprit pour renouveler toujours la force de notre communion avec Dieu, de notre marche avec le Seigneur.
0: D'accord.
1: Bien-aimés, quand nous prenons la parole de Dieu, nous voyons que dans la masse de vie chrétienne des apôtres, la puissance de l'esprit se renouvelait chaque fois dans la vie des croyants, dans la vie des apôtres, qui leur donnait toujours l'audace, toujours vraiment l'assurance d'annoncer le royaume de Dieu accompagné de prodiges et de miracles. C'est pourquoi j'invite quelqu'un, ce dimanche 24, jour des Pentecôtes, peu importe ce que tu vis, ce que tu traverses, c'est un moment qui est bienvenu pour toi. C'est le moment de l'effusion de l'esprit. Le Saint-Esprit qui nous a été donné pour nous conduire au dessein de Dieu. L'Esprit nous a été aussi donné pour nous restaurer. Quand la Bible déclare que si l'Esprit de celui qui a ressuscité Christ d'entre les morts habite en vous, il donnera la vie à votre corps mortel. Je vais parler à un malade que ce jour 24, jour de la Pentecôte, ce 24 mai, peu importe ce que tu vis comme une maladie, une souffrance, dans l'atmosphère que le Saint-Esprit va manifester, la guérison se trouve dedans, la délivrance se trouve dedans, la restauration se trouve dedans. L'Esprit de Dieu nous a été donné afin que notre corps soit son édifice. Et la Bible déclare que là où est l'Esprit du Seigneur, là est la liberté. Donc ton corps ne peut pas être l'édifice de l'Esprit, à la fois l'édifice de la maladie, à la fois l'édifice des liens démoniaques, ce n'est pas possible. La Bible déclare qu'il n'y a aucun commun entre la lumière et les ténèbres. C'est pourquoi toi qui souffres, peu importe les difficultés, l'âge du problème, viens ce 24 ensemble dans la présence de Dieu, dans la manifestation de la puissance de l'Esprit. Une restauration tangible te sera donnée.
0: D'accord.
1: Un changement radical sera ton partage.
0: D'accord.
1: Je te dis encore ce matin, un bon courage. Viens à cette rencontre. Le Seigneur te réserve quelque chose vraiment qui changera le cours de ton histoire.
0: Très bien. On sait que c'est le dimanche 24 mai de 7h à 11h, mais ce sera où exactement?
1: C'est au siège du ministère de l'homme de Dieu à Bobo Avocaté, entre la gendarmerie, le dépôt neuf, le répète, c'est hôtel du centre. Une fois que vous êtes, vous êtes à l'hôtel du centre, vous stationnez là pour nous contacter sur les numéros qu'on va vous laisser tout à l'heure. Mais j'aimerais encourager encore quelqu'un, ce jour de la Pentecôte, et bon courage. Peut-être que tu es désespéré, tu es découragé aujourd'hui, mais quand tu attends les annonces, ça ne te dit absolument rien. Parce que tu te dis, tu es allé à plusieurs programmes, rien n'a changé. Mais laisse-moi te dire que hier ne sera pas aujourd'hui, aujourd'hui ne sera pas hier. Il y aura une différence des choses. Et bon courage, viens, la main de Dieu te réserve quelque chose que tu attends depuis longtemps. Et nous savons que toute rencontre avec le Seigneur nous propulse vraiment dans l'accomplissement de nos attentes. Encourage quelqu'un, je crois en Jésus pour le changement de ta situation. Je crois en Jésus pour ta restauration. Je crois en Jésus pour ta bénédiction. Que le Seigneur te donne la force d'être parmi nous ce 24 mai de 7h à 11h au centre de prière Bethesda à Bobo Avocaté, entre la gendarmerie et le dépôt neuf. Le repère, c'est au terre du centre. Je vous laisse les deux contacts sur lesquels vous pouvez nous contacter.
0: Allez-y.
1: Vous avez le 2x07 66 07 73 Le second, c'est 2x01 22 51 14 2 fois 01 22 51 14. L'homme de Dieu dit va, c'est déjà fait. C'est une parole qui a toujours impacté des vies. Ce dimanche, cette parole va impacter ta vie. Dieu te bénisse au nom de Jésus.
0: Amen. Merci beaucoup, pasteur Kwame Péniel. Je rappelle que vous venez du centre de prière Bethesda. Vous étiez là pour nous inviter hein, ce dimanche 24 mai de 7h à 11h à un culte spécial. Et vos contacts sont les 07 07 66 07 73 ou encore le 01 01 22 51 14.
1: Merci, c'est bon de Dieu.
0: Merci beaucoup, pasteur. Et je me tourne de mon côté droit donc, pour recevoir une charmante dame. Elles sont deux, c'est ça? Elles sont deux. Elles nous viennent de la mission internationale Evangelica, c'est ça?
2: D'évangélisation.
0: D'évangélisation, d'accord. Donc, bonjour, mesdames.
2: Bonjour, madame.
0: On vous écoute donc pour votre programme. Quels sont les détails? Qu'est-ce qu'on doit savoir?
2: Ok. Shalom à tous les auditeurs de la vie. Shalom au corps du Christ. Nous venons ici encore réitérer notre invitation à l'endroit du peuple de Dieu, du peuple de Dieu, de toute la nation ivoirienne, que la mission internationale d'évangélisation organise pendant

0: parole de Dieu. Donc, pour les fanatiques de la parole pure de Dieu, nous vous invitons à ce programme. Sachez que ce programme est un programme d'enseignement, de transformation et d'effusion d'esprit. Donc, nous vous invitons. Le thème de ce programme, c'est « Le feu marche devant lui et ses éclairs illuminent le monde ».
1: D'accord. Alors, excusez-moi, j'ai peur d'écorcher vos magnifiques noms. Vous, c'est
2: Madame Guesson.
1: Madame Guesson et
0: Madame Conan. Conan.
1: Voilà, Madame Conan. Voilà, c'était pas très bien clair sur ma fiche, en fait. Et donc, avec Madame Conan, elle a dit, hein, c'est le thème. Vous allez nous rappeler le thème, s'il vous plaît.
3: Le thème, c'est « Le feu marche devant lui et ses éclairs illuminent le monde ».
1: Mmh, d'accord. Et est-ce qu'on peut avoir une petite explication sur le thème?
0: Bon, au niveau du thème, nous donnons rendez-vous aux auditeurs ce soir.
1: C'est ça?
0: Ce soir, à partir de 18h.
1: D'accord.
0: Voilà.
1: Donc, le séminaire, c'est quand c'est ce soir? Hein?
0: Ça commence aujourd'hui.
1: Ça commence aujourd'hui.
0: Voilà.
1: Et ça finit...
0: Du 22, ça finit le 24.
1: Le 24,
0: donc, c'est
1: le dimanche
0: de
1: Pentecôte, sur 3 jours. Très bien. Alors, avec vous, Madame Conan, on va donc situer la situation. On va situer le lieu, voilà. Vous allez nous dire la situation géographique de votre église.
3: Ok. Ce programme se tiendra à Benjerville, du côté de Mieux-Fekessé, qui est situé près de la cité Promogym. Mm-hmm. Donc, vous pouvez taper sur Yango Mieux-Fekessé et ça va apparaître. Mm-hmm. Donc, ce programme se tiendra du 22 au 23, de 18h à 21h. Mm-hmm. Et puis, le dimanche, l'apothéose... à partir de 8h30.
1: Qui est-ce que vous attendez à ce programme?
3: Bon, on attend tout le monde, toute la population de la Côte d'Ivoire. Mm-hmm. Voilà, tous ceux qui sont assoiffés, qui veulent vraiment écouter la parole, puis comme maman l'a dit, tous ceux aussi qui veulent expérimenter la puissance du Saint-Esprit, qui viennent à ce programme.
1: D'accord. Avec vous, Madame Guesson, on va terminer. Un dernier appel et puis on va terminer par les contacts.
0: J'invite tout le monde à venir à ce programme, de ne pas rester en marge, parce que je veux dire à quelqu'un, la Pentecôte 2026 est une Pentecôte spéciale. Mmh. Sachez qu'il y avait 2 ans avant, et cela a encore été confirmé, c'est que le réveil partira de l'Afrique. Donc, cher auditeur, toi qui m'écoutes, il ne s'agit pas de ton voisin, il s'agit de toi. Tu n'arrives pas à prier, tu n'arrives pas à aimer Dieu comme tu le veux. C'est en toi, mais tu n'arrives pas. Il te faut le Saint-Esprit. Rendez-vous à Fekessé, Mieux-Fekessé. Tu tapes la localisation, Mieux-Fekessé. Et puis viens, ne te fais pas prier. À ton retour, tu vas retourner avec des cris de joie.
1: Amen.
0: Tu vas voir que ta vie spirituelle va changer. Donc, ne reste pas en marge. Ne dis pas, je vais aller en week-end quelque part. Il n'y a pas la vie là-bas. Viens chercher le Saint-Esprit. Mm-hmm. Toi qui, peut-être tu n'as pas de programme dans ton église, il a dit, viens. Toi qui n'es pas chrétien, viens. C'est pas loin. Viens écouter la parole vivante. C'est la parole qui donne la vie. C'est la parole qui manifeste la puissance de Dieu. Mm-hmm. Le thème dit, le feu marche devant lui et ses éclairs illuminent le monde. Bien-aimés, quand nous parlons de Pentecôte, nous parlons de bouleversement, de changement de vie. Tu veux que ta vie soit transformée? Viens à ce temps de prière spéciale, d'effusion de l'esprit. Que Dieu vous bénisse.
1: Amen. On va terminer par les contacts.
3: Alors, pour nos contacts, nous sommes au 07 77 42 20 70 ou le 07 09 86 05 30.
1: Reprenez s'il vous plaît.
3: Le 07 77 42 20 70 et le 07 09 86 05 30.
1: Merci à vous mesdames, madame Guesson et
0: merci
1: madame
0: Bonon
1: d'être passées. Et on dira bon programme à vous.
0: Merci.
1: Une dernière fois, vos contacts 07 77 42 20 70 ou encore le 07 09 86 05 30 pour les retardataires qui viennent de se connecter.
0: Merci.
1: Et qui me prend le numéro. Allez, que Dieu vous accompagne.
0: Merci beaucoup.

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2: Ce message est l'un des messages prêchés par le pasteur Ola, l'auteur de plusieurs ouvrages, aussi le formateur au niveau de la vie chrétienne. Il est aussi le premier responsable des églises, la mission évangélique, la montagne de délivrance. Nous espérons que ce message vous apportera beaucoup. Prenez votre temps pour l'écouter. 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Bonne suite de cette émission. Amen. Colossiens chapitre 1,
3: Colossiens chapitre 1,
2: verset 26 au verset 27,
3: verset 26 to 27.
2: Le mystère caché de tout temps et dans tous les âges, mais révélé maintenant à ses saints, à qui Dieu a voulu faire connaître quelle est la glorieuse richesse de ce mystère parmi les païens, à savoir Christ en vous. L'espérance de gloire. Laisse-le simplement habiter en toi. Apocalypse chapitre 3.
3: Revelation chapter 3.
2: Laisse Jésus-Christ habiter en toi.
3: Allow Jesus Christ.
2: Il gérera les autres. Parce que si Jésus-Christ habite en toi,
3: Jesus Christ lives in you,
2: il voit toute maladie qui existe dans ton corps.
3: That exists in your body.
2: Et de la même manière quand il était sur la terre,
3: and the same way when he was
2: partout
3: earth,
2: il allait,
3: everywhere he
2: il
3: went,
2: guérissait tous les malades.
3: He was healing the sick.
2: Maintenant il est en toi.
3: Now he's in you.
2: Il ne dort pas en
3: he
2: toi.
3: Is not sleeping in
2: il
3: you.
2: N'est pas assis en toi.
3: He is not seated in you.
2: Il est en train de marcher dans
3: he
2: ton
3: is
2: corps.
3: Walking in your body.
2: Il verra ce cancer.
3: You will see
2: the il mettra une fin à ce cancer.
3: He will put an end to
2: il verra cette maladie.
3: He will see the sickness.
2: Il le chassera dehors.
3: Cast him out.
2: Apocalypse chapitre 3,
3: Revelation chapter 3,
2: verset 20,
3: verse 20.
2: Et dit voici, je me tiens à la porte et je frappe. Si quelqu'un entend ma voix, quel que soit qui il est. Vous savez, quand Jésus-Christ était vivant sur la terre, il y avait un homme appelé Zaché qui était monté sur le sycomore. Quand Jésus-Christ l'a vu, il dit, descends, j'entre chez toi.
3: He said, I will enter to your house.
2: Jésus-Christ rentre dans la maison de n'importe qui. Mais quand il rentre dans ta maison, le diable va plier son bagage. J'ai dit, le diable va prendre la fuite. Je déclare en ce jour, le Seigneur rentre dans ta maison. J'ai dit, le Seigneur rentre dans ta maison. Jésus-Christ rentre dans ta maison. Il t'accorde la victoire à tous égards au nom de Jésus-Christ. Il dit, si quelqu'un entend ma voix et ouvre la porte, j'entrerai chez lui. Je soupirerai avec lui et lui avec moi. Donc je peux manger avec Jésus. Comment ça dans la vie? Je déclare dans les jours à venir, tu mangeras avec Jésus. J'ai dit, tu mangeras avec Jésus. J'ai dit, tu mangeras avec le roi des gloires. Je soupirerai avec lui et lui avec moi. Le Fils de Dieu,
3: the Son of God,
2: il arrive chez vous.
3: He's coming to you.
2: Il est déjà chez vous.
3: He is already at your
2: et place. Les grandes choses seront produites dans
3: and
2: votre
3: the
2: vie.
3: Great things will be produced in your life.
2: Pourquoi Jésus-Christ,
3: why did Jesus Christ
2: est le seul qui donne la vie?
3: The only one that gives
2: première chose,
3: first thing,
2: parce qu'il était le seul qui est descendu du ciel
3: because he was the only one who came down from heaven
2: pour demeurer parmi les hommes.
3: To save you, to dwell among men.
2: Parce qu'il était le seul qui est descendu
3: because
2: du ciel.
3: He was the only one that came down from heaven.
2: Pour demeurer parmi les hommes.
3: Dwell among men.
2: Tous les autres soi-disant dirigeants.
3: All other so-called leaders.
2: Aucun n'est descendu du ciel.
3: None of them came down from heaven.
2: Ils sont tous nés.
3: They are all born.
2: D'un homme et d'une femme.
3: From a man and of a woman.
2: Alors ils sont au même niveau
3: so
2: avec les hommes.
3: Same level with men.
2: Il faut que celui qui est supérieur vienne
3: let
2: sauver
3: the superior one should come.
2: Ceux qui sont inférieurs.
3: Save the inferior
2: Jean
3: ones.
2: Chapitre 1.
3: John chapter 1.
2: Il est le seul qui est descendu du ciel et qui a demeuré parmi les hommes.
3: Among men.
2: Ta vie témoignera des bienfaits et la puissance
3: your
2: de Jésus.
3: Croyez-moi.
2: Jean chapitre 1, verset 14.
3: John chapter 1, verse 14.
2: Et la parole a été faite chair et elle a habité parmi nous, plein de grâce et de vérité. Et nous avons contemplé sa gloire, une gloire comme la gloire du Fils unique venu du Père. Il est le seul qui est descendu du ciel.
3: Only one who came down from heaven.
2: Deuxième raison.
3: Second reason.
2: Parce qu'il était le seul qui a vécu sur la terre.
3: Because he was the only one who lived on earth.
2: Sans aucun péché.
3: Without sin.
2: Il était le seul qui a vécu
3: he
2: sur
3: was
2: la
3: the
2: terre.
3: Only one who lived
2: sans
3: on earth
2: aucun péché.
3: Without any sin.
2: De Corinthiens chapitre 5.
3: 2 Corinthians chapter 5.
2: Verset 21.
3: Verse 21.
2: Le seul qui a vécu sur la terre sans aucun péché. C'est pourquoi c'est lui seul qui peut donner
3: that
2: la vie.
3: That is why he's the only one that can give life.
2: Les autres dirigeants des
3: the
2: religions, des sectes,
3: of religions,
2: ils disent va chercher la vie.
3: They say go and look for life.
2: Mais Jésus-Christ n'a pas dit
3: but
2: de
3: Jesus
2: chercher
3: Christ
2: la vie.
3: Not saying you should look for life.
2: Dit, je vous ai donné
3: he
2: la
3: said,
2: vie.
3: He said I have given you life.
2: De Corinthiens chapitre 5 verset 21. Celui qui n'a point connu le péché.
3: The one who has not known sin.
2: Il a fait devenir péché pour nous, afin que nous devenions en lui justice de Dieu. Il était le seul qui n'avait jamais
3: he
2: connu
3: was the
2: le
3: only
2: péché.
3: One who
2: troisième chose, parce qu'il était celui qui a détruit.
3: Because he was the one who destroyed.
2: Celui qui détient
3: the one who holds
2: le pouvoir de la mort.
3: The power of death.
2: Jésus-Christ est
3: Jesus
2: celui
3: Christ
2: qui a détruit,
3: is the one who destroyed,
2: anéanti,
3: he destroyed,
2: celui qui a le pouvoir de la
3: the
2: mort.
3: One who had the power of death.
2: Quelqu'un te combattait auparavant
3: someone was fighting you in the past,
2: parce qu'il y avait des balles dans son pistolet
3: because there were bullets in his gun,
2: et devant toi
3: and before you,
2: ils lui ont retiré tous les balles.
3: They withdrew all the bullets.
2: Devant toi.
3: In front of you.
2: Ils lui ont retiré tous les balles.
3: They withdrew all the bullets.
2: Et puis la même personne vient te réveiller le matin.
3: And the same person is coming to wake you in the morning.
2: Avec son pistolet vide.
3: With his empty gun.
2: Vas-tu avoir peur de lui?
3: Will you be scared of him?
2: C'est ce qui est arrivé à Satan.
3: That is what happened to Satan.
2: Il n'y a plus de balles
3: there
2: dans son
3: no
2: pistolet.
3: Longer bullets in his gun.
2: Il peut seulement effrayer
3: he
2: ceux qui ne sont pas en Jésus-Christ.
3: Those who are not in Jesus Christ.
2: Hébreux chapitre 2.
3: Hebrews chapter 2.
2: Hébreux chapitre 2 verset 14.
3: Hébreux chapitre 2 verset 14.
2: Ainsi donc, puisque les enfants participent au sang et à la chair, il y a également participé lui-même. Ça c'est Jésus. Afin que par la mort, il anéantisse celui qui a la puissance de la mort, c'est-à-dire le diable.
3: Le
2: diable est déjà anéanti.
3: The devil is already destroyed.
2: N'ayez aucune crainte de lui.
3: Don't fear him.
2: S'il vient dans vos songes,
3: if he comes in your dream,
2: ignore son existence.
3: Ignore his existence.
2: Parce qu'il est un lâche.
3: Because he is a coward.
2: Si tu sais que tu es réel,
3: if you know that
2: ne viens
3: real,
2: pas dans mon sommeil.
3: Don't come in my sleep.
2: Et souvent il vous annonce.
3: And at time he announced to you,
2: je vais te tuer.
3: I will kill you.
2: Le 4 avril.
3: On the 4th of
2: quelqu'un
3: April,
2: qui va te tuer ne va pas t'annoncer.
3: Someone that will kill you will not announce it to you.
2: Ne crois pas à tous ces menaces.
3: Don't believe in all his threats.
2: D'abord, il n'a plus de balles.
3: First of all, he no longer has.
2: Encore,
3: bullets,
2: il n'a plus de clés.
3: And he has no keys.
2: C'est un tonneau vide.
3: He is an empty.
2: J'ai dit c'est un tonneau vide.
3: I said he is empty.
4: Alléluia.
2: Soyez audacieux, les bien-aimés.
3: Be bold, beloved.
2: Et quelqu'un se lève et dit non, je suis dans tel tel groupe, je suis dans l'occultisme. Son patron s'appelle Satan. Son patron est déjà anéanti.
3: He's already destroyed.
2: Il se lève, il t'annonce.
3: They stand up and they announce to you.
2: Si
3: say,
2: tu n'es pas soumis à moi,
3: if you're not submissive
2: si
3: to
2: tu
3: me,
2: n'as pas fait ce que
3: do,
2: je t'ai dit de faire,
3: what I ask you
2: dans
3: to
2: trois
3: do,
2: jours,
3: in 3 days,
2: tu es mort.
3: You are dead.
2: Dis-lui,
3: tell him,
2: le quatrième jour,
3: the fourth
2: je viendrai
3: day,
2: te réveiller.
3: I'll come and wake you up.
4: Amen.
2: C'est ce qu'on appelle un chrétien.
3: That's what we call a Christian.
2: Merci infiniment de nous avoir suivis. Je suis votre serviteur, le docteur Olakunle Aregbesola. Si vous avez besoin d'être suivi dans la voie du Seigneur, vous avez besoin d'être enseigné pour devenir un véritable chrétien. Vous avez aussi besoin qu'on vous tienne par la main pour grandir dans cette vocation chrétienne auquel notre Dieu nous avait appelés. Je serai très ravi de recevoir vos appels à partir de notre numéro WhatsApp, le 07 47 45 57 12. Et si vous cherchez à appartenir à une église vivante, nous vous encourageons à se joindre à nous pour les enseignements, pour des formations et surtout peut-être pour des temps forts de la prière. Nous sommes situés dans la commune de Makori, précisément dans les cités Hibiscus, en face des groupes scolaires Les Minimes. Que le Seigneur bénisse votre journée et que vous partez de gloire en gloire. Shalom.
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0: Merci de votre fidélité, fidèle auditrice et auditeur de la radio Fréquence Vie. Eh bien, nous sommes de retour après un petit moment de pause. Hein, voilà, on espère que ces courtes exhortations, évidemment, pas on espère, je crois que ça vous a fait beaucoup de bien, ça a pu vous rapprocher de notre Seigneur Jésus-Christ. La parole de Dieu est toujours la bienvenue pour apporter la semence qu'il faut dans notre cœur, pour notre affermissement spirituel, pour que nous puissions grandir spirituellement avec notre Dieu. Et puis de retour, donc, pour la suite de notre émission Agapé, aussi la suite de la réception de nos convives ou encore annonceurs. Sans transition, je vais commencer par l'habitude de la maison, l'abonné présent, Monsieur Naki, voilà, Akilas, qui nous vient de Afrique Consulting et Audit, c'est là encore une fois pour nous parler de cette formation pratique de perfectionnement, c'est bien ça. Bonjour Monsieur Naki.
1: Bonjour, bienvenue. 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

0: Sur le terrain de l'entreprise, c'est carrément différent de ce qu'on fait, je vais dire, à
1: À
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1: l'école,
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1: sur
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1: D'accord. Merci beaucoup, Monsieur Naki Akilas. Hein. Merci de réitérer cet appel par rapport à cette formation très importante pour notre jeunesse, hein, je voulais dire. Et bon, voilà, c'est du 1er juin au 1er août 2026.
0: C'est bien ça.
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0: C'est ça.
1: Pour vous joindre. Merci beaucoup d'être passé.
0: Merci. Merci beaucoup.
1: Alors, sans transition, on va passer au monsieur, à un autre monsieur, Diacre Kwame Charles, c'est bien ça.
2: C'est bien ça.
1: Merci d'être là.
2: Merci.
1: Vous nous venez du centre évangélique Ebenezer Tabernacle Canaan Blocos.
2: C'est ça.
1: Et vous êtes là pour nous parler d'un séminaire de prière et de délivrance.
2: Effectivement, je voulais encore saluer tous les auditeurs de Fréquence Vie et donner l'information que vous avez déjà annoncée. Nous sommes là effectivement pour l'annonce d'un séminaire. Un séminaire de 3 jours qui va se tenir à l'une des annexes du centre évangélique Ebenezer dirigé par l'apôtre Gadi Abraham. Mais cette fois-ci, c'est l'annexe locale de Cocody Blocos qui organise ce séminaire. Ce séminaire a un thème. Le thème, c'est le thème qui est tiré du thème de l'année des églises évangéliques et bénédictines de Côte d'Ivoire. Et ce thème-là, c'est la grâce de l'accomplissement.
1: La grâce de l'accomplissement.
2: La grâce de l'accomplissement. C'est le thème général de l'année. Et c'est le thème que nous donnons donc à ce séminaire de prière. Et pour ce séminaire, il a fallu donc que nous puissions inviter des personnes pour pouvoir être des orateurs. Et l'un des orateurs à ce grand moment, c'est un homme de prière, un père qui nous vient du Burkina Faso. Il s'appelle le prophète Emmanuel Sawadogo, qui est un homme d'impact, qui est un homme de prière, un homme qui vient pour amener le peuple de Dieu à apprendre à prier plutôt qu'à avoir des chrétiens qui donnent toujours des sujets de prière à des prophètes, à des hommes de Dieu pour aller prier pour eux. Le but du séminaire, c'est de nous amener, nous chrétiens, à avoir une vie de prière et à être des hommes et des femmes d'impact parce que nous avons appris à prier. Donc ce séminaire vient pour booster la foi de quelqu'un, vient pour amener les hommes et les femmes, les enfants de Christ à avoir une vie véritable de prière. Et ça va se tenir sur 3 jours. Ces jours-là sont donc les dates suivantes, du mercredi 3 juin au vendredi 5 juin.
1: Ok.
2: Voilà, donc voici...
1: Du 3 au 5 juin. D'accord, à Cocody Blocos. Hein.
2: C'est ça.
1: D'accord. Très bien, allez-y.
2: Alors, donc, nous avons à côté de cet homme de Dieu qui est invité, le prophète Emmanuel Sawadogo, le pasteur Hoth, qui est le pasteur principal de l'église locale, c'est le pasteur Trabi Michel. Lui aussi qui est un père, et qui va être

0: orateur et pour donner les implications, les avantages et tout ce qu'il y a comme avantage pour la prière ce jour-là. Donc nous voulons donc inviter le peuple de Dieu, tous ceux qui sont à Cocody et tous ceux qui sentent une vie de prière qui est en train de baisser, qui sentent qu'ils ont des lieux de prière. Nous ne sommes pas là pour dire venez, il y aura un miracle. Nous savons que par la prière, Dieu opère des miracles. Nous savons que par la prière, Dieu est capable de décanter des situations afin d'amener la vie des enfants de Dieu selon le plan que Dieu a réservé pour chaque vie. Donc on ne dira pas viens pour un mariage, on ne dira pas viens pour un travail, on ne dira pas viens pour une embauche ou pour une vie de ministère, on dira viens simplement prier pour le sujet que tu tiens à cœur, afin que le Seigneur lui-même, au travers de la prière, puisse faire le miracle dans ta vie. Donc voici en quelques mots ce pourquoi nous sommes à la radio ce matin, pour inviter le peuple de Dieu à participer massivement à ce grand programme d'impact de 3 jours, du 3 au 5 juin 2026 à Blocos-Cocody.
1: Voilà. D'accord.
0: C'est ça.
1: Très bien, on va terminer par les contacts auxquels on peut vous joindre.
0: Oui, nous avons des contacts auxquels on peut nous joindre. Le premier contact est le suivant, le 01 71 98 46 22, je reprends, 01 71 98 46 22 et le 07 09 47 32 01, je reprends, 07 09 47 32 01. Voici les contacts pour nous joindre pour ce programme.
1: D'accord. Merci beaucoup à vous, diacre Kwame Charles.
0: Merci beaucoup.
1: Vous êtes joignable au 01 71 98 46 22 ou le 07 09 47 32 01. Eh bien, c'est les contacts pour des renseignements complémentaires à l'effet de prendre part au séminaire de prière de délivrance que vous organisez, enfin que votre église organise, du 3 juin au 5 juin à Cocody Blocos.
0: C'est ça.
1: On vous souhaite un très bon moment
0: Merci.
1: Avec le Seigneur.
0: Que Dieu vous bénisse abondamment.
1: Amen.
0: Merci.

0: 6h28 sur les ondes de la radio Fréquence Vie, Jésus la solution, eh bien, de tous nos petits bobos. Et eh bien, je continue de recevoir donc mes convives à cet agapé ou encore les annonceurs. Je reçois à présent un homme de Dieu que j'ai reçu le mercredi. Mm-hmm. Voilà, je reçois avec beaucoup de plaisir l'apôtre Radio Israël, qui nous vient du MIGDA. MIGDA, ça veut dire quoi?
1: Mission internationale pour le gain et la délivrance des âmes.
0: D'accord, vous êtes là pour réitérer l'appel par rapport à l'opération samedi miracle.
1: Exactement.
0: On vous écoute, pasteur.
1: Oh. Shalom à vous. Comme toujours, toute belle.
0: Merci.
1: Blague à Jésus. Je suis venu ce matin pour inviter les bien-aimés auditeurs et auditrices de la radio Fréquence Vie, qui m'écoutent depuis quelques jours déjà, pour ce programme que j'ai dénommé Opération Samedi Miracle, qui est un programme de prière, de délivrance, de déblocage, de miracle, de guérison instantanée.
0: D'accord.
1: Pour que quelqu'un sache de quoi il s'agit, je donne deux témoignages rapidement. Pas plus tard que hier, une dame qui est venue au programme, j'ai prié pour cette dame, son mari était en cas de travail. Mm-hmm. Dès qu'on a prié, c'était le 14 mars dernier au programme de OSM. À la fin du mois de mars, elle, son mari a eu un travail, on l'a nommé comme chef de projet.
0: Wow.
1: Et elle avait eu un témoignage, et hier elle venait, elle dit, papa, mon mari a eu travail, mais il n'a pas encore perçu son premier salaire. Mmh. Dès qu'elle est rentrée dans l'enceinte de l'église, son mari envoie un message pour dire son salaire qui devait tomber depuis.
0: Mmh.
1: Mais on était là au 21 hier, le salaire vient de tomber quand elle est rentrée à l'église.
0: Wow.
1: Elle dit, pasteur, j'ai même pas encore parlé, Dieu a fait mon miracle.
0: Mm-hmm.
1: Plusieurs personnes sont venues, une dame dont je me souviens, ses quatre enfants. Mm-hmm. Ils étaient déjà chrétiens, mais chez travail, son fils a eu concours de police maritime. Les trois autres, les filles, ont concours de fonction publique, assistant de direction, agent administratif, on ne peut pas citer.
0: Oui.
1: Chaque homme de Dieu, je l'ai dit et je répète, une grâce, quand Dieu t'appelle, mm-hmm. il te donne une onction, et dans cette onction, il y a ce que Dieu fait.
0: Mm-hmm.
1: Donc, on peut être tous des pasteurs, mais chacun a son don. Okay. Ce que moi, Dieu m'a donné, je dis bien, Dieu m'a donné, je suis qu'un canal. Quand il s'agit de travail, enfantement, déblocage, voyage, c'est ce que j'ai remarqué que ça réussit beaucoup dans mon ministère.
0: Okay.
1: Donc, quelqu'un qui est là, qui cherche travail, tu as master, tu as BTS depuis des années, tu ne travailles pas. Tu n'as même pas forcément un diplôme, mais tu veux faire quelque chose. Le Seigneur va te faire grâce.
0: Mm-hmm.
1: Tu es marié depuis, il n'y a pas d'enfant. Viens, on va essayer. Il dit bien, on va essayer.
0: Mm-hmm.
1: Il n'y a rien à payer. Le Seigneur va te faire grâce.
0: Mm-hmm.
1: Tu veux voyager, tout est bloqué. Viens, on va essayer. Le Seigneur va te faire grâce.
0: Mm-hmm.
1: Voilà pourquoi j'ai dit OSM, c'est le lieu de prédilection, de témoignages, de miracles et de guérisons.
0: Mm-hmm.
1: Donc voilà ce que je voulais dire à quelqu'un qui m'écoute ce matin.
0: D'accord. Et donc, ça sera pour ce samedi. Hein?
1: 30. Demain, ça passe ce samedi, demain, l'autre samedi.
0: Demain, c'est quand? Demain, c'est 20.
1: Demain, c'est 23.
0: 23, d'accord.
1: Donc, le samedi 23, l'autre samedi, c'est le 30.
0: Oui, oui, oui, d'accord.
1: Et ça sera à partir de 9h.
0: Mm-hmm.
1: Et nous sommes situés à Yopougon,
0: mm-hmm.
1: Carrefour, Institut des aveugles. Il n'y a pas deux, il n'y a pas trois.
0: Mm-hmm.
1: Quand vous arrivez là, vous appelez au contact que je vais laisser,
0: mm-hmm.
1: le 07,
0: oui.
1: 07
0: mm-hmm.
1: 34 78 43. Je reprends. 07 07 34 78 43. Il y a aussi le 01 03 mm-hmm. 42 39 49. Je reprends. 01 mm-hmm. 03 42 39 49. Tous les jeudis, je reçois.
0: Mm-hmm.
1: On peut venir à ces réceptions. C'est le temps d'échange, d'orientation prophétique, de prière également et de délivrance.
0: D'accord. Merci beaucoup, apôtre Kwadio Israël. Hein.
1: Le programme à
0: 9h.
1: 9h. La, non, pardon. 10h à 14h.
0: De 10h à 14h.
1: 9h mise en place.
0: Mm-hmm.
1: 9h mise en place, mais mm-hmm. on commence véritablement à 10h mm-hmm. jusqu'à 14h.
0: Et c'est pour le samedi 30 prochain.
1: Donc, samedi 30 prochain, exactement. Merci
0: D'accord.
1: beaucoup.
0: Merci beaucoup, homme de Dieu.
1: Je vous en prie.
0: Et puis, bon programme à vous.
1: Je vous en prie.
0: Voilà. À présent, je vais passer la parole au pasteur Michael Dion de l'ONG Minoge, qui est là encore une fois pour nous parler de la journée de réjouissance de l'orphelin. Bonjour, pasteur.
2: Bonjour, bonsoir, béni.
0: Amen. On vous écoute pour les
2: détails. Bonjour, bonjour à tous. Hein. Bonjour à tous nos auditeurs de la radio Fréquence Vie. Merci encore de nous recevoir sur vos antennes. Que Dieu vous bénisse. Nous sommes là ce matin pour parler de cette journée-là, la journée de réjouissance de l'orphelin dénommée Giro, qui est organisée chaque année par l'ONG Minoge. Et cette année, ça va se dérouler le lundi de Pentecôte. Ce lundi-là même, à partir de 11 heures déjà au siège de l'ONG Minouche. C'est quoi Giro? Giro, c'est, comme je l'ai dit, la journée de résistance de l'orphelin. C'est un jour que nous mettons à profit pour apporter beaucoup, beaucoup, beaucoup d'amour dans le cœur de ces enfants-là. Nous partageons un repas ensemble. Il y a plusieurs activités que nous menons au cours de cette journée-là, simplement pour s'aimer dans leur cœur de l'amour, pour s'aimer dans leur cœur de la restauration et leur redonner de l'espoir, leur redonner goût à la vie. Voilà, donc vous savez que notre structure travaille beaucoup dans le milieu des veuves et puis des orphelins. Vous savez que quand quelqu'un perd son papa ou sa maman, surtout quand c'est au bas âge, c'est vraiment difficile. Quand tu t'es habitué à quelqu'un qui était là pour toi, qui prenait soin de toi, qui pourvoyait à tes besoins, du jour au lendemain, tout se coupe. Et généralement, dans les obsèques, c'est là que tous les parents proches là sont là, mais après
0: hein,
2: voilà, les gens sont seuls et puis généralement les enfants perdent goût à la vie, ils perdent espoir, ils perdent confiance en eux, parce qu'il n'y a pas cette figure paternelle là ou maternelle même qui vient encore pour s'aimer ces graines de l'amour là. Donc nous voulons leur dire que il y a de l'espoir. Et comme la Bible le dit, le Seigneur a dit je ne vous laisserai pas orphelins. Donc nous voulons inculquer à ces enfants-là et les amener à apprendre à compter sur Dieu, à placer leur espoir et leur foi en Dieu, afin que celui-même qui dit dans sa parole, il est le père des orphelins, puisse subvenir à tous leurs besoins, leur faire comprendre que, quel que soit ce qu'ils vont traverser dans leur parcours, il y a un père qui est là-haut, qui veillera sur eux, qui leur ouvrira des portes, et il amènera même des aides de destinée sur leur chemin pour les accompagner. Amen. Donc voilà un peu ce que nous allons faire durant cette journée-là.
0: Donc vous l'avez dit, hein, c'est le lundi prochain, le lundi de Pentecôte, au siège du Minouge. C'est à quelle heure?
2: À partir de 11h déjà, nous démarrons avec les activités. Il y aura du sport, il y aura des jeux concours, il y aura des prestations des enfants. Et nous voulons inviter, hein, comme nous le faisons, nous profitons de votre antenne. Nous disons déjà merci à tous nos partenaires qui, à chaque fois que nous venons faire des interventions ici, n'hésitent pas à nous donner un coup de main. Nous voulons encore les inviter. Hein. Ça, c'est une occasion. C'est vrai que nous allons nous amuser, mais après, on va donner quelque chose à nos enfants qui seront forcément accompagnés de leur maman. Donc voilà, tous ceux qui veulent faire un geste à l'endroit des orphelins, à l'endroit des veuves, vous serez les bienvenus. Si également vous voulez simplement participer à cette journée-là, vous serez également les bienvenus.
0: Voilà. À quel contact on peut faire le don?
2: On peut nous joindre au 07 09 18 24 95. 07 09 18 24 95 ou au 2x05 99 93 64. 2x05 99 93 64. Il faut dire que l'ONG Minouge est située à Yopougon, Sojefia, non loin de la pharmacie du marché. Une fois que vous êtes dans la zone de la pharmacie du marché, vous pouvez nous joindre sur ces différents contacts. On prendra plaisir à venir vous accueillir.
0: D'accord, contact que je me fais aussi le plaisir de rappeler une dernière fois, le 07 09 18 24 95 ou le 05 05 99 93 64. Ce sont les numéros de l'ONG Minouge. Merci beaucoup à vous, pasteur Michael Dion, d'être passé pour
2: c'est
0: nous
2: moi qui vous
0: de
2: remercie.
0: Ce programme dédié à nos enfants orphelins. Que Dieu vous bénisse.
2: Amen.
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1: S'il descend, oui, tout s'arrête.
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0: Dieu vous bénisse.
1: 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Il est là, il est capable.
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1: Je suis convaincu qu'il fera.
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1: 11h02 sur les ondes de la radio Fréquence Vie. Dernier virage de cette émission, dernière rubrique. Le passé au présent, c'est la rubrique.

Qui vous permet de renouer avec le passé, musicalement parlant, bien entendu. Et aujourd'hui, on n'a pas de. Aujourd'hui, on n'a pas de chantres. Aujourd'hui, c'est vous qui êtes les chantres, fidèles auditeurs. C'est vous les chantres. Donc, le principe, il est simple aujourd'hui. Le principe change aujourd'hui. Vous allez chanter, vous allez nous appeler. 07 58 21 21 21 ou au 05 44 56 74 74. Habituellement, on vous fait passer un morceau culte, une ancienne chanson. Vous nous donnez donc l'auteur de la chanson, le titre de la chanson. Et puis, si vous répondez juste à ces deux questions, vous repartez avec de nombreux lots. Mais là, aujourd'hui, la donne change. Quand vous nous appelez, vous nous chantez une chanson de Pentecôte. Vous savez que nous sommes dans la période de la Pentecôte. Voilà. Donc, vous allez nous chanter une chanson de Pentecôte que vous connaissez vraiment. Laissez réveiller donc l'artiste ou le chanteur qui sommeille en vous ce matin. Manifestez-le ce matin. Vous allez donc chanter une chanson de Pentecôte de votre choix. Et puis, à la fin, vous allez faire une dédicace à votre pasteur. Un seul pasteur, hein? Pas plusieurs pasteurs. Vous faites une dédicace à votre pasteur. Top, c'est parti. On vous attend au 07 58 21 21 21 21 ou au 05 44 56 2 74. Où sont les chantres? Où sont les artistes en herbe? Voilà, de notre royaume Fréquence Micro. On vous attend. À tout à l'heure.

0: Allô? On a quelqu'un en ligne? On vous attend, les chantres de l'éternel du royaume Fréquence Vitro. Allô?
1: Allô, maman, bonjour, Dieu vous bénisse.
0: Merci, amen, amen. Éteignez le poste d'abord.
1: J'ai éteint.
0: Voilà. C'est quel nom?
1: C'est madame Mélanie.
0: Comment?
1: Madame Kouadio Mélanie.
0: Madame Kouadio Mélanie, pardon. Vous nous appelez
1: Mélanie.
0: Oui, oui, Mélanie.
1: Didoki.
0: Didoki, d'accord. Alors, on vous écoute. Sortez-nous cette belle voix qui sommeille.
1: C'est pas belle voix. On va essayer.
0: Allons-y. C'est pour Jésus.

0: Bravo! Donne-lui ses applaudissements. Bravo, bravo, Mélanie Quadio. Voilà, c'était magnifique. D'accord. Est-ce que vous chantez à l'église ou pas?
1: Je me débrouille un peu.
0: Comment tu te débrouilles un peu? Tu chantes ou bien tu chantes pas?
1: Non, je chante, mais je me débrouille
0: D'accord.
1: un
0: Donc, on y
1: peu.
0: va pour la dédicace à votre pasteur.
1: Bon, ce matin, je salue mon papa Kwaku Alfred, mon pasteur. Vraiment, que Dieu le bénisse abondamment.
0: T'as le pasteur de quelle
1: Et
0: église?
1: que, ben, c'est une église, mais jamais.
0: D'accord. Très bien.
1: Que Dieu le bénisse abondamment et qu'il le distingue encore davantage.
0: Amen.
1: Et salut encore Papa Christian.
0: Non, non, non, non, c'est un seul.
1: Ah, c'est un
0: Un
1: d'accord,
0: seul pasteur.
1: maman. D'accord. Merci beaucoup.
0: Merci beaucoup,
1: Que Dieu
0: chers
1: vous
0: amis.
1: bénisse et bonne journée.
0: Amen.

0: 07 58 21 21 21 ou 05 44 56 74 74 pour chanter une chanson de Pentecôte de votre choix. Allô?
1: Allô?
0: Oui, bonjour monsieur.
1: Oui, bonjour monsieur, comment ça va?
0: Ça va, par la grâce de Dieu.
1: C'est le frère Okobé.
0: Comment?
1: Le frère Okobé.
0: Le frère Okobé.
1: Mm-hmm.
0: D'accord, vous nous appelez d'où?
1: Abobo.
0: Abobo, très bien. On vous écoute pour votre chanson de Pentecôte.
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0: Amen, le chanteur Okobé. Alors, vous nous appelez d'où? Abobo, hein, vous avez dit, Abobo, c'est ça?
1: Abobo.
0: D'accord. On vous écoute donc pour la dédicace à votre pasteur.
1: Oh, je fais cette dédicace à mon pasteur sur Pierre.
0: Mm-hmm.
1: La l'église avec Dieu, Bethlehem, nos quatre trois vallons.
0: Mm-hmm. D'accord. Merci beaucoup. Et puis, bon.

0: Allô?
1: Allô?
0: Oui, bonjour monsieur, une voix magistrale.
1: Bonjour ma soeur, la princesse de Bantakrou. La reine de fréquence vitro. Oui.
0: Ça va à Port Goli, par hasard?
1: Ben, c'est bien dit.
0: En chair et en os.
1: En chair et en os, la princesse de Bantakrou.
0: À Port Goli, comment ça va?
1: Ça va très bien, par la grâce de Dieu.
0: Amen.
1: Bon, moi, je ne vais pas gâter mon œil, je ne sais pas chanter. Mais comme tu es une princesse, je prie que Dieu te garde toujours en bonne santé.
0: Amen.
1: Qu'il t'inspire toujours.
0: Amen.
1: Et que tu nous fasses du bien à travers tes belles voix.
0: Amen.
1: Et. Oh. Hein, chacun sa passe, c'est ce que tu fais. J'ai oublié le chant, sinon j'allais le chanter. Et puis quand tu l'accompagnes, ça me fait bien. En tout cas, bonne émission à toi.
0: Merci beaucoup, Apôtre Goli.
1: Que Dieu te bénisse, qu'il comble tous les vides autour de toi au nom de Jésus.
0: Amen, amen,
1: Apôtre. Amen, la princesse.
0: Mais, mais tu peux faire moi une dédicace à ton pasteur, ou bien c'est pour moi celui que tu as appelé?
1: Non, c'est pour toi. Bah, moi, j'ai travaillé avec 10 pasteurs avant d'être aujourd'hui là où je suis. Donc, je ne
0: veux
1: pas
0: donner un nom. Excuse-moi. Oh, oui, mais il est pasteur. Désolé. Donc, c'est je suis béni. Oh, il a appelé pour me bénir. Oh, je suis béni. Merci beaucoup, Apôtre Goli. Ça me va
1: merci,
0: vraiment.
1: Merci, mon cher. Okay. Allez, bonne journée à vous.
0: Merci beaucoup, Apôtre. Quelques petites minutes pour donner la possibilité à tous les chantres en devenir de nous appeler au 07 58 21 21 21 ou au 05 44 56 274. Nous sommes dans le week-end de la Pâque. Alors, vous savez que les vendredis, on s'éclate, on s'amuse. Eh bien, pardon, j'ai dit Pâque, Pentecôte. Merci, Edouard Yao. Merci pour ta vigilance. Nous sommes dans le week-end donc, de la Pentecôte. On veut vous donner la possibilité de vous éclater. On s'amuse, même si tu ne sais pas chanter, même si tu as voix de grenouille, faut appeler, tu vas chanter. Voilà, il n'y a pas de jury ici, c'est pour la gloire du Seigneur. Et à la fin, tu vas faire une dédicace donc, à ton pasteur. Et si toi-même tu es pasteur comme l'apôtre Goli, mais nous on prend toujours la bénédiction, hein, il m'a béni, non. Donc tu appelles aussi pour nous bénir encore. Allez, on vous attend.

ne voulez pas chanter ou bien vous ne savez pas chanter. Pourtant, on a dit, même si vous ne savez pas chanter, en tout cas, il n'y a pas de, jury ici pour dire, ah, voici le gagnant. Non, non, non. Ben voilà, mais c'est pas bien grave. On a eu 3 personnes, c'est déjà pas mal. Merci à Mélanie Kouadio, merci à, au frère Okobe, merci à l'apôtre Goli qui a appelé spécialement pour me bénir. Homme de Dieu, que le Seigneur te bénisse en retour. Merci pour tes prières et pour ton amour. Allez, ben, on a fini. On a fini, 11h15. Voilà, c'est la fin de cette émission. Merci d'avoir été avec nous, vraiment, depuis 9h. Edouard Yao et moi, l'organisateur en chef de ce Tagapé, eh bien, Edouard Yao et moi-même, Sylvie Bité, la reine du plus beau royaume du monde mondial, Fréquence Vivre-Cro, dans la sous-revêtue de Gbantakro. Que Dieu vous bénisse à vendredi prochain.

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1: Le Saint-Esprit enseigne, le Saint-Esprit conseille, le Saint-Esprit est omniscient, omniprésent, omnipotent. Le Saint-Esprit n'est pas une force, le Saint-Esprit donne la force. Le Saint-Esprit n'est pas un feu, le Saint-Esprit communique le feu. Le Saint-Esprit n'est pas le dernier de la Trinité. Il est autant omnipotent, omniscient, omniprésent que le Père, que le Fils. La Bible dit, Dieu dit, créons l'homme à notre image, à notre ressemblance. Il s'agissait du Père, du Fils et du Saint-Esprit. Le Saint-Esprit est Dieu. Respectez le Saint-Esprit. Respectez le Saint-Esprit. Honorez le Saint-Esprit. Parlez au Saint-Esprit et alors il vous aidera. Il est difficile que je puisse t'aider si tu ne me respectes pas.

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4: Madame, Monsieur, bonjour et bienvenue à ce flash d'information. En Côte d'Ivoire, le gouvernement accentue la pression sur l'incivisme. La Direction générale des transports terrestres annonce une traque imminente contre les mauvaises pratiques dans le secteur des Gbaka et des taxis à Abidjan. Dans le cadre de l'opération Tolérance Zéro, les autorités vont cibler les véhicules sans plaque d'immatriculation valide, ainsi que l'usage d'accessoires interdits comme les dabagaou par buffles artisanaux et les bavettes fantaisistes. Par ailleurs, le ministère des Transports réaffirme son ambition de réduire de 50% le nombre de victimes d'accidents de la route d'ici 2030 grâce au permis à points. Soutenu par le déploiement de radars intelligents, ce dispositif a déjà permis de faire baisser le nombre de tués de plus de 25% entre 2021 et 2025. Le district autonome d'Abidjan passe à la vitesse supérieure pour éviter les drames liés aux intempéries. D'importantes opérations de déguerpissement et d'assainissement ont été menées mercredi dernier à Cocody, ciblant les secteurs vulnérables de Bossoudougou, Kisangani, Belleville, Alakro et le quartier Gobeli. Cette mesure vise à protéger les populations des risques immédiats d'éboulement, de glissement de terrain et d'inondation. Les autorités qui assurent qu'un accompagnement et des indemnisations sont prévues pour les ménages recensés annoncent que d'autres quartiers de la capitale économique seront évacués dans les prochains jours. Un appel pressant est lancé aux habitants des zones à risque pour qu'ils quittent les lieux sans délai. Le renforcement de la sécurité dans le nord du pays, le premier vice-ministre et ministre de la Défense Vice-premier ministre et ministre de la Défense Tene Birahima Ouattara a débuté hier jeudi une tournée stratégique de 2 jours dans la zone opérationnelle nord. Plusieurs infrastructures de pointe ont été inaugurées à Korogo et Fekessédougou, notamment des centres médicaux et des hôpitaux militaires, des ateliers de maintenance ainsi qu'un nouvel escadron mobile de gendarmerie. Financé avec l'appui de l'Union européenne et du Fonds de prévoyance militaire, ces équipements modernes vise à améliorer les conditions de travail des soldats et à accroître l'autonomie opérationnelle des forces armées de Côte d'Ivoire face aux défis sécuritaires frontaliers tout en bénéficiant aux populations locales. Hors de nos frontières, le Ghana a annoncé hier jeudi avoir reporté l'évacuation de plus de 800 de ses ressortissants d'Afrique du Sud où des vagues de violences xénophobes visent les étrangers vivant dans le pays. L'opération a été retardée en raison du grand nombre de personnes à évacuer et des procédures légales requises par l'Afrique du Sud, selon le ministère ghanéen des Affaires étrangères. La solidarité s'organise en Afrique centrale face à la résurgence inquiétante des cas de virus Ebola de souche Bundibugyo en République démocratique du Congo et en Ouganda. Les agences humanitaires des Nations Unies intensifient d'urgence leur riposte. Plus de 40 tonnes de fret médical comprenant des équipements de protection individuelle, des kits de laboratoire, des médicaments et des tentes d'isolement ont été acheminées vers Bunia, l'épicentre de la crise en Ituri. Au-delà de la crise sanitaire, l'urgence est aussi alimentaire. Le Programme alimentaire mondial intervient en première

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2: 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Stand d'exposition vente disponible. 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
1: 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Romains 10, 17 déclare: la foi vient de ce qu'on entend, et ce qu'on entend vient de la parole de Christ.
2: Juges, chapitre 1. Après la mort de Josué, les enfants d'Israël consultèrent l'Éternel en disant: qui de nous montera le premier contre les Cananéens pour les attaquer? L'Éternel répondit: Juda montera. Voici, j'ai livré le pays entre ses mains. Et Juda dit à Siméon, son frère: monte avec moi dans le pays qui m'est échu par le sort, et nous combattrons les Cananéens. J'irai aussi avec toi dans celui qui t'est tombé en partage. Et Siméon alla avec lui. Juda monta, et l'Éternel livra entre leurs mains les Cananéens et les Phéréziens. Ils bâtirent 10 000 hommes à Bézek. Ils trouvèrent Adoni-Bézek à Bézek, ils l'attaquèrent, et ils bâtirent les Cananéens et les Phéréziens. Adoni-Bézek prit la fuite, mais ils le poursuivirent et le saisirent, et ils lui coupèrent les pouces des mains et des pieds. Adoni-Bézek dit: 70 rois, ayant les pouces des mains et des pieds coupés, ramassaient sous ma table. Dieu me rend ce que j'ai fait. On l'emmena à Jérusalem, et il y mourut. Les fils de Juda attaquèrent Jérusalem et la prirent. Ils la frappèrent du tranchant de l'épée et mirent le feu à la ville. Les fils de Juda descendirent ensuite pour combattre les Cananéens qui habitaient la montagne, la contrée du Midi et la plaine. Juda marcha contre les Cananéens qui habitaient à Hébron, appelé autrefois Kirjat Arba. Et il bâtit Shéchaï, Aïman et Talmaï. De là, il marcha contre les habitants de Débir. Débir s'appelait autrefois Kirjat Sefer. Caleb dit: je donnerai ma fille Aksa pour femme à celui qui battra Kirjat Sefer et qui la prendra. Othniel, fils de Kenaz, frère cadet de Caleb, s'en empara. Et Caleb lui donna pour femme sa fille Aksa. Lorsqu'elle fut entrée chez Othniel, elle le sollicita de demander à son père un champ. Elle descendit de dessus son âne, et Caleb lui dit: qu'as-tu ? Elle lui répondit: fais-moi un présent, car tu m'as donné une terre du Midi. Donne-moi aussi des sources d'eau. Et Caleb lui donna les sources supérieures et les sources inférieures. Les fils du Kénien, beau-père de Moïse, montèrent de la ville des palmiers, avec les fils de Juda, dans le désert de Juda au Midi d'Arad, et ils allèrent s'établir parmi le peuple. Juda se mit en marche avec Siméon, son frère, et ils bâtirent les Cananéens qui habitaient à Tsephat. Ils dévouèrent la ville par interdit, et on l'appela Orma. Juda s'empara encore de Gaza et de son territoire, d'Ascalon et de son territoire, et d'Écron et de son territoire. L'Éternel fut avec Juda. Et Juda se rendit maître de la montagne, mais il ne put chasser les habitants de la plaine, parce qu'ils avaient des chars de fer. On donna Hébron à Caleb, comme l'avait dit Moïse, et il en chassa les trois fils d'Anak. Les fils de Benjamin ne chassèrent point les Jébusiens qui habitaient à Jérusalem. Et les Jébusiens ont habité jusqu'à ce jour dans Jérusalem avec les fils de Benjamin. La maison de Joseph monta aussi contre Béthel, et l'Éternel fut avec eux. La maison de Joseph fit explorer Béthel, qui s'appelait autrefois Luz. Les gardes virent un homme qui sortait de la ville, et ils lui dirent: montre-nous par où nous pourrons entrer dans la ville, et nous te ferons grâce. Il leur montra par où ils pourraient entrer dans la ville, et ils frappèrent la ville du tranchant de l'épée. Mais ils laissèrent aller cet homme et toute sa famille. Cet homme se rendit dans le pays des Hétiens. Il bâtit une ville, et lui donna le nom de Luz, nom qu'elle a porté jusqu'à ce jour. Manassé ne chassa point les habitants de Beth-Shéan et des villes de son ressort, de Taanak et des villes de son ressort, de Dor et des villes de son ressort, de Jibléam et des villes de son ressort, de Megiddo et des villes de son ressort. Et les Cananéens voulurent rester dans ce pays. Lorsqu'Israël fut assez fort, il assujettit les Cananéens à un tribut, mais il ne les chassa point. Éphraïm ne chassa point les Cananéens qui habitaient à Gézer, et les Cananéens habitèrent au milieu d'Éphraïm à Gézer. Zabulon ne chassa point les habitants de Kitron, ni les habitants de Nahalol. Et les Cananéens habitèrent au milieu de Zabulon, mais ils furent assujettis à un tribut. Hazer ne chassa point les habitants d'Akko, ni les habitants de Sidon, ni ceux d'Aklal, d'Akzib, de Helba, d'Afik et de Rehob. Et les Azérites habitèrent au milieu des Cananéens, habitants du pays, car ils ne les chassèrent point. Nephtali ne chassa point les habitants de Beth-Shemesh, ni les habitants de Beth-Anath, et il habita au milieu des Cananéens, habitants du pays, mais les habitants de Beth-Shemesh et de Beth-Anath furent assujettis à un tribut. Les Amoréens repoussèrent dans la montagne les fils de Dan et ne les laissèrent pas descendre dans la plaine. Les Amoréens voulurent rester à Har-Hérès, à Ajalon et à Shaalbim, mais la main de la maison de Joseph s'appesantit sur eux et ils furent assujettis à un tribut. Le territoire des Amoréens s'étendait depuis la montée d'Akrabim, depuis Séla et en dessus.
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1: Bonsoir à toutes, bonsoir à tous. Merci de nous rejoindre au Salon des Amis. Il est exactement 13h passées de 9 minutes et nous sommes en temps universel. Ailleurs, on nous donnera une autre heure, mais ici, nous sommes en temps universel TU. Et en ce temps universel, nous sommes au salon. Comme je le dis, hein, au salon, on mange. Au salon aussi, on cause. Au salon, on digère. Au salon, on papote. Au salon, on parle. Au salon, on cause. Au salon, on donne des nouvelles. Au salon également, on demande des nouvelles. Vous êtes au Salon des Amis. Soyez la bienvenue. Et dans ce merveilleux salon, nous allons commencer par donc demander les nouvelles à Afrique Consulting and Audit qui est installée. Nous demanderons également les nouvelles à Migda, sans oublier la mairesse qui est déjà installée par son premier responsable. Ici, c'est le cabinet d'experts comptables Afrique Consulting and Audit, représenté par notre bien-aimé frère Naki, Akilas Naki, c'est bien cela. Alors, on va ouvrir son micro. Akilas, on va dire bonjour. Hein.
2: Bonjour. Bonjour.
1: Comment ça va?
2: Ça va bien.
1: Merci d'être avec nous cet après-midi. Quelles sont les bonnes nouvelles qui se tiennent du côté de Afrique Consulting and Audit?
2: D'accord. Les bonnes nouvelles, c'est que le cabinet organise pour, dès le lundi 1er juin, une formation en comptabilité, en fiscalité et en gestion de paye. Et c'est une formation qui va durer 2 mois et qui va se tenir du lundi 1er juin au 1er août 2026. Et c'est tout le lundi, le mercredi, le vendredi, de 18h à 20h et le samedi, c'est de 9h à 13h. Et ça se tient au sein du cabinet Afrique Consulting Audit.
1: D'accord. Le cabinet est situé où, Akilas?
2: Le cabinet est situé à la Riviera 3, assis d'ici, et non loin du commissariat du 18e arrondissement. Et c'est une formation qui déjà concerne tous nos jeunes frères diplômés en gestion, les comptables confirmés, les fiscalistes, les personnes chargées des ressources humaines. Toutes ces personnes sont invitées à venir participer à ce programme de formation qui est dispensé dans un cadre agréable avec des formateurs hautement qualifiés et expérimentés.
1: D'accord. Alors, la formation, ça se passe de quand à quand et ça coûte combien?
2: Déjà, pour le coût de la formation, il est de 150 000 francs. À l'inscription, vous payez 75 000 francs. Et le reste, vous les payez par mensualité de 35 000 francs et de 40 000 francs. Et elle va se tenir du lundi 1er juin au 1er août 2026. Du 1er juin au 1er août 2026. Et c'est tout le lundi, les mercredis, les vendredis, de 18h à 20h. Et les samedis, c'est de 9h à 13h. Aussi, il a noté qu'à l'issue de la formation, le cabinet offre des stages rémunérés à tous nos meilleurs auditeurs. Présentement, nous avons au moins 3 de nos auditeurs précédents, de notre session précédente, qui sont en stage au cabinet actuellement. Et ce stage, il est rémunéré, en fait. Donc, c'est l'occasion pour nous aussi d'inviter toutes ces personnes-là qui sont en quête de stage, qui éprouvent des difficultés de session professionnelle à venir participer à ce programme-là et qui leur sera vraiment avantageux par la suite. Aussi à nos professionnels déjà qui travaillent, qui ressentent aussi le besoin de se recycler en comptabilité, en fiscalité, de même pour la paie. C'est l'occasion aussi pour vous de venir participer à ce programme de formation.
1: D'accord. En tout cas, il y a beaucoup d'avantages à se faire former ou à se faire recycler avec le cabinet d'experts comptables Afrique Consulting and Audit que représente ici notre frère Akilas Naki. Et quel autre message y a-t-il avant de donner le numéro de téléphone à Akilas?
2: D'accord. 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
1: Bon, voilà, je pense que les nouvelles ont été bonnes du côté de Afrique Consulting and Audit. Nous parlions donc avec Aquilas qui est venu donner cette information par rapport à la formation qui va se tenir du côté du cabinet d'experts comptables. Comptable, vous qui êtes à l'écoute, voici votre rendez-vous. Alors, il cède son micro et son fauteuil à un homme de Dieu, l'apôtre Israël Kouadio, qui n'est pas seul, c'est ça ? Il parle seul ? On va ouvrir son microphone, n'est-ce pas, du côté de la baie vitrée. Ah oui, pasteur, bonjour.
3: Bonjour, papa.
1: Alors, vous parlez seul, oui, maman parle
3: bon,
1: aussi.
3: Bon, je parle seul.
1: Vous parlez seul, hein.
3: Prochainement, elle va parler.
1: Prochainement, elle parle. D'accord. Alors, Opération Samedi Miracle, c'est le dossier que nous abordons maintenant au salon. Et c'est avec l'apôtre Israël Kouadio. Quand j'entends Opération Samedi Miracle, je dois penser à quoi?
3: Vous pensez simplement à un programme de prière,
1: okay.
3: De délivrance, de miracle, de guérison, de déblocage et de miracles instantanés.
1: D'accord, comme on dit chez nos voisins, la fire.
3: Fire
1: time.
3: Oui, fire time.
1: D'accord. Alors, apôtre Israël, ça concerne qui?
3: Ça concerne tout le monde.
1: D'accord.
3: Vous êtes chrétien, mm-hmm. Vous n'êtes pas chrétien encore, vous n'avez pas encore accepté Jésus, mm-hmm. Mais vous êtes malade, mm-hmm. Vous avez tourné partout. On vous dit que votre maladie là, on ne voit rien. Pourtant, on sait que vous êtes en train de mourir. Mm-hmm. Alors la maladie est simplement spirituelle. Mm-hmm. Et vous êtes dans une prison quelque part. Mm-hmm. Vous travaillez, mais l'argent que vous touchez, vous n'avez rien réalisé jusqu'à ce jour. Mm-hmm. Parce qu'il y a une malédiction familiale quelque part. Mm-hmm. Vous êtes marié 10 ans, 15 ans, 20 ans, il n'y a pas d'enfant. Mm-hmm. Il y a un hôtel qui vous réclame quelque part. Mm-hmm. C'est toutes ces personnes-là que j'invite à ce programme. Mm-hmm. Et le programme est fait pour être non seulement libéré, des hôtels de famille, parce que souvent, nos parents, on a notre arrière-fond, avant d'être chrétien, on était dans des familles où les parents adoraient. Adoraient tout ce que vous pouvez imaginer. L'eau, forêt. Quand vous faites des songes, même vous êtes chrétien aujourd'hui, mais vous faites des songes, vous vous trouvez souvent dans une forêt quelque part. Vous mm-hmm. essayez de sortir dans le son, mais vous n'arrivez pas à sortir. Mm-hmm. Ou bien vous faites des sons, vous voyez, vous êtes dans une maison paternelle, alors que vous êtes à Abidjan, mais dans le son, même vous êtes en France, mais vous vous trouvez encore dans la maison paternelle qui est au village. Ça veut dire qu'il y a une réclamation quelque part, mm-hmm. et votre vie tourne en rond. Voici pourquoi ce programme est venu, pour que toutes ces personnes-là qui ont des blocages, qui tournent en rond, leur vie vraiment n'est pas ce qu'ils veulent voir. Les témoignages qu'ils attendent, les prophéties ont été données, mais il n'y a pas d'exaucement. C'est pour tous ceux-là, on organise ce programme pour venir expérimenter la puissance de Jésus-Christ.
1: C'est donc à juste titre, apôtre Israël, que vous avez retenu comme thème « Vaincre le gardien de l'autel maléfique ».
3: Exactement.
1: D'accord. Qu'est-ce que ça veut dire?
3: Ça veut dire simplement que quand nous sommes dans une famille, mmh. et qu'il y a des gens qui sont dans les pratiques occultes, mmh. et ils adorent des rivières, mmh. des masques, et qu'ils sont des gardiens de l'hôtel, mmh. à partir de l'hôtel de famille, ils contrôlent nos vies. Tu habites ici, tout ce que tu fais, tu ne réussis pas, mmh. parce qu'il y a un hôtel quelque part qui te combat, et devant l'hôtel, il y a un gardien. Et généralement, nous, on prie, on dit, prions contre les liens de famille, prions contre les hôtels de famille, mais le gardien de l'hôtel, il faut s'occuper de lui. Parce que quand vous priez, mm-hmm. et que vous renversez l'hôtel, il y a un gardien de l'hôtel, soit on prie pour qu'il se convertisse, soit on le dégage pour que nous puissions prospérer.
1: Donc, s'il ne se convertit pas, il peut mourir. Hein.
3: Bon, ça, c'est Dieu qui décide. Nous, notre prière, c'est qu'il se convertisse. Mais s'il ne veut pas se convertir.
1: Ah, voilà.
3: Parce qu'il y a rien qui
1: Dieu,
3: tape.
1: Dieu décide.
3: Merci, papa. Il tape la poitrine. Il dit tant que moi je suis dans cette famille, tant que je suis là,
1: tel ne peut pas réussir.
3: Tant que je suis vivant, tel ne peut pas se marier, tel ne peut pas travailler.
1: Le pasteur à mon coup, il en sait quelque chose.
3: Aïe, voilà. D'accord, merci, papa. À mon coup. Donc, c'est pour ça qu'on dit comme tu ne veux pas qu'on réussisse, ben, on va te dégager.
1: Toi aussi. Oui. Ça se passe où? Et puis, quelle est votre adresse?
3: La date, d'abord, c'est le samedi 30. Pas ce samedi, demain, l'autre samedi qui arrive là.
1: D'accord.
3: Nous sommes situés à Yopogon, Carrefour, Institut des Aveugles.
1: Mm-hmm.
3: Carrefour, l'Institut des Aveugles, arrivé là, mm-hmm. vous appelez simplement le 07 mm-hmm. 34 78 43. Je reprends. 07 34 78 43, le 01 03 42 39 49. Je reprends. Mm-hmm. 01 03 42 39 49.
1: D'accord, 07 2 x 34 78 43 0 01 03 42 39 49 sont les numéros de téléphone pour joindre donc le comité d'organisation de cette opération Samedi Miracle tenue et prévue pour le samedi 30 mai prochain du côté de Yopougon au Carrefour Institut des Aveugles. Nous venons de recevoir l'apôtre Israël Kouadio, premier responsable du MIGDA et accompagné de sa chère et tendre épouse. Mm-hmm. Très bon après-midi à vous. On aime à le dire.
3: Merci
1: vendredi,
3: beaucoup.
1: On ne dit pas au champ. Allez,
3: merci
1: au revoir.
3: Beaucoup. Merci, au revoir.

0: 29 mai 2026, de 21h30 au petit matin, va se tenir ce rendez-vous. Le pasteur Amankou Yapo Paul Serge est dans ce studio. Nous allons ouvrir son micro et puis on lui dit simplement shalom.
1: Shalom.
0: Comment ça va?
1: Ça va, ça va.
0: D'accord, le combat spirituel, on en parle.
1: Oui, alors nous avons commencé dès le premier jour du mois de mai, que nous appelons le mois du travail. Nous avons fait une veillée en faveur des travailleurs. Et ce dernier vendredi du mois de travail, nous proposons encore aux travailleurs une autre veillée de combat spirituel, de délivrance, de restauration, qui a pour thème « L'Éternel fera prospérer toutes tes entreprises ». Alors cette fois-ci, nous avons ciblé, c'est vrai qu'on invite tous les travailleurs, mais surtout ceux qui ont le désir d'entreprendre. Le premier groupe, ceux qui ont le désir d'entreprendre. Deuxième groupe, ceux qui ont entrepris, mais sans succès. Et troisième groupe, ceux qui sont en entreprise, mais le rendement qu'ils attendent, ce n'est pas ce rendement qu'ils ont. Alors, ça dit que ça ne va pas bien, mais l'entreprise n'est pas encore tombée. Voilà ces trois groupes-là, c'est très important parce que ce sont les entreprises que Dieu bénit. Vous voyez, le plus souvent, quand vous travaillez pour quelqu'un, il profite de la grâce qui est sur vous pour faire avancer son entreprise. Vous voyez, regardez l'exemple de Joseph dans la maison de Potiphar. La grâce qui était sur lui faisait prospérer les affaires de son maître. Vous comprenez? Donc, c'est très important quand Dieu dit, il fait prospérer. Hein, je te comblerai de bien en faisant prospérer tout le travail de tes mains. C'est très important. Tout cela, nous les invitons à venir pour que nous puissions prier ensemble. Parce que ce qui empêche vos entreprises de connaître du succès, ça serait brisé par la parole de Dieu, brisé par la prière, révoqué. Vous savez, quand vous gagnez dans le monde spirituel, vous allez gagner dans le monde physique. Vous savez, le plus souvent, même des chrétiens, ils ne prient pas, puis ils commencent à entreprendre. Ils ne demandent même pas à Dieu qu'est-ce que je vais entreprendre, qu'est-ce que je peux faire facilement. Donc, par l'enseignement que nous allons leur donner l'enseignement qu'il faut pour ouvrir leur esprit, pour ouvrir leur intelligence, et puis en même temps prier pour que les portes s'ouvrent. Les portes de succès, de réussite, d'élévation s'ouvrent. Même les portes de financement. Nous allons même prier pour que tous ceux qui veulent entreprendre aient les financements qu'il faut. Et tout ça, c'est dans la prière. C'est parce que le désir de Dieu est que nous prospérions à tous égards. C'est très important. Et puis, la Bible dit aussi que le joug brisé laissera la place à la bénédiction. S'il y a une malédiction sur ta vie, ou bien une malédiction qui vient de ta famille et qui t'empêche de prospérer, de réussir, sera brisée et la bénédiction de Dieu va prendre la place. Donc c'est très important. Nous invitons tous ceux qui veulent entreprendre, tous ceux qui ont entrepris, ça n'a pas marché, tous ceux qui sont en entreprise, mais qui n'ont pas eu le succès escompté, tout cela, nous invitons. Venons pour que nous puissions prier. Nous sommes trois pasteurs. Il y a moi-même, je commence. Après, ce serait le pasteur Chami. Après, ce serait le pasteur Wali. Alors, nous sommes là, nous allons prier. Moi, à mon tour, je vais donner l'enseignement. On prie ensemble et je prie pour vous. Les autres pasteurs aussi vont prier pour vous. Trois pasteurs pour prier cette nuit. Pour tous ceux qui vont venir, avant que vous ne partiez de là-bas, je sais que les portes vont s'ouvrir.
0: Amen.
1: Et c'est important, vous savez que nous, les Africains, c'est difficile. On aime toujours les salaires mensuels. Les salaires mensuels qui ne peuvent même pas nous faire joindre les deux bouts. Comprenez? Pendant que vous travaillez pour quelqu'un, faites quelque chose à côté. Mais tout ça, ça se prépare dans la prière.
0: D'accord.
1: Et c'est pour cela que nous les invitons à venir, que nous prions pour eux et pour que tous ces frères, ces sœurs, tous ceux qui vont venir puissent avoir les portes ouvertes pour entreprendre.
0: Vous êtes situé aux deux plateaux, dans la commune de Cocody, précisément au quartier Saint-Jacques.
1: Exactement. C'est ça, aux deux plateaux. Nous sommes situés aux deux plateaux, non loin de l'église catholique Saint-Jacques. Quand vous arrivez au niveau du restaurant BMW, vous descendez. Le quartier qui est en face, vous entrez dans ce quartier, vous allez trouver une église catholique qu'on appelle Saint-Jacques. Quand vous êtes devant

0: Écrit Catherine Saint-Jacques, vous allez nous appeler, ou bien vous allez trouver certainement les membres du comité d'accueil qui seraient là pour vous accueillir. Et si vous ne voyez personne, vous nous appelez à ces deux numéros-là que je vous donne maintenant, 2 fois 05 01 56 42. 05 05 01 56 42. Et le deuxième, 01 01 54 83 80. 01 01 54 83 80. C'est le vendredi prochain, c'est pas aujourd'hui. C'est le vendredi prochain que ça se passe. Viens pour que nous puissions prier pour vous, pour toi, pour que tu puisses entreprendre quelque chose et tu vas voir qu'avec Dieu, ça va prospérer et tu pourras te prendre en charge, prendre ta famille en charge et tu glorifieras le nom du Seigneur.
1: Merci beaucoup, révérend pasteur Amoncou Yapo Paul Serge, pour cette information capitale. Alors, il y en a qui nous suivent depuis la France, les États-Unis. Malheureusement, vous ne pouvez pas vous déplacer pour venir à cette veillée. Profitons-en pour saluer quand même le ministre Nestor Yoboué depuis Maryland aux États-Unis, qui ne manque pas l'occasion d'écouter la radio Fréquence Vie. On lui dit un bonsoir là-bas, n'est-ce pas, apôtre?
0: Puis, bonsoir,
1: allez,
0: bonsoir,
1: très très bon après-midi. Voilà. On vous accompagne en musique. Un chant pour toi, apôtre, sinon que dis-je, révérend pasteur Amoncou, Yapo Paul Serge.

0: Pendant que nous écoutons donc l'apôtre Roger Kouassi, nous profitons pour recevoir ici à l'antenne un homme de Dieu et puis une servante de l'Éternel également. On va commencer par saluer la dame. Galanterie oblige. Bientôt d'ailleurs, même c'est la fête des mères, même si quand la fête des pères arrive, on ne nous considère pas trop, mais enfin. servant de Dieu, Sephora Amani, approchez le micro. Shalom.
1: Bon shalom à toi, frère Ikio, que le Tout-Puissant, notre Dieu, te bénisse.
0: Amen.
1: Et glorieux. Alors, shalom au peuple de Dieu.
0: Oui.
1: Voilà.
0: D'accord. Ah donc, j'ai dit, c'est la servante de Dieu, Sephora Amani, connue sous le nom de Christ Melody. Tout à l'heure, on reviendra là-dessus. À côté d'elle se trouve notre bien-aimé frère serviteur de Dieu, René Amani. On va ouvrir son microphone. Bonjour.
2: Glorieux shalom à toi, frère Ikio, et glorieux shalom aussi à nos bien-aimés qui sont à l'écoute. Que
0: d'accord.
2: Dieu vous bénisse.
0: Ok, alors au salon des amis, avant 14h, avant de recevoir ici les chantres, on va donc profiter pour causer dans le salon. La thématique que nous voulons aborder aujourd'hui, c'est que chacun de nous veut que sa femme soit belle, chacun de nous veut que sa sœur soit belle, sa maman aussi soit présentable. Mais là où le bât blesse, c'est qu'il y a dans le monde des produits qui sont confectionnés pour abîmer le teint et voilà, le corps de certaines personnes, sans qu'on ne sache, il y a ce qu'on appelle la dépigmentation. C'est voilà. Et puis, bon, voilà, on dira des pommades claircissantes. Yeah. Certains, les avis sont divisés. Il y en a qui disent, c'est bon, même quand tu es clair, il faut mettre un peu pour que le teint soit éclatant. Et puis d'autres diront, même quand tu es noir, c'est un péché. Quelqu'un disait qu'il y a un peuple, je ne sais pas si ils sont où au Nigeria, que c'est un péché là-bas d'être noir, en tout cas. Quand tu es né noir là-bas, tu as péché. C'est pas bien. Alors, on va ouvrir le débat ainsi avec René Amani, avec Sephora Amani. Qui prendra la parole en premier, madame? C'est ça? Allez, on écoute, maman.
1: Ok, vraiment, je vous souhaite encore un très beau shalom, frère Ikio, et puis un glorieux shalom au directeur de la radio Fréquence Vie. Mm-hmm. Je suis très, très, très contente après tant d'années, d'être là aujourd'hui.
0: C'est depuis quelle année, 2012 ou 2013?
1: C'est
0: 2014.
2: Le passage est 2016.
0: 2016 okay. Par là, d'accord.
1: Ok.
0: Donc de 2016 à 2026, ça fait 10 ans pratiquement.
1: Vraiment.
0: Que notre sœur n'a pas mis pied ici.
1: Exactement.
0: Elle a tourné dans certains pays et puis aujourd'hui elle est revenue chez elle.
1: C'est ça.
0: C'est important.
1: Vraiment.
0: C'est ça. Hein?
1: Yeah.
0: D'accord.
1: Donc nous bénissons vraiment le Seigneur et merci beaucoup de me permettre pour ce point, voilà, pour ce point, parce que c'est beaucoup de choses. Oui, on aime être belle, nous les femmes, voilà, on aime être belle. Ben, je suis connue sous le nom de Christ Melody, mais aujourd'hui, Dieu me montre ce que je suis, donc ce qui va faire que je vais vous dire que je suis l'évangéliste Amani Sephora. Mais avant d'être l'évangéliste Amani Sephora, j'étais une chantre et je suis toujours, voilà, et connue comme une femme claire. Et il n'y a pas de mal à être claire et propre.
0: Naturellement.
1: Voilà,
0: oui.
1: Naturellement.
0: D'accord.
1: Voilà, donc je me dis que ce sujet est très, très important.
0: D'accord.
1: Mais du coup, ça me permet de rentrer encore dans quelque chose, parce que même quand on dit c'est joli, il faut tenir aussi compte de ce que Dieu en pense.
0: D'accord.
1: Et pendant ces 10 ans, je pense que je n'ai pas mal de choses à dire par rapport à tout cela.
0: D'accord.
1: Okay.
0: On va tout de suite aller mettre le pied dans le plan. C'est vrai que la servante de Dieu, Sephora, a fait une expérience avec le Seigneur.
1: C'est vrai.
0: D'accord.
1: Yeah. Alors, mon expérience commence en 2019. Yeah. Et donc, je venais de faire une grande cérémonie. Donc, l'ONG Christ Melody Foundation qui faisait quand même ses activités. Et c'était dans l'ouest de la Côte d'Ivoire. Et donc, il y avait plusieurs, voilà, des autorités étaient invitées, pratiquement tous les médias qui connaissent Chris Melody, ils étaient prêts à m'accompagner et tout cela. Ben, vous savez, de nature, je suis une femme qui aime être belle. Voilà. Et tel que le corps du Christ m'a connu, j'aime être belle et c'est comme ça que je m'étais mis dans pour ma cérémonie. Vous voyez, remise des dons aux orphelins et tout ça. Alors, bien aimé, nous sommes partis, ce programme s'était bien passé et vraiment, il y a eu ce que je voulais. Et j'ai été aussi comme je voulais, belle, pimpante, comme, voilà, c'est Chris Melody.
0: et monsieur en était fier.
1: Très fier d'ailleurs. Donc,
0: mais où, est le mal en cela?
1: Ben, il n'y a pas de mal.
0: D'accord.
1: Voilà, voilà, d'autant plus que la femme doit être belle, donc il n'y a pas de mal en cela.
0: Okay.
1: Alors, donc, lorsque je quitte dans ce programme, je suis entrée très tard dans la nuit et le temps de me débarbouiller. Le premier que je salue quand je me lève très souvent, c'est mon miroir. Parce qu'une femme belle, elle aime toujours regarder comment est-ce qu'elle se réveille le matin. Est-ce que mon œil n'est pas gonflé? Est-ce qu'on va... Voilà. Donc, c'était ça. Le miroir était mon premier ami. Et donc, papa, lorsque je me suis levée le matin, je vais devant mon miroir. Alors, je découvre une autre chose. Qu'est-ce que c'est ça? Je vous assure, frères et sœurs, je dis, qu'est-ce que c'est ça? Hein? Tout mon visage était devenu noir. Noir, je vous assure. Comme si j'étais brûlé du soleil. Comme si on m'avait mis au bord ou bien près de fournaise. Il m'avait brûlé tout le cou, comme le dos, partout. Le visage, tout était brûlé. J'ai dit, oh Seigneur Jésus, je suis perdu. Moi, Chris Melody, tout le monde me connaît comme une femme belle et responsable. Il me regarde ce visage, Seigneur. Qui va me regarder maintenant? Ah, Seigneur Jésus, quelle est cette malédiction? Qu'est-ce qui s'est passé? Oh, les amis, je me demande qu'est-ce que j'ai comme problème. C'est alors que, tellement effrayé par ce que je venais de voir, les amis, je suis reparti encore sur le miroir, je regardais. J'ai dit non, c'est pas possible. C'est comme ça que je suis tombé devant mon lit. J'ai dit, Seigneur, à genoux, j'ai dit, Seigneur Jésus, vois ce que je suis devenu. Je viens de faire ton œuvre. Qu'est-ce qui s'est passé? Pourquoi je vais devenir comme ça, Seigneur? Bien-aimé, dans ma détresse comme ça, je suis en train de me lamenter. Et là, c'est là que tout à coup, le Seigneur va retentir sa voix. C'était d'ailleurs ma première fois d'entendre le Seigneur. Et là, le Seigneur me dit, tu ne peux que t'apprendre à toi-même. Les paroles exactes sans rien ajouter, c'est ce qu'il a dit. Le Dieu créateur du ciel et de la terre m'a dit à moi, la chante Chris Melody, pendant que j'étais dans cette détresse, il me dit, tu ne peux que t'apprendre à toi-même. Moi, je t'ai créé belle et naturellement. Tu n'avais rien à ajouter sur ce que je t'ai donné. Alors le Seigneur amena mon esprit maintenant très loin. Lorsque j'avais 18 ans, comment j'étais? Comment je ne connaissais pas les maquillages? De quoi est-ce que Dieu parlait? Il dit, ce sont mes maquillages, ce sont mes dépigmentations. Parce que je t'éclaire naturellement, mais pourquoi je suis allé me dépigmenter? Hein? Utiliser les histoires comme... Hein? Tout ça pour pimenter la chose, quoi. Pour que je sois plus belle aux yeux de tous. Bon, de mon mari, bien sûr. Il ne prenait vraiment pas garde à tout ce que je faisais. Mais je ne connaissais que le maquillage. Parce que je me disais que c'est là une raison d'être belle. Je connaissais que les pommades éclaircissantes. Oui, moi, je suis métisse. Voilà. Mais j'aimais mettre encore de plus. Vous voyez un
0: pour
1: peu.
0: Pour monter la dose.
1: Et ça avait tout gâté. Le Seigneur m'a dit, si tu mourais aujourd'hui, tu tomberais droitement à l'enfer. Je vous répète tout ce qui, juste ce qu'il a dit. Si tu tombais aujourd'hui, tu tomberais tout droitement à l'enfer si tu mourrais aujourd'hui. J'ai dit, Seigneur.
0: C'est fort, ça.
1: J'ai dit, Seigneur, comment? Comment? Frère, c'est là qu'il m'a dit, je t'ai donné une vraie peau. Tu as préféré prendre la peau des sirènes. Mm-hmm. Et tu as renoncé à la peau naturelle que je t'ai donnée. Pourquoi as-tu fait ça? Mm. J'ai dit, Seigneur, je tremble de tout mon corps. Je tremble de tout mon corps. J'étais dans ma chambre. Mon mari, il était au travail. Mes enfants, personne ne me voit dans ma chambre. Je tremble de tout mon corps. J'ai dit, mais Seigneur, personne ne m'a jamais dit qu'une pommade éclaircissante peut emmener quelqu'un à l'enfer. Personne ne m'a jamais dit qu'un maquillage peut me conduire à l'enfer. J'ai senti la colère de Dieu comme ça sur moi. J'ai dit, mais Seigneur, comment je suis quand même, Christ me le dit. On m'a dit que dans le milieu du gospel, ce n'est pas nos chansons qui nous fait vendre, c'est notre beauté. Mmh. Donc c'est pourquoi toutes les chantres ici savent. Déjà ton manager que tu as, il va d'abord te faire comprendre que, écoute, tu as sûrement une belle voix, tu as sûrement du potentiel, mais ce qui va te faire vendre, c'est ta beauté, ton physique. Donc, lorsque je suis rentrée dans le milieu du gospel, c'est ça qui était dans ma tête. Donc, c'est pourquoi, même si Christ me le dit, chante bien, mais il faut que ma beauté parle encore plus que ma chanson ou ma voix. C'est pourquoi je misais beaucoup. Et pour toutes les chantres, ils vont comprendre ce que je dis. C'est pourquoi la chantre aujourd'hui, elle peut commencer, elle est noire aujourd'hui. Quand elle rentre, 2 mois, 3 mois, 1 an, elle devient toute claire. D'abord un peu bronzée, après voilà, jaune, après jaune. Voilà, c'est comme ça. Vous voyez, mais le Dieu vivant venant me reprocher de mon péché. Moi, je ne savais pas que mettre une petite pommade éclaircissante était péché.
0: Très bien. Amen. Très bien, très bien, très bien. Alors, c'est fort, hein, c'est fort. On va à un moment à l'autre ouvrir le téléphone pour permettre à des personnes aussi d'intervenir. Est-ce que vous saviez, vous qui êtes des frères, des sœurs à l'écoute, est-ce que vous saviez qu'utiliser des pommades pour se dépigmenter, est-ce que c'est un péché? Est-ce que vous le saviez? Quelqu'un a une expérience dans ce domaine, a un conseil dans ce domaine, a un témoignage dans ce domaine. Il peut toujours intervenir, mais pendant ce temps, nous, on va donner l'occasion à notre bien-aimé monsieur donc Amani René de nous parler aussi à propos de cela.
2: Que Dieu te bénisse, Frère Itio. Je crois que le Seigneur, par sa grâce, a permis que sa servante puisse avoir cette expérience, mm-hmm. pour que nous puissions comprendre que réellement, ce genre de choses, tout ce qui est l'utilisation des pommades, des produits éclaircissants, mm-hmm. ce sont des choses que le Seigneur défend. Le Seigneur n'aime pas cela. Dieu nous a créés à son image. Mm-hmm. Quand il dit à son image, ça signifie que c'est très important. Et à son image, à sa ressemblance. Donc, mm-hmm. si Dieu t'a créé à son image, à sa ressemblance, tel que tu as créé, il sait pourquoi tu as créé noir, il sait pourquoi tu as créé peut-être rouge ou bien jaune. Mm-hmm. Dieu sait pourquoi. Donc, pourquoi est-ce que nous, à notre niveau, on vient par notre sagesse humaine pour venir changer ce que Dieu nous a donné? Donc là, c'est la question fondamentale qu'on se pose. Mm-hmm. Donc là, avec l'expérience que ce qu'elle nous a, ce qu'elle a expliqué par son expérience qu'elle a vécue, ça montre que réellement que tout nous est permis, mais tout n'est pas utile. Il faut qu'on sache vraiment avoir le discernement, mmh. avoir la sagesse et dans tout ce que nous faisons. Il y a beaucoup de choses qu'on voit sur le marché, hein, mais tout ce qu'on voit sur le marché, ça ne peut pas nous, ça peut pas vraiment nous aider. Il y a beaucoup de personnes vraiment qui sont mortes comme ça en utilisant des produits éclaircissants. Parce que même des fois, au niveau médical, il y a des conséquences vraiment néfastes et des produits éclaircissants. Parce que au niveau médicinal, il y a l'épiderme, il y a l'œdème. Donc si vous décapez l'épiderme, si demain vous avez un problème de santé et qu'on doit subir une opération, vous voyez que vraiment vous êtes vraiment mal lésé dans la mesure où c'est pas évident de pouvoir vraiment finir, de pouvoir vraiment vous traiter comme il se doit. Donc là, au niveau médical, il y a un problème déjà, mais à plus forte raison encore au niveau spirituel. Donc pour dire que véritablement, c'est qu'elle a, l'expérience qu'elle vient de vivre, qu'elle a expliqué, c'est une expérience vraiment vivante. Et que chaque enfant de Dieu doit vraiment examiner, doit vraiment réfléchir pour ne pas vraiment être en porte-à-faux ou bien attirer la colère de Dieu vraiment sur soi. Voilà, c'est ce que je peux dire à ce niveau.
0: Merci. Alors, on va vous laisser souffler un peu en musique et puis donner l'occasion aux auditeurs de nous appeler au 07 58 21 21 21. Déjà, le téléphone crépite du côté d'Abbé Vitré.
3: Bonjour, chef Foutio.
0: On prend un auditeur maintenant. Bonsoir.
3: Oui, bonsoir, chef Foutio.
0: Ah oui, je devine la voix déjà. C'est Daniel Kadio qui nous rejoint.
3: Oui, je salue les
0: Daniel Kadio. Expérience, question ou voilà, je sais pas.
3: Expérience.
0: Question ou expérience. Contribution.
3: Contribution. On m'entend?
0: Allô.
3: Oui, allô.
1: Oui.
0: Allô, on entend?
3: Oui, je suis là, je m'entends, j'entends.
1: Oui.
0: D'accord.
3: Allô.
0: Allez, on y va.
3: Oui, je disais que je voulais
0: poser la question, moi je n'entends pas ici.
1: Ok.
3: Moi j'entends.
0: Ok, si. Je reçois
3: maintenant. Je disais, voilà, je disais que je voulais apporter une petite contribution.
0: Mm-hmm.
3: Lorsque j'ai entendu le témoignage de la chantre, il faut dire, ce que moi je peux dire, c'est que le diable est un menteur. Généralement, quand tu n'utilises pas de pommade, les gens vont te dire, il faut prendre soin de ta peau, tu es une femme, il faut faire. Et c'est un peu mon cas, moi je n'utilise pas de pommade. Donc comme ça, on m'a dit non, il faut que tu te pommades. Donc je me suis dit que comme
0: mais
3: je
0: on, ne suis pas... on m'a dit là, ce sont les hommes ou bien ce sont les femmes. Parce qu'il y a des hommes qui encouragent, oui mais il faut que ton teint là, tu te laisses dans deux jours.
3: Ce sont les femmes,
0: d'accord.
3: Ce sont des femmes parce que de nature, moi je ne me pommade pas. Donc comme je voulais faire ressortir un peu mon teint, j'ai acheté de l'huile à la pharmacie.
0: Pour faire ressortir le teint, oui.
3: Voilà. Donc lorsque j'ai commencé à utiliser, ça m'a donné des végétules sous le bras ici, l'avant-bras. Et il faut dire que ça m'avait décapé. Et je me suis rendu compte que mon visage avait carrément changé. Et puis bon, je me suis regardé dans le miroir et me dis, mais attends, ça c'est pas moi. Donc j'ai carrément arrêté ce genre de trucs. Donc aujourd'hui j'ai juste mon savon à base de curcuma que j'utilise. Quand je finis, je ne me pommade pas, je m'habille. Donc moi, ce que je peux dire, c'est vraiment pas bon. Non seulement ça vieillit la peau, tu vois, ça donne l'apparence d'une personne qui est beaucoup plus âgée, mais dans la réalité, tu vas voir que tu n'es pas vieille. Moi, sincèrement, on n'encourage pas ça. Si quelqu'un le fait, si une chrétienne le fait, il y a même des hommes qui se décapent. Donc, il faudrait qu'on arrête tout ça. C'est pas bon. Ça ne glorifie pas le Seigneur.
0: Merci. C'était ma contribution. Merci, Daniel Kadio. Mais il y a que aussi souvent, nous les hommes, on demande à nos femmes, mais chérie, il faut que tu sois encore plus belle. Hein, ou bien, hein?
1: C'est
0: ça arrive souvent, non? C'est vrai. Les hommes qui encouragent.
1: Effectivement.
0: Les femmes à aller.
1: Effectivement.
0: Je ne veux pas voir ça. Hein?
1: Voilà. Bon, hein? Pour un païen qui ne connaît pas le Christ Jésus, peut encourager sa femme à se dépigmenter. Mais pour le chrétien, c'est mal vu. Voilà, pour le chrétien, ça ne devait pas être ainsi. Parce que le chrétien doit respecter la nature et la création de Dieu. Parce qu'il a dit, il a tout créé et il a vu que tout était bon. Voilà. Donc, Frère Ikio, je tenais aussi à dire que ce n'est pas parce que les produits... que je mettais sur moi, je ne priais pas dessus. Parce qu'on nous a dit que tout est sanctifié pour celui qui est sanctifié. Ah, okay. Donc,
0: un autre pan de l'histoire. Hein. Chaque produit, avant de mettre Seigneur,
1: il faut prier.
0: Attends, je vais la
1: le sang de Jésus. Voilà.
0: Ah, voilà.
1: Mais ça, c'est de la tromperie. Ce sont des mensonges du diable.
0: Ah, bon. Ah,
1: mais parce que le Seigneur m'a dit, parce qu'il a passé le temps avec moi, le Seigneur a pris le temps. Mais si aujourd'hui je veux rendre mon témoin, ça va prendre du temps.
0: Ouais. Okay. D'accord. Alors, on a un auditeur en ligne. Allô?
4: Hi.
0: Ouais, missionnaire Kogyo Lidi qui nous rejoint. Comment ça va?
4: Ça va très bien, yes, Adam.
0: D'accord. Alors là, on parle de l'utilisation des produits, sinon des pommades et des savons qui éclaircissent les uns et les autres.
4: Mais un chrétien même, ou une chrétienne qui fait ça, c'est une insulte, une insulte.
0: Mais missionnaire, on dit l'eau d'Abidjan. Ceux qui viennent de l'intérieur, souvent quand ils arrivent à Abidjan, ils disent que c'est l'eau d'Abidjan.
4: Moi,
0: j'ai
4: honte. Hein? C'est les vieilles là même qui font ça, les vieilles filles, les vieilles
0: mais
4: femmes.
0: Quand c'est l'eau d'Abidjan qui le clairci, même qui l'a clairci, est-ce que ça c'est un péché?
4: Non, il faut laisser, c'est du mensonge. Moi, quand je les vois là, il y a quelque chose qui montre qu'elle se dépigmente. D'abord, tu vois sur leur visage là. Quel que soit le camouflage de leur poudre, on sent que c'est des pigments. Et puis vers les doigts, les pieds, quand elles soulèvent les pieds, tu vois, c'est rouge comme ça. On dirait la queue tigre, la queue proco, des porcs. Chrétien, une chrétienne qui est née de nouveau ne peut pas se dépigmenter. On met de pommade pour pouvoir s'éclaircir. C'est quoi ça? On doit une prostituée. Hein, c'est chercher garçon. Puis le plus souvent, C'est celles qui ne sont pas mariées, là, elles veulent s'en tenir. Mais garçon là, quel que soit Alpha, si Dieu, tu obéis à la parole de Dieu, tu mets la parole de Dieu en pratique, tu te répands bien, Dieu va te donner pour lui.
1: C'est
4: pour
1: ça.
4: Toi. Il ne va pas te laisser comme ça. Ok, qui te demande, un voyou vient, il est dans l'église, il n'est pas converti, il vient, il te marie. Ça, c'est le diable qui a mis sur ton chemin. Vous êtes mariés. Maintenant, après enfant, là, tu fais comment? Voilà, enfant, c'est Dieu qui donne. Il va pas te donner. Tant que tu ne te répands pas, tu n'obéis pas à sa parole. On dit non, comme ta Sarah, à là, des gna gna gna, bien qui. Mais Sarah là, et puis les autres, les Anne là, elles ont mis la parole de Dieu en pratique. Hein? Tu vas dans les églises, tu vas voir, elles se sont dépigmentées. Hein? Vieille fille comme vieille femme. C'est pigmenté. Et puis elles sont contentes, c'est pour chercher les garçons, c'est pour chercher les hommes aussi, ils font ça. Les enfants appellent ça tchatcho. Tchatcholi, c'est quoi ça? Le chrétien naît de nouveau. Tu as le Saint-Esprit. Tu ne peux jamais mettre un produit pour enlever sa peau, c'est dépigmenté. Avec de ses maquillages, de ses
1: chéris,
4: de ses machins, de n'importe quoi, le monde. Ça, c'est des caïns. Hein? C'est pas bien. C'est pour ça que leur prière, Dieu n'exauce pas. Parce que Dieu ne te reconnaît pas. Lui, t'a créé avec un teint. Et puis, tu allais te changer. Donc, quand tu fais tes prières, là, tu es en Côte d'Ivoire, et puis Dieu en Afghanistan. Il ne t'exauce pas. Oui, ça fait mal, mais c'est la vérité. Soyez naturel comme nous autres.
0: Merci beaucoup. Missionnaire Kodjo Lidi, je pense qu'on poursuit notre causerie au Salon des Amis. On parle de l'expérience qu'a faite la servante de Dieu, Sephora Amani. Voilà. Alors, servante de Dieu, Sephora Amani, aujourd'hui, elle est présidente d'une fondation,
1: d'une ONG.
0: C'est, l'ONG, c'est comment?
1: Voilà, donc Christ Melody Fondation et l'association,
0: le
1: ministère de la femme sainte élue. Voilà.
0: Femme
1: sainte élue. Voilà.
0: Sainte
1: élue. Parce que pour être élu, il faut bien être saint. Christ, le Seigneur même a dit, je suis saint. Soyez saint comme moi. D'accord. Donc, inutile de se blaguer ou dire qu'on peut vivre comme on veut et puis demain, à la foi, c'est dans le cœur. Mais quand tu veux te dépigmenter aussi, ça vient de ton cœur. Ben Dieu, il est où? Il a quelle place dans ce cœur? Vous voyez, c'était là aussi ma vie. Je partais partout. Si on m'invite, servant de Dieu, maman, viens, tu vas nous bénir. Je partais, je faisais l'œuvre de Dieu et je pensais que si je mourais aujourd'hui, je serais dans le royaume de lumière de mon Seigneur Jésus-Christ. Mais dans sa fidélité, il s'est révélé. Il m'a maintenu dans la chambre. Je n'ai ni mangé, je n'ai ni bu. Je suis restée dans cette chambre jusqu'au matin. J'avais fait des salons de coiffure, des salons de luxe à Abidjan et Yopougon et à la Riviera. Tout le monde connaissait Mélodie Beauté. C'est vrai, vous ne m'entendiez pas, mais j'étais aussi, étant chantre, étant mère de famille, et j'étais aussi dans mon ministère, mais pas en plein temps. Donc, je faisais aussi mes business et je voyageais. Je partais prendre des produits dans plusieurs pays. Vous voyez, je ne voyais pas de mal en vendre les mèches, en vendre des poudres, des pommades dépigmentantes comme teint de banane, teint banane, teint cacao, teint quoi encore, métis. Tout ça, je vendais toutes ces choses. Vous voyez, j'avais ma marque personnelle. Vous voyez?
0: Okay.
1: Yeah. Et c'était vraiment un gros travail. Je voulais aussi habiller les mariés. J'avais vraiment, j'avais tout ce qu'il fallait. Mais le Seigneur Jésus-Christ est venu me reprocher mon péché. Je te dis, papa.
0: Et aujourd'hui,
1: c'est
0: la servante de Dieu a changé, hein?
1: Yeah, j'ai changé.
0: De produits clairsissants.
1: Mais vous savez, la Bible dit le salaire du péché, c'est la mort. Mais le don gratuit de Dieu, c'est la vie éternelle.
0: Et à présent, c'est la
1: Qu'est-ce
0: vie.
1: Qui s'est passé?
0: Oui.
1: Les produits cosmétiques que j'avais toujours mis sur moi, aujourd'hui, il y a eu des conséquences. Je vous ai dit que j'étais défigurée. Le Seigneur ne m'a pas laissé comme ça m'en sortir. Il m'a dit quitte la Côte d'Ivoire. Bien-aimé frère, lorsque j'ai pris l'avion, tout le monde me regarde comme ça. J'ai dit, Seigneur, regarde, je suis défigurant, mais regarde. Et le Seigneur. Et le Seigneur dit, fortifie-toi et prends courage.
0: aussi.
1: Je vous assure que vraiment c'était chaud pour moi. Il m'a dit, lorsque je suis arrivée dans le pays où il voulait que j'aille, il m'a dit, maintenant, je vais t'enseigner. Mm-hmm. Ma fille, tu commenceras à lire la parole de Dieu depuis la Genèse à l'Apocalypse, de l'Apocalypse à la Genèse. Mm-hmm. Le Seigneur m'a dépouillée de beaucoup de choses. Des choses que je me disais que je pouvais sanctifier. Dieu m'a dit, ma fille, je ne sanctifie pas tout. Mm-hmm. Je ne sanctifie pas tout. Je vous assure que le Seigneur m'a dépouillé de tout jusqu'aux tenues vestimentaires.
0: Ok.
1: Oui.
0: D'accord. Alors aujourd'hui, qu'est-ce que vous conseillez aux sœurs qui se lavent quel savon utiliser? Puis comment se pomader? Est-ce qu'il faut plus se pomader du tout?
1: Bien sûr, on peut se pomader. Dieu ne nous empêche pas de nous prendre soin. Mais le Seigneur n'est pas d'accord avec ces dénaturalisés. Mm-hmm. Vous voyez un peu? Se dénaturaliser pour les femmes, c'est vraiment injurier le Seigneur. Mm-hmm. Vous voyez? Donc, après, comme mon témoignage est vraiment long, je vais espérer que la radiofréquence vie me donne un moment pour que je puisse vraiment parler de tout ceci.
0: Alors, Bolo,
1: voilà.
0: Le frère Bolo Laurent,
1: okay.
0: Pour l'intégralité de ce témoignage,
1: okay.
0: Je suis sûr fera du bien à plus d'une personne.
1: Oui, merci voilà. Beaucoup.
0: Donc, alors, aujourd'hui, est-ce que la sœur mm-hmm. propose des produits à des sœurs?
1: Bien sûr, frères, bien oui. Sûr. Donc, le Seigneur m'a fait comprendre que comme avant, c'est moi qui donnais les produits de pimentante. aux chrétiens. Donc on maintenant,
0: dénaturer les sœurs.
1: Yeah.
0: Et le même Seigneur dit attention aujourd'hui.
1: Oui.
0: C'est vous qui allez apporter la solution.
1: Voilà. D'accord. Donc aujourd'hui,
0: et
1: puisque
0: comment ça se passe?
1: Voilà. Donc comment ça se passe? Nous avons la femme sainte élue à une boutique uniquement pour les chrétiens. Bien sûr, uh-huh. Les non chrétiens nous appellent. Il n'y a pas de problème. Uh-huh. Mais cette boutique est là pour uniquement les chrétiens. Donc ce sont des produits à base des choses naturelles que nous mangeons, comme la tomate et comme quoi le gombo, voilà, que ce soit les produits tapillés pour adoucir les cheveux. Le Seigneur m'a reproché aussi du fait que je me défrisais. J'ai dit, ah Seigneur, alléluia.
0: Le Seigneur aussi, hein.
1: Alors donc aujourd'hui à la boutique de la femme sainte élue, on a les produits capillaires. Voilà, nous amenons tous nos produits des États-Unis, de la France et du Maroc, de certaines huiles naturelles, et nous confessionnons ces produits pour les chrétiens. Nous prions dessus. Voilà, nous prions dessus. Il y a rien de décapante, il y a rien de dépimentante, et donc le visage qui était abîmé, et les médecins me disaient qu'il n'y avait rien à faire et que vraiment, voilà, c'est hyper pigmentation. Bon, ils ont leur thème qu'ils utilisent. Donc, bon, je dois supporter, mais il n'y a pas grande chose. Si je veux réellement, il faut que je continue d'utiliser les produits éclaircissants. Or, là aussi, je ne peux pas. Et des années sont passées, le Seigneur m'a donné la révélation de comment je peux faire des produits naturels à base du baobab, à base des bananes, à base de l'orange, voilà, et de tout ce que nous mangeons. Aujourd'hui, c'est ces mêmes produits qui m'aident aujourd'hui. Je ne mets rien, je ne me maquille pas, je ne mets rien de éclaircissant, mais aujourd'hui, ces savons, ces produits, je veux dire, ces laits, un corporel naturel m'aide beaucoup. Et je me dis, tout chrétien, toute chrétienne qui veut rester vraiment naturel puisse aussi s'en procurer.

Nous allons très bientôt faire la conclusion avec notre sœur servante de Dieu que nous venons de recevoir. Je rappelle que SSC Fora Amani, Centre de l'Éternel, connu sous le nom de Christ Melody. Elle est aujourd'hui présidente de l'ONG Christ Melody Foundation. Et puis elle est également présidente du ministère Femmes Saintes Élues. Nous écoutons à présent un cantique.

0: Voilà, ceci est un cantique extrait de l'album qui est sorti en 2022. Et aujourd'hui, c'est vrai qu'elle dit qu'elle ne met pas trop l'accent sur le service de chant, c'est ça? Mais n'empêche qu'elle est chantre de l'Éternel. C'est ça, on va ouvrir le micro.
1: Okay.
0: C'est
1: bien ça, oui. Oui, ben, quand je dis je ne mets plus trop accent dessus, parce que la chanson, c'est un don, c'est pas un ministère vraiment pour moi. Donc, maintenant, le Seigneur m'a dit, si il me donne les chansons, je ne les vends pas. Vous voyez, donc, du coup, le ministère, ça change carrément.
0: D'accord. L'aide du temps, mais on va
1: voilà. Yeah.
0: Allez.

0: Voilà, nous allons faire maintenant la conclusion de cet entretien avec notre sœur servante de Dieu, Sephora Amani, présidente de l'ONG Christ Melody Foundation et puis présidente du ministère des Femmes Saintes Élues. Alors, nous allons lui donner la parole pour qu'on puisse faire la conclusion de cet entretien portant sur l'utilisation des produits décapants.
1: C'est ça. D'accord. Donc, il est très important, voilà, frères et sœurs, en tout cas pour celui qui veut voir un jour Jésus-Christ qui a donné sa vie pour lui, il doit savoir que la parole de Dieu doit être vécue à la lettre. Lorsque le Seigneur me dit, ne te tresse plus, j'ai dit non, Seigneur, pourquoi? Il me dit, tout ce que j'ai dit dans ma parole est digne d'obéissance. Vous voyez? Donc, Dieu nous dit d'offrir nos corps comme un sacrifice vivant, sain et agréable. Il est important de considérer cette parole comme elle est. Il est important de la prendre comme elle est. Et c'est le Saint-Esprit qui peut nous donner de comprendre la parole de Dieu comme le Seigneur le veut. Alors, moi je veux dire à une sœur, à une sœur chantre, bien sûr, à une sœur dans l'église, à une maman pasteur, je dis, respectons ce que Dieu a fait de nous. La peau qu'il nous a donnée, nous devons l'accepter. Nous devons remercier Dieu de ce qu'il nous a fait noir, ou clair, ou blanc. Alléluia. Donc, ne nous dépimentons pas. Parce que si tu te trouves devant le ciel de Jésus-Christ, devant l'entrée de son paradis, bien-aimé, il ne sera pas le Dieu amour que tu as vu. Il changera là de position. Il sera le Dieu juste, le Dieu, amen, saint. Il sera le lion, alléluia. Et c'est avec sa justice et son équité qu'il va te juger, puisque c'est là la base de son trône. C'est ce que je pouvais aujourd'hui dire.
0: D'accord. Ah oui, c'est là tellement important. On donne aussi la parole à M. Amani pour sa conclusion. Pour la servante de Dieu, Sephora, Romains 12, verset 1 à 2, il faut donc vivre sa sainteté, épargner tout son corps de la souillure et être dans la sainteté.
1: C'est ça.
0: M. Amani, on vous écoute, la sanctification.
2: Oui, je tiens à dire merci déjà à la radio Fréquence Vie pour l'invitation qui nous a été faite en participant à, ce moment-là. Et merci aux auditeurs qui ont appelé. Et je tiens à dire que nous sommes dans les derniers temps. Et c'est très important de voir rechercher la sanctification à tous égards, car sans la sanctification, nul ne verra le Seigneur, selon Hébreux 12, verset 14. Voilà.
0: D'accord. Merci beaucoup, Monsieur René Amani. Je pense que c'est avec ces mots que nous faisons cette belle conclusion de l'entretien que nous venons d'avoir avec la servante de Dieu et son époux. Alors, nous continuons et nous allons déguster certainement un autre chant de notre sœur. Et c'est avec ce chant qu'on se dira au revoir.
1: Amen.
2: Amen. Je te bénisse.

0: Allô.
1: Allô.
0: Allô.
1: Oui, bonjour.
0: Allô, allô.
1: Oui, bonjour.
0: Bonjour, on vous reçoit.
1: Ok. En fait, j'étais très content de l'émission.
0: Oui.
1: J'avais souhaité avoir le contact de la dame, là. Voilà, si c'est possible.
0: D'accord. Vous souhaitez avoir le contact de la servante de Dieu?
1: C'est cela.
0: D'accord. Ok, vous vous appelez comment?
1: Moi, c'est Antoine Assamoa.
0: Antoine Assamoa.
1: Oui.
0: Vous nous appelez d'où?
1: Je vous appelle de Yopougon.
0: De Yopougon. Antoine Assamoa. D'accord. Alors, on va donner l'occasion à la servante de Dieu de laisser un contact. Hein? Voilà, donc... on va donner le numéro. La servante de Dieu, donne le numéro. Donnez le numéro, oui. Ok, à vous. Ok. Mais vous nous appelez après, on vous donnera le numéro. Merci, on est déjà à la fin de l'émission. Que Dieu vous bénisse, au revoir.
1: Amen, merci bien.

0: Elle se chante Falissa et nous ne cesserons de découvrir et redécouvrir celle qui est là ce soir. Je précise qu'elle n'est pas seule, elle est accompagnée de son manager général, Dame Ebirim, à qui nous disons bonsoir.
1: Bonsoir.
0: Comment ça va?
1: Toujours très bien, par la grâce de Dieu.
0: Merci Seigneur, tu es content d'entendre cette expression, tout va bien.
1: Amen.
0: Chantre
1: oui.
0: Falissa, bonsoir également.
1: Bonsoir Papa Ekio, bonsoir tous les auditeurs, oui ça va par la grâce de Dieu.
0: Alors ce soir, si on se retrouve, c'est pour parler de ce single de Falissa, Tu es là. Et chaque fois qu'on se retrouve, on retrace l'historique de Tu es là. Mmh. Tu es là parce que le Seigneur s'est révélé à sa servante. Mmh. Tu es là parce que le Seigneur donc s'est montré à sa fille. Tu es là pour dire que la présence de Dieu a fait du bien à celui qui est à la recherche de ce Dieu-là. Tu es là ce soir que nous dégustons ensemble et nous vous conseillons de déguster cela chez vous à la maison sans aucune modération. Vous savez que nous sommes dans la période de Pentecôte, le Saint-Esprit descend et quand il est là, il faut que le Père, le Fils et le Saint-Esprit soient là. Tu es là. Oui, tu es là, que nous dédions à Yves Steven Guiquet qui sera là ce soir pour le journal. Voilà, cela est très important et il faut dire bonsoir donc à Monsieur Guiquet. Alors, Madame Ebirim, comment peut-on, en si peu de mots, présenter Chantre Falissa?
1: Falissa, c'est une servante de Dieu. Servante de Dieu, appelée pour le ministère, appelée pour l'œuvre de Dieu, et qui a décidé d'écouter la voix de Dieu. Je le dis toujours que nous sommes appelés par le Seigneur, mais beaucoup ne prennent pas la peine d'écouter ce qu'on leur dit dans l'appel. Je peux t'appeler. Quand tu décroches, est-ce que tu entends ce que je dis? Quand tu finis d'entendre, est-ce que tu écoutes? Quand tu finis d'écouter, est-ce que tu mets cela en pratique? Voici donc les choses principales qu'il faut retenir lorsqu'on reçoit un appel. Et je pense qu'avec la servante de Dieu, elle a eu le temps de recevoir l'appel, d'écouter Dieu, de suivre les instructions de Dieu, ce qu'il nous a apporté dans ce merveilleux bébé musical, ce merveilleux bébé sonore qui est tué là parce que le Seigneur est là.

0: Alors, et Birum, j'ai l'impression qu'il a choisi ici un thème, sinon une musique douce, c'est vrai, mais un peu mélancolique. Pourquoi?
1: Bon, je pense qu'au fait, nous avons pour habitude de faire un peu d'amalgame sur les musiques en fonction de la rythmique qui est donnée dans cette musique.
0: D'accord.
1: Mais on retient que de façon générale.
0: Ah oui,
1: mais
0: bah, Birim est spécialiste en la matière, on peut nous enseigner.
1: Plus ou moins. plus ou moins, mais on remarque que quand les musiques sont plus douces, elles sont apaisantes.
0: Oui.
1: Et quand il y a un peu de mélancolie, ça exprime vraiment de l'émotion. Mm-hmm. Et ça dégage quelque chose qu'on veut faire ressortir pour dire qu'on s'efface. Mm-hmm. On se dit qu'il doit avoir pitié de nous, il doit répondre. Mm-hmm. On a besoin de lui, on compte sur lui.

esprit de plaidoyance là auprès du Seigneur. Il y a aussi tout ça qui exprime donc ce rythme choisi. Voilà, ces propos sont tenus par un manager, pas par un musicien. Merci beaucoup.

Voilà, c'est un merveilleux cantique hein, qui ne laisse personne indifférent. Et tous ceux qui écoutent actuellement se laissent emporter. Ça donne la joie. Et nous dédions ce chant donc à notre bien-aimé frère Charles Drou qui est avec nous. Merci frère de nous visiter. Alors, nous continuons de célébrer le Seigneur avec Falissa.

Oui, c'est au pied de la croix que je dépose mon fardeau pour dire que tu es là. Quand tu es là, j'ai plus à me faire de soucis. Quand tu es là, j'ai pas à craindre. Quand tu es là, j'ai plus à m'inquiéter. Quand tu es là, Seigneur, alors c'est ta présence qui me rassure, qui me réconforte. Ta présence me guérit, même on va le dire. Ta présence me rassure. Quand tu es là, Seigneur, écoutons encore.

0: Falissa elle-même va faire une adresse maintenant aux auditeurs, sinon on nous demande qu'est-ce que Falissa a envie de dire ce soir aux auditeurs, sinon aux mélomanes de la radio.
1: Bon, ce que j'ai à dire aux auditeurs, c'est à l'approche de la fête de Pentecôte.
0: Oui, c'est très important.
1: Voilà, il faut que chacun de nous se laisse remplir et conduire par l'Esprit Saint. Mm-hmm. C'est très important. Nous avons besoin du Saint-Esprit mm-hmm. pour pouvoir vivre notre vie en Christ dans sa plénitude.
0: Amen.
1: Pour pouvoir nous déployer également de façon efficace. Parce que mm-hmm. nous voulons être des enfants de Dieu mm-hmm. très efficaces qui brisent les barrières Amen. Et les limites.
0: Okay.
1: Donc voilà, donc c'est ça. Nous sommes appelés à être victorieux. Mm-hmm. Nous sommes appelés à être des enfants de distinction. Il ne faut mm-hmm. pas qu'on oublie cela, qu'on ne soit pas juste des chrétiens qui dorment, mais qu'on se fasse vivifier par la présence de l'Esprit Saint. Mmh. Et c'est très important, ce réveil-là. Bon, le réveil ne finit pas. Hein. Ne finit pas. On se réveille, on se réveille.
0: On se réveille, on s'endort, on se réveille encore.
1: Voilà, on se réveille.
0: Ah oui, j'aime bien cette expression. Yeah,
1: de la même manière qu'on tombe, on se relève. On tombe, on se relève. D'accord. Voilà. Donc, on se réveille. Donc, le réveil ne finit pas. Uh-huh. Parce qu'il faut rester dans le mouvement tout le temps. Lorsqu'on commence par s'arrêter, mmh. On ne va pas non seulement stagner, mais ça commence à descendre. Donc, mmh. il faut dans notre vie, dans notre marche avec Jésus-Christ, chercher à avoir une certaine intimité avec le Seigneur mmh. pour pouvoir l'entendre. Et c'est comme ça que nous pourrons avoir des instructions concernant notre destinée et la destinée des autres, pourquoi pas. Mmh. Donc, c'est très important de nous laisser guider par l'Esprit Saint.
0: Merci beaucoup, Chantre Falissa. Nous terminons notre entretien. Dame Ebirim, quelle est la conclusion qu'on peut faire cet après-midi de l'entretien que nous venons d'avoir avec Chantre Falissa?
2: Et voilà, je veux bénir le Seigneur pour la vie de chacun, mmh. de tous les auditeurs, et leur souhaiter déjà très bonne fête de Pentecôte. Mmh. Nous parlons de « Il est là, qui est là, le Saint-Esprit est là mmh. ». Et c'est un chant qui sera chanté dans toutes les églises pratiquement mmh. ce dimanche. Mmh. « Le Saint-Esprit est là ». Voilà, on va chanter ça. Mmh. Pour dire que nous avons besoin de la présence de Dieu. Mmh. Et nous prions que la présence de Dieu remplisse les cœurs mmh. afin que nous puissions vivre la bonne vie dans le Seigneur, mmh. que nous évitions la dualité. Il ne s'agit pas de partir à l'église et aller chauffer les bancs, mais c'est de partir recevoir l'Esprit de Dieu et se laisser conduire par l'Esprit de Dieu. Nous dit qu'à chaque moment, le Seigneur est avec nous, quel que soit notre âge, quelle que soit notre activité, mmh. quel que soit ce que nous sommes, le Seigneur est là. Donc toute action posée doit être conduite par l'onction de Dieu, par mmh. la présence du Saint-Esprit.
1: C'est ça.
2: Que Dieu vous bénisse.
0: Amen. On va terminer par donner les numéros de téléphone à vos stylos, à mes auditeurs, déverrouillés, sinon vos portables, vos claviers, pour prendre note et enregistrer ce numéro de téléphone. Qui se charge des Dames Ebirim et des Falissa? Qui donne le numéro? Dame Ebirim!
2: Et le Managa.
0: Managa, allez, c'est parti.
2: Vous pourrez nous joindre au 01 51 74 79 82 mm-hmm. le 01 51 74 79 82 mm-hmm. et sur toutes les grandes plateformes de téléchargement pardon mm-hmm. vous pourrez nous retrouver sur ces plateformes. Et si vous nous voulez dans vos programmes, dans vos activités spirituelles, vous appelez au 01 51 74 79 82. Que Dieu vous bénisse.
0: Merci beaucoup Madame Ebirim, merci Falissa,
1: merci.
0: Et puis on te donne rendez-vous la semaine prochaine, d'ici là que Dieu nous garde. Et puis on va dire bonne fête de Pentecôte, hein.
2: Bonne fête de Pentecôte,
0: merci.
1: Bonne fête de Pentecôte, Paikio.

0: sur la voix qui dit « Dieu vous aime ».
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2: Bienvenue à notre étude sur les personnages bibliques. 18. Les Danites, 5e partie. Juges 18, versets 13 à 17, que nous lisons. Ils passèrent de là, dans la montagne d'Éphraïm, et ils arrivèrent jusqu'à la maison de Mica. Alors les 5 hommes qui étaient allés pour explorer le pays de Laïs prirent la parole et dirent à leurs frères : savez-vous qu'il y a dans ces maisons-là un éphod, des téraphins, une image taillée et une image en fonte? Voyez maintenant ce que vous avez à faire. Ils s'approchèrent de là, entrèrent dans la maison du jeune Lévite, dans la maison de Mica, et lui demandèrent comment il se portait. Et les 5 hommes qui étaient allés pour explorer le pays montèrent et entrèrent dans la maison. Ils prirent l'image taillée, l'éphod, les téraphins et l'image en fonte. Pendant que le prêtre était à l'entrée de la porte avec les 600 hommes munis de leurs armes de guerre. Fin de citation. Juges 18, versets 13 à 17. Thème: demeurer fidèle à la saine doctrine. On pourra aussi dire demeurer fidèle à sa direction missionnaire. On pourra encore titrer demeurer fidèle à son pasteur et à son église. Ce qui est sûr, il faut demeurer fidèle à la saine doctrine. Les 600 hommes de la tribu de Dan, dirigés par les 5 explorateurs, firent une escale chez Mica. Les cinq explorateurs leur firent savoir qu'il y a une maison de Dieu entre guillemets et un prêtre chez Mica. Ils leur parlèrent, peut-être en bien, du jeune Lévite à cause de leur bonne expérience précédente avec lui. Les 600 hommes envoyés par la tribu de Dan, conduits par les 5, se rendirent donc chez le jeune prêtre de Mica. Les 5 s'emparèrent de force des objets de culte de Mica, l'image taillée, l'éphod, les téraphins et l'image en fonte. Pendant ce temps-là, le prêtre de Mica, le jeune Lévite, discutait à la porte avec les 600 hommes armés. Les 5 explorateurs ont négativement influencé les 600 soldats. Puisque, voilà, ils étaient les premiers sur le terrain, ils ont passé la nuit chez Mica, ils ont demandé au prêtre de Mica de consulter l'Éternel en leur faveur. L'Éternel, c'était les images en fonte, et l'image taillée, et l'éphod, voilà ce qu'ils appelaient l'Éternel. Et donc, le jeune Lévite avait fait une prédiction qui, pour eux, s'est réalisée. Il leur a dit que leur voyage était sous le regard de l'Éternel. Et donc, ils sont allés, ils ont eu un bon voyage. Ils n'ont pas eu de problème, donc pour eux, le jeune Lévite est un homme de Dieu. Voilà. Et donc, ils ont profité de leur connaissance du terrain pour induire les 600 hommes en erreur, pour les conduire dans l'idolâtrie, pour les conduire à violer la loi de Moïse. Un mauvais exemple d'influence. Bien-aimés, le missionnaire chrétien, lorsqu'il est loin de sa base, a le choix de rester fidèle à sa direction ou de la trahir. En tout cas, c'est l'un ou l'autre. Rester fidèle à sa mission ou rester fidèle à la saine doctrine consiste à garder la saine doctrine qu'il a reçue pendant sa formation théologique, pendant sa formation biblique, et aussi rester attaché à ce qu'il a reçu de son pasteur enseignant. Demeurer fidèle, c'est pratiquer ce qu'il a vu chez son pasteur enseignant pendant les années qu'il a passées auprès de lui. Demeurer fidèle, c'est garder le contact avec son pasteur et son église qui l'ont envoyé et leur rendre régulièrement compte de ce qu'il vit sur le terrain, soit en bien, soit en mal. Demeurer fidèle, c'est refuser d'embrasser les déviations doctrinales qu'il trouvera sur le terrain. Le culte de Mika était une déviation doctrinale. C'est quelque chose qui n'aurait pas dû exister. Mais voilà, c'était sur le terrain de la mission, sur le chemin des missionnaires d'Anita. J'aurais dû donc ne pas embrasser cela, j'aurais dû passer outre. Mais voilà, eux, ils ont été conduits par leurs prédécesseurs à s'emparer de ces objets de culte et du culte tout entier avec le prêtre. Donc, demeurer fidèle, c'est refuser d'embrasser les déviations doctrinales qu'il trouvera sur le terrain. Les traditions humaines en déphasage avec la Bible qu'il observera sur le champ de mission. C'est ça, demeurer fidèle à la saine doctrine. C'est très important de comprendre ces choses, mes chers frères. Vous êtes loin de votre base, mais vous n'êtes pas séparés de votre base. Restez fidèles à votre base. Paul, l'apôtre Paul, insistait sur la fidélité doctrinale et de pratique. Philippiens 4, verset 9. Il dit aux Philippiens, « Ce que vous avez appris, reçu et entendu de moi, et ce que vous avez vu en moi, pratiquez-le, et le Dieu de paix sera avec vous. » Voilà. Pour le missionnaire qui part en mission, il est important pour lui de demeurer fidèle à ce qu'il a appris, reçu et entendu de ses mentors qui l'ont formé, de ses enseignants qui l'ont formé. Il est nécessaire pour lui de demeurer fidèle à ça, à ce qu'il a appris, reçu et entendu. De rester fidèle à ce qu'il a vu pendant les années qu'il était un disciple dans l'église, un disciple où il s'occupait de certains départements, comme l'évangélisation, comme le suivi des jeunes âmes, etc. Pendant qu'il était là, il a vu comment les choses se faisaient, il a vu comment les choses se pratiquaient, il a vu comment les cultes se déroulaient. Il est important pour lui de pratiquer ce qu'il a vu, ce qu'il a expérimenté en tant que jeune chrétien auprès de son pasteur et dans son église. Et Paul dit que l'obéissance à ces choses-là fait que le Dieu de paix est avec nous. En clair, votre succès sur le terrain est lié à votre fidélité, à votre base. Ne soyez pas déconnecté de votre base. C'est le secret de la réussite. Que tous les missionnaires se sentent redevables envers cette parole. Ce serait salutaire pour eux. Ce serait salutaire pour eux. C'est la clé du succès sur le champ de mission. Pensez forte. Le missionnaire est redevable envers le pasteur et l'église qui l'ont envoyé. Pasteur Nonsoi Émile Conan vous salue et vous bénit.
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4: Alors, je vous salue dans le précieux et le puissant nom de Jésus. J'espère que vous allez tous bien. Soyez les bienvenus à votre espace Ezer. Que Dieu bénisse toutes les femmes du Maroc, du Sénégal, de la Turquie, du Liban. Que Dieu vous bénisse. Vous savez pourquoi je cite ces pays? Parce que ces femmes ont besoin d'être soutenues pour servir le Seigneur. Si le Saint-Esprit vous a touché, n'ayez crainte, servez-le, rendez témoignage de lui, ne laissez personne vous arracher cette joie indescriptible que lui seul est capable de donner. Ce n'est pas le matériel, ce n'est rien, sa présence nous fait du bien. Nous allons parler des enfants aujourd'hui. Aimer son enfant, comme la Bible nous le demande, requiert également de le connaître et de comprendre ses besoins profonds. Ce plan a pour objectif de donner des pistes de réflexion et des outils à chaque parent pour l'aider dans les tâches bien difficiles, mais bien grandes, gratifiantes. La parole de Dieu est pleine de sages et bons conseils pour nous aider dans cette mission que le Seigneur nous confie. Aimer nos enfants et en faire des disciples pour Dieu. Alors voici une histoire qui va interpeller plusieurs parents. Vous savez, en général, les parents pensent que de la même façon qu'on ne naît pas musulman, et de la même façon qu'on ne devient pas musulman, on est musulman. Je dis parce que moi, par exemple, je suis née dans une famille musulmane et je n'ai pas eu d'autre choix que d'être musulmane jusqu'au jour où je rencontre Jésus qui vient transformer ma vie. Et comme moi, il y a plusieurs personnes qui sont nées dans des familles musulmanes et qui pensent que parce qu'ils sont nés musulmans, ils doivent mourir musulmans. Et donc, ils ne cherchent pas autre chose. Ils se disent, on connaît Dieu. On est croyant, on va à la mosquée, on fait nos ablutions, on ira au ciel, on lit le Coran, on est sauvé. Alors que Jésus est là. Il dit qu'il est le chemin, la vérité et la vie. Il a fait grâce à moi, Nafi, de le rencontrer. Et il peut te faire aussi toi grâce. Aïcha, Adama, Assetou, Moussa, de le rencontrer. Tu n'as pas choisi. Tu as grandi là-dedans. Le jour où tu choisis, tu comprends autre chose. C'est la même façon que des enfants qui sont nés dans des familles chrétiennes. Donc, naissent chrétiens selon eux. On les envoie, ils sont baptisés. Ils naissent chrétiens. Et puis après, le problème est que beaucoup de parents chrétiens se retrouvent avec des enfants entre griffes, nés chrétiens, mais qui ne rencontrent pas Christ. Or, j'ai l'habitude de dire, Dieu n'est pas le grand-père de quelqu'un. Dieu n'est jamais pépé. Le père de ton papa est ton pépé. Dieu est certes le père de ton père ou de ta mère si tu nais dans une famille chrétienne, mais Dieu n'est pas ton pépé. Ça veut dire que tu dois apprendre à le rencontrer toi-même. Tu dois apprendre à avoir une relation avec lui. Ce qui est intéressant, c'est que Dieu n'est pas, donc, il est dans la relation. Il n'est pas dans la religion. Il est dans la relation. La religion tue. La relation permet à Dieu de te transformer et de faire de toi ce qu'il a envie que tu sois. Et tu seras bénéfique dans tous les cas. Donc voici l'histoire d'un enfant, d'une maîtresse qui raconte pour que les parents aient deux fois ou trois fois le regard sur leurs enfants. Ne pense pas parce que l'enfant va à l'école de dimanche, ne pense pas parce que l'enfant est à la maison, vous lisez la Bible, vous levez le matin, vous priez. Il faut prier pour la conversion de l'enfant. Même quand l'enfant naît dans la famille chrétienne, il faut continuer de prier pour sa conversion. Il faut demander à Dieu de l'aider, à le rencontrer, jusqu'à ce qu'il fasse son expérience personnelle avec le Seigneur. Alors cette histoire dit, on pense souvent que le danger est dehors dans la rue, dans la nuit, dans les coins sombres, mais personne ne nous prépare à l'idée que le mal puisse s'asseoir tranquillement sur un banc d'école avec un cahier ouvert et un stylo à la main. On croit que l'école est un lieu sûr, un endroit où l'on envoie ses enfants pour apprendre à lire, à écrire, à devenir quelqu'un. Mais personne ne vous dit que certains enfants apprennent aussi autre chose. Quelque chose qui ne vient ni des livres, ni des enseignants. C'est que je vais vous raconter, c'est un avertissement. Et si vous avez des enfants, je vous en supplie, ne le prenez pas à la légère. Un jour, j'ai entendu l'un d'eux dire, ce soir, on essaie encore. Je pensais qu'il parlait d'un jeu. Puis j'ai remarqué autre chose. Ils étaient en train de dessiner. Pas des maisons, pas des arbres, mais des symboles. Donc la maîtresse remarque que les enfants dessinaient des symboles. Des formes que je ne comprenais pas. Des cercles, des signes, des silhouettes sombres avec des yeux noirs. C'est dans leur cahier que j'ai compris que quelque chose n'allait pas. Un matin, j'ai ramassé un de leurs cahiers et là, j'ai vu. Au milieu de la page, il y avait écrit « Ils viendront quand on les appellera correctement ». J'ai senti un frisson me traverser tout le corps. Je leur ai demandé « Qui a écrit ça ?» Ils m'ont regardé tous en même temps et l'un d'eux a répondu calmement « Maîtresse, ce n'est pas nous, c'est eux ». Ce jour-là, je réagis immédiatement, mais j'ai minimisé. Erreur. Comme d'habitude, beaucoup de parents minimisent certaines actions des enfants se disant « Oh, ce sont des enfants, ça ne va pas aller plus loin que ça ». Et c'est une grosse erreur de faire ça. Quelques jours plus tard, une élève a fait une crise en pleine classe. Elle s'est mise à trembler violemment, ses yeux sont devenus blancs, sa voix n'était plus sa voix. Elle a crié « Arrêtez de les appeler, ils sont là ». Puis elle s'est évanouie. Toute la classe était figée, moi aussi. J'ai essayé de garder mon calme, j'ai appelé les secours, on a parlé de fatigue, de stress, mais au fond de moi, je savais que quelque chose n'allait pas. 3 semaines plus tard, j'ai surpris le groupe après les cours. Ils étaient assis en ronde, derrière l'école. Au centre, ils avaient tracé un cercle avec de la craie et au milieu des objets, des cheveux, des morceaux de papier avec des noms, des photos de leurs camarades. Mon sang s'est glacé. Ils murmuraient des choses bizarres, des incantations. J'ai crié « Arrêtez ça immédiatement !» Ils se sont retournés lentement et ce regard, je ne l'oublierai jamais. Ce n'était plus des regards d'enfants, c'était autre chose. L'un d'eux m'a dit « Maîtresse, vous êtes en retard, ils sont déjà là. » J'ai fini par comprendre comment ils faisaient. Ce n'était pas improvisé, c'était précis. Ils utilisaient des cheveux volés, des noms écrits en cachette, des objets appartenant à leurs camarades, des mots répétés à des heures précises. Ils attendaient midi ou le coucher du soleil. Ils disaient que c'était là que le passage est faible. Après ce jour, tout s'est accéléré. Les élèves tombaient malades sans raison. Certains faisaient des cauchemars, les mêmes cauchemars. Ils parlaient des silhouettes dans la classe, de voix qui les appelaient par leur prénom. Une petite fille douce, calme, a commencé à changer. Elle devenait violente. Elle griffait ses camarades. Elle parlait seule. Un jouet m'a regardé et m'a dit « Ils disent que tu ne peux rien faire. J'ai eu peur, pas pour moi, mais pour eux. L'école a décidé de convoquer les parents. La majorité a pris cela à la légère, comme d'habitude. D'autres ont compris, mais c'était déjà trop tard. Une nuit, j'ai reçu un appel. Une des élèves du groupe était dans un état très critique. Quand je suis arrivée, elle ne parlait plus. Ses yeux fixaient le vide, elle murmurait « On ne peut plus les renvoyer, ils veulent rester. » Ses parents pleuraient, les médecins ne comprenaient rien. Moi, je tremblais parce que la petite souffrait énormément. Plusieurs enfants ont fait des crises en même temps. D'autres étaient devenus très bizarres, comme hypnotisés par quelque chose. Il y avait un élève qui ne participait jamais, il observait toujours. Je l'ai interrogé, il m'a dit « Ils ont appris avec quelqu'un qui ?» Il a hésité. Puis il a dit « Un grand qui n'est pas un enfant. » « Où ?» Il a répondu « Dans les vidéos sur YouTube et TikTok. » Mon sang s'est glacé. Après les séances de prière organisées par le directeur sur plusieurs jours, le silence est revenu, mais pas la paix. Certains enfants ne sont plus jamais redevenus comme avant. Certains ont changé définitivement. Quant à moi, j'enseigne toujours, mais plus de la même manière. Je regarde mes élèves différemment et surtout, je prie énormément. Parents, vos enfants ne vous diront pas tout. Pas parce qu'ils veulent vous mentir, mais parce qu'ils ne mesurent pas eux-mêmes la gravité de ce qu'ils font. Ils peuvent sourire devant vous et porter en eux une peur qu'ils n'arrivent pas à expliquer. Ils peuvent dormir dans leur chambre et lutter seuls contre les choses qui les dépassent. Et vous, vous ne voyez rien. Parce que tout commence dans le silence. Ne laissez pas la distance s'installer. Ne laissez pas les écrans remplacer vos discussions. Ne laissez pas le temps extérieur, le monde extérieur. Éduquez vos enfants à votre place. Regardez-les, écoutez-les, ressentez-les. Quand un enfant change, ce n'est jamais juste comme ça. Il y a toujours une raison, toujours un signal, toujours un cri, même silencieux. Parlez avec eux sans jugement. Créez un espace où ils peuvent tout dire, même si c'est ce qui fait peur. Apprenez-leur à faire la différence entre le jeu et le danger. Et surtout, protégez leur esprit autant que leur corps. Parce que certaines choses ne laissent pas de traces visibles, mais détruisent profondément. Cette histoire n'est pas là pour vous faire peur. Elle est là pour vous réveiller. Aimez vos enfants. Encadrez-les. Surveillez ce qu'ils consomment. Intéressez-vous à leur fréquentation, à leurs habitudes, à leur silence. Et n'attendez pas qu'il soit trop tard pour agir. Parce qu'un enfant perdu, ce n'est pas toujours un enfant qui s'éloigne physiquement. C'est parfois un enfant qui s'éloigne intérieurement. Dans un monde où tout ne s'explique pas, où tout ne se voit pas, gardez une place pour la vigilance, pour la foi, pour la prière. Priez pour vos enfants. Priez pour vos enfants. Priez pour vos enfants. Pas par peur, mais par amour. Pas par crainte, mais par amour. L'amour parfait bannit la crainte. Parce qu'aujourd'hui, plus que jamais, ils ont besoin de vous. Ils ont besoin de vous. Et surtout, ne l'oubliez jamais. Chaque histoire est une vérité qu'on cache trop souvent. Prenez soin de vos enfants. Prenez soin de vos enfants, maman. Prenez soin de vos enfants, papa. Encadrez-les, parlez-leur. Recommandez-les au Saint-Esprit. Et ayez confiance au Seigneur pour les conduire. Que le Seigneur vous bénisse, que Dieu vous soutienne. Il ne s'agit pas et il ne suffit pas seulement de dire qu'on est père ou mère. La responsabilité qu'importe, la paternité ou la maternité doit être notre partage également. Que Dieu bénisse tous nos enfants, que le Seigneur se souvienne d'eux, que sa grâce abonde dans vos familles. La Bible dit où la grâce, le péché surabonde, la grâce abonde. Et je prie particulièrement pour tous ces enfants qui se sont égarés, qui sont dans la drogue, dans l'homosexualité, qui se sont perdus, qui se posent incessamment des questions. que le Seigneur les rachète. Je prie aussi particulièrement pour les fils et les filles des pasteurs, des serviteurs et des servantes de Dieu. Parce que leurs parents passent leur temps à s'occuper des autres et ils se sentent souvent trop délaissés. Que Dieu soit votre force et que le Seigneur se laisse trouver par vous. Seigneur, nous te bénissons. Merci parce que tu vas d'une façon spéciale étant ta main sur les enfants, sur les familles. Dans le nom de Jésus, j'ai prié. Amen. Que Dieu vous bénisse. Portez-vous bien. Prenez soin des autres. Prenez soin de vous. Bye bye.
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0: Soyez les bienvenus à Bethesda. C'est déjà fait. Au nom de Jésus. De Jésus. De Jésus. De
1: Jésus. Je reçois la grâce pour toi.
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3: Bonsoir à tous, amis des ondes, et bienvenue à ce second point de l'actualité en cette fin d'après-midi. Le gouvernement accentue la pression sur l'incivisme. La Direction générale des transports terrestres annonce une trappe imminente contre les mauvaises pratiques dans le secteur des Baka et des taxis à Abidjan. Dans le cadre de l'opération Tolérance Zéro, les autorités vont cibler les véhicules sans plaque d'immatriculation valide, ainsi que l'usage d'accessoires interdits comme les dabagaou, barbufles artisanaux et les bavettes fantaisistes. Par ailleurs, le ministère des Transports réaffirme son ambition de réduire de 50% le nombre de victimes d'accidents de la route d'ici 2030 grâce au permis à points. Soutenu par le déploiement de radars intelligents, ce dispositif a déjà permis de faire baisser le nombre de tués de plus de 25% entre 2021 et 2025. Le district autonome d'Abidjan passe à la vitesse supérieure pour éviter les drames liés aux intempéries. D'importantes opérations de dégapissement et d'assainissement ont été menées mercredi dernier à Cocody, ciblant les secteurs vulnérables de Boussandougou, Kisangani, Belleville à Lacro et le quartier Gobélé. Cette mesure vise à protéger les populations des risques immédiats d'éboulement, de glissement de terrain et d'inondation. Les autorités qui assurent qu'un accompagnement et des indemnisations sont prévues pour les ménages recensés annonce que d'autres quartiers de la capitale économique seront évacués dans les prochains jours. Un appel pressant est lancé aux habitants des zones à risque pour qu'ils quittent les lieux sans délai. Le renforcement de la sécurité dans le nord du pays est aussi de mise. Le vice-premier ministre, le ministre de la Défense, Tene Biraïma Ouattara, a débuté hier jeudi une tournée stratégique de 2 jours dans la zone opérationnelle nord. Plusieurs infrastructures de pointe ont été inaugurées à Korogo et Fekese-Dougou, notamment des centres médicaux et des hôpitaux militaires, des ateliers de maintenance, ainsi qu'un nouvel escadron mobile de gendarmerie. Financé avec l'appui de l'Union européenne et du Fonds de prévoyance militaire, ces équipements modernes visent à améliorer les conditions de travail des soldats et à accroître l'autonomie opérationnelle des forces armées de Côte d'Ivoire face aux défis sécuritaires frontaliers tout en bénéficiant aux populations locales. En Afrique, le Ghana a annoncé hier jeudi 21 mai avoir reporté l'évacuation de plus de 800 de ses ressortissants d'Afrique du Sud où des vagues de violences xénophobes visent les étrangers vivant dans le pays. L'opération a été retardée en raison du grand nombre de personnes à évacuer et des procédures légales requises par l'Afrique du Sud selon le ministère ghanéen des Affaires étrangères. La solidarité s'organise en Afrique centrale face à la résurgence inquiétante des cas de virus Ebola de souche Bundibugyo en République démocratique du Congo et en Ouganda. Les agences humanitaires des Nations Unies intensifient d'urgence leur riposte. Plus de 40 tonnes de fret médical comprenant des équipements de protection individuelle, des kits de laboratoire, des médicaments et des tentes d'isolement ont été acheminées vers Bunia, l'épicentre de la crise en Ituri. Au-delà de la crise sanitaire, l'urgence est aussi alimentaire. Le Programme alimentaire mondial intervient en première ligne pour approvisionner les patients et les survivants dans une région où plus d'un tiers de la population souffre déjà de faim sévère. En sport, pour terminer, football en France, le choc tant attendu de la finale de la Coupe de France opposera le RC Lens à l'OGC Nice. En Italie, Serie A à suivre ce soir, Fiorentina contre Atalanta Bergame. Rugby, finale européenne pour le Montpellier HR qui défie la province irlandaise de l'Ulster pour tenter de s'offrir la Challenge Cup. NBA, les New York Knicks s'imposent solidement face aux Cleveland Cavaliers sur le score de 109 à 93. Et tennis, Roland-Garros place au dernier ticket pour le grand tableau. Lors des finales des qualifications à Paris, la Française Harmonie Tan s'est inclinée 3-6, 6-7 face à Brenda Fovirtova. Chez les Mesdames et messieurs, le tricolore Pierre-Hugues Hébert décroche son billet au bout du suspense en s'imposant en 3-7 face au Suisse Riedi 6-4, 6-7, 6-3. C'est tout pour ce flash d'information. Rendez-vous est pris pour ce soir à 19h30, la session complète avec Yves Steven Djiki. Bonne suite de programme dans Philadelphia avec Sylvie Obité.
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3: Bonsoir à tous, bonsoir à toutes, bienvenue dans Philadelphia 100% Femmes, notre moment de partage entre femmes chaque vendredi à partir de 17h. Aujourd'hui encore, c'est moi et vous, pas d'invité, mais un sujet qui nous concerne toutes, concilier travail, maison, enfants, mari et ne pas s'épuiser dans tout ça, mission impossible ou pas, on en parle. La semaine dernière, vous vous en souvenez, il était question pour nous en tant que femme de travailler, certes, mais sans toutefois s'oublier, sans toutefois s'épuiser. Nous avions échangé autour du thème « Femme et travail, porter ses ambitions sans s'oublier ». Aujourd'hui, nous échangerons autour d'un... autour du thème « Femme et travail, conciliation vie professionnelle, vie personnelle, mission impossible ». En d'autres termes, est-ce une mission impossible de concilier vie professionnelle et vie de famille? Quel est votre avis là-dessus? Et puis, comme la semaine dernière, trois questions pour vous, mesdames. Qu'est-ce qui te pèse le plus entre le boulot et la maison? Qu'est-ce qui te pèse le plus entre le boulot et la maison? Deuxième question. Quand as-tu eu l'impression de rater un rôle? Soit le rôle de mère, le rôle d'épouse ou le rôle de travailleuse. Troisième question, enfin, cette fois-ci, ce n'est pas une question, mais quelque chose à faire. Alors, une chose que vous allez arrêter, une chose que tu vas arrêter de faire aujourd'hui, enfin, cette semaine, voilà, dis-nous une chose que tu vas arrêter de faire aujourd'hui pour respirer un peu. Voilà, c'est très important. Bienvenue encore une fois à Philadelphia 100% Femmes. On se retrouve tout à l'heure pour les échanges. Mais bien avant, on va s'installer en musique. Emmanuel Yao est aux commandes techniques de cette émission. À tout à l'heure.

Merci à Gabriel Lidji pour cette très belle chanson Mélodie Céleste hein, qui nous a transporté hein, devant le trône de notre Père Céleste. En tant que femme, nous en parlons. Comment travailler et ne pas s'épuiser? Deuxième partie, j'allais dire. Hein. Et aujourd'hui, hein, nous avons l'immense plaisir et la joie d'être accompagnés techniquement par le patriarche Emmanuel Yao qui vous passe le bonjour ou le bonsoir. Je suis Sylvie Obité à ce micro. Retour donc en studio après que nous sommes installés. Voilà, nous sommes installés. Vous êtes bien installés, confortablement même, messieurs et surtout mesdames, prêtes pour prendre note. Prête pour intervenir tout à l'heure au 07 58 21 21 21 ou au 05 44 56 274 quand ce sera le moment. Avant, il est à rappeler à toutes les femmes de distinction, je précise, hein, toutes les femmes de distinction qui ont su impacter leur environnement au travers de ce qu'elles font, j'entends par là à travers leur intelligence manuelle ou leur capacité entrepreneuriale ou encore celles qui ont su gravir les échelons dans leur travail et qui souhaitent avoir un peu plus de visibilité, qu'elles peuvent nous contacter au 01 42 04 05 66. Et comme la semaine dernière, nous avons reçu des SMS, nous en avons retenu trois. Voilà, trois femmes qui nous ont aussi fait des confidences. On va lire leur SMS tout à l'heure. Mais avant, je rappelle hein, que le thème qui nous réunit ce soir, c'est « Femmes et travail, conciliation vie professionnelle, vie personnelle ». Est-ce une mission difficile? Sachez que l'objectif de cette émission, c'est vraiment d'échanger entre nous, de se donner des petits conseils, de s'encourager entre femmes, donner des clés simples et rappeler que Dieu ne demande pas la perfection. D'accord. En tant que femme, tu n'as pas à être superwoman pour plaire à Dieu ou bien pour être parfait. Non. Sachez, par exemple, dans Matthieu 11, le verset 28, il est écrit, et je lis, « Venez à moi, vous, tous qui êtes fatigués et chargés, je vous donnerai du repos. » D'accord. Donc, Dieu voit l'effort, Dieu voit, je vais dire les efforts, il regarde au cœur, il ne regarde pas seulement ou forcément à la charge du travail. Voilà. Donc, alors, je vais partager quelques clés, trois petites clés avant d'ouvrir le téléphone. Trois petites clés pour souffler sans culpabiliser. D'accord. Alors, premièrement, définir ses priorités du moment. Il faut définir ses priorités du moment. Tout n'est pas urgent en même temps, en fait. D'accord? Tu peux, par exemple, voir cette semaine, qu'est-ce que je priorise? Est-ce la famille? La semaine prochaine, ce sera peut-être le travail. L'autre semaine, ce sera peut-être... je ne sais pas moi, un pan de ma vie de famille ou une action en rapport avec les enfants. D'accord? Donc, on ne peut pas tout faire à la fois en tant que personne en général, mais surtout en tant que femme. Parce que nous, les femmes, nous sommes multipotentielles, en fait. On fait beaucoup de choses à la fois. Et parfois, ça nous épuise. Donc, entre le travail, la gestion du foyer, de la maison, des enfants, du mari, les tâches ménagères, parfois, c'est vraiment épuisant. Et du coup, on n'arrive plus à s'en sortir. Et il y en a qui s'épuisent. Il y en a qui meurent à petit feu. Donc cette émission, c'est vraiment pour nous interpeller à faire les choses comme il se doit, à faire l'équilibre. Donc le premier petit secret ce soir, c'est, comme je l'ai dit, de définir tes priorités. Il faut définir tes priorités du moment. Voilà, il faut définir tes priorités du moment. Je l'ai dit, tu ne peux pas tout gérer en même temps. Alors, dans le fait de définir ses priorités du moment, il y a aussi trois petits points. Alors, il y a ce qui est urgent et important. Donc, ce qui est urgent et important, ça, on ne peut pas remettre ça à demain. Tu es obligé de gérer ça parce que c'est urgent et c'est important. Par exemple, tu as un enfant qui tombe malade. C'est important et c'est urgent parce que si tu ne l'envoies pas à l'hôpital ou bien si tu ne le traites pas ou bien si tu ne t'occupes pas de lui, eh bien,
le pire pourrait arriver. Donc, non seulement c'est urgent et c'est important. Donc, ça, tu ne peux pas remettre à demain. D'accord? Deuxième chose, il y a ce qui est important, mais pas urgent. Vous comprenez? C'est important, mais ce n'est pas urgent. Donc, comme c'est important et que ce n'est pas urgent, on peut remettre. Par exemple, quel exemple que je peux prendre? Peut-être le paiement d'une facture. Le paiement d'une facture de l'assaut des sous dans la CIE, par exemple, de l'électricité, par exemple. On te dit la facture, elle est arrivée, on doit la payer dans une semaine. Dernier délai, la semaine prochaine, peut-être le 27 ou le 28. Alors, c'est important parce que si tu ne payes pas la facture, vous allez dormir dans l'électricité. Si vous ne payez pas la facture, vous allez dormir dans l'électricité. D'accord ? C'est vrai que ce n'est pas une tâche importante, mais c'est une action à poser. Donc, parce que par exemple, si vous n'avez pas de fille de ménage ou bien d'enfant ou de quelqu'un, vous n'avez pas quelqu'un à la maison que tu dois envoyer alors que tu as le travail, tu dois aller au travail, tu dois aller au boulot, tu dois aussi faire la cuisine et tu dois payer la facture. Heureusement, cette facture-là, elle peut attendre parce qu'elle n'est pas urgente. C'est pas que le dernier délai, c'est aujourd'hui, sinon ils vont couper l'électricité. Non. Dieu merci, elle peut attendre. Donc, voilà. Donc, c'est de faire... la part des choses comme ça, c'est important, mais c'est pas urgent, donc ça peut attendre, donc je ne me perturbe pas pour ça, je ne vais pas me torturer pour ça en fait. Et puis maintenant, il y a ce qui est ni important, ni urgent. Franchement, en tant que femme, ça c'est des petits secrets qu'on doit avoir, parce que beaucoup ne savent pas faire la part des choses, on court dans tous les sens, on veut tout gérer à la fois, alors que ça là même, par exemple, ce n'est ni important, ni urgent. Donc, ça peut attendre. Par exemple, une copine qui t'appelle au moment où tu es peut-être en train de faire la cuisine pour ta famille. Ce n'est pas le moment de papoter. Elle t'appelle pour causer, pour papoter. Ce n'est ni important, ce n'est ni urgent. Alors, tu n'es pas obligé de répondre à son appel. Tu n'es pas obligé, si elle t'appelle, ou bien si c'était un rendez-vous, qu'il n'y a rien de concret dans ce rendez-vous-là, tu n'es pas obligé de partir. Parce que tu as plus important à gérer et plus urgent à gérer. Voilà. Donc, c'était le troisième petit point dans le premier point. Deuxième point, demander de l'aide sans honte. D'accord ? Un mari, une voisine, une sœur d'église, etc., etc. Tu n'as pas été créée femme, tu n'as pas été créée pour tout porter toute seule. Voilà. Parfois, on a peur ou on se gêne de demander de l'aide et ça nous épuise. Donc, le petit secret, c'est aussi de se faire aider. Par exemple, si vous n'avez pas de servante, si vous n'avez pas de femme de ménage ou de servante, il y a les enfants qui sont là, vous pouvez demander à une sœur, par exemple, de vous aider à garder les enfants pendant que vous faites autre chose, par exemple. Voilà. Et puis, le troisième élément, bloquer 15 minutes pour toi. Pour la maison, pas pour le boulot, mais pour respirer, pour prier, pour boire du thé chaud, pour, je ne sais pas moi, aller faire une petite marche à la plage, aller boire un petit coup toute seule dans un café. Oui, ça peut arriver, ça doit arriver, même si on est, quand tu sois marié ou pas. Ça, c'est des petits moments qu'on peut s'offrir à soi. Pour respirer, voilà, pour avoir un petit temps à nous. Et ça, c'est très, très, très, très important. Donc voilà, mes sœurs, fidèles auditrices, ce que je voulais partager avec vous. Je voudrais simplement nous dire aujourd'hui d'arrêter de courir pour être la femme parfaite. Arrêtons de courir dans tous les sens, de tout faire, de vouloir tout faire à la fois pour être la femme parfaite. Non, la femme parfaite n'existe pas. Même la femme du proverbe 31, elle aussi, elle s'est reposée. Hein? Donc là,

le linge que tu as lavé aujourd'hui, ni le nombre de dossiers que tu as bouclés au bureau. Il regarde ton cœur. Et si ton cœur est fatigué, laisse-le se reposer et tu reprends encore. Alors aujourd'hui, comme je l'ai dit, donne-toi le droit de dire « ça suffit aujourd'hui, je me repose ». Donne-toi le droit de demander de l'aide, comme on l'a dit un peu plus haut. Donne-toi le droit d'avoir 15 minutes sans culpabiliser, le droit de te reposer, de prendre du bon temps pour toi-même, d'éclipser en fait, voilà, pour te ressourcer et puis revenir. Tu es une bonne mère, même si tu n'as pas fait le devoir, enfin les devoirs aujourd'hui avec les enfants. Malgré ça, tu es une bonne mère. Tu ne l'as pas fait parce que tu étais fatiguée. Tu ne pouvais pas faire autrement. D'accord? Tu es une bonne épouse, même si le repas n'est pas prêt à l'heure. Ce n'est pas grave. Tu peux proposer autre chose. D'accord? Vous pouvez manger un takeaway. Je vais commander un plat, un repas dehors, sans que tu ne sois obligé de faire la cuisine. Because you was tired, tu étais fatigué. Donc, tu commandes quelque chose pour manger en famille. Et ça, le mari doit le comprendre, la famille aussi doit le comprendre, surtout le mari. Voilà. Et tu es une bonne travailleuse, même si tu as dû partir un peu plus tard. Ce n'est pas grave, tu n'as pas à culpabiliser pour ça. Les retards, ça arrive, ça nous arrive toutes. Mais ça ne fait pas de toi une mauvaise travailleuse, une mauvaise employée. Et tu n'as pas besoin de te culpabiliser pour ça. Alors, respire ma sœur. Respire, Dieu est dans le... C'est vrai que voilà, Dieu est aussi, Dieu est avec toi. Voilà, Dieu il est avec toi, même dans ce petit désordre. Dieu, il est là et il ne te culpabilise pas. Alors, arrête de te culpabiliser, toi. D'accord? Donc voilà, j'en ai fini avec les petits conseils. Très rapidement, on va lire les SMS qui nous sont parvenus et puis on va ouvrir le téléphone. C'est vrai que la semaine dernière, on n'avait pas vite ouvert le téléphone, pardon. Aujourd'hui, on va faire l'effort d'ouvrir le téléphone un peu plus tôt pour donner la possibilité à toutes les femmes d'appeler. Parce qu'on avait constaté que beaucoup de femmes voulaient appeler, le sujet avait suscité beaucoup d'intérêt, on avait eu quelques appelantes, mais il y avait encore des femmes qui voulaient appeler, mais malheureusement le temps était déjà, le temps qui nous était imparti était épuisé. Alors très très très très rapidement, les SMS. Le premier SMS nous dit « Bonjour Madame Sylvie, ici Aïcha. Moi, c'est le soir qui me tue. Je rentre à 18h, je dois faire à manger, aider les enfants et mon mari veut qu'on discute. J'ai l'impression d'être une mauvaise mère et une mauvaise épouse. Je fais comment ?» Voilà, donc c'est ça. Parce qu'elle n'a pas pu faire quelque chose, elle culpabilisait parce qu'elle est une mauvaise mère et une mauvaise épouse. Alors que ce n'est pas vrai, c'est ce que je disais tout à l'heure. Ce n'est pas vrai, ce n'est pas parce qu'on a failli à une petite action qu'on devait faire ou à un devoir, qu'on est forcément une mauvaise femme, une mauvaise épouse. Alors, c'est ce que je voulais te dire, ma sœur Aïcha. Merci déjà pour ta transparence, hein, parce que c'est pas toujours évident de reconnaître qu'on a failli à quelque chose. D'accord? Alors, tu peux, comme je le disais, tu ne peux pas être partout à la fois. Tu ne peux pas être partout à 100% au même moment. C'est pas évident. It's not possible. Tu peux pas. D'accord? Donc, ce soir, tu choisis une chose. Soit tu manges simplement, quelque chose de rapide, et tu profites 15 minutes avec les enfants, faire les devoirs avec eux, par exemple. Et soit tu demandes à ton mari de prendre le relais pour que tu puisses te reposer. Et lui, il fait donc les exercices avec les enfants. Pendant ce temps-là, tu te reposes. Et quand il a fini avec les enfants, en ce moment-là, comme il voulait s'entretenir avec toi, voilà, en ce moment-là, tu peux te rendre disponible pour l'écouter, pour vos échanges. Et voilà, parce qu'il te réclame. Tu es aussi obligé de reprendre présente parce que c'est ton mari. Mais entre-temps, tu avais la cuisine à faire. Tu avais aussi à faire les exercices avec les enfants. Tu as fait beaucoup pour toi. En même temps, monsieur veut te voir. Donc, visiblement, vous n'avez pas de servante ou d'aide à domicile. Donc, du coup, tu peux passer le relais donc, à monsieur. D'accord. Deuxième SMS. Coucou l'émission Philadelphia 100% femme. Moi, c'est Fatoumata. Ce qui me pèse, c'est la culpabilité. Quand je travaille, je pense à mes enfants. Et quand je suis avec mes enfants, je pense au travail. Je n'ai jamais la paix. Oh là là.

0: D'accord. Alors, Fatoumata, ce que tu décris, c'est le piège de la culpabilité permanente. Et la culpabilité, elle ne vient pas de Dieu. D'accord? Dieu te dit, sois présente là où tu es, ok? Quand tu es au travail, donne le meilleur de toi. Et quand tu es à la maison, donne le meilleur. Mais tu ne peux pas être en deux endroits à la fois. Donc, fais la paix avec ça. Tu ne peux pas vouloir être au travail, bien faire le travail, et puis en même temps être à la maison. C'est pas possible. Donc, c'est simple, comme je l'ai dit, quand tu es au travail... Bon, c'est vrai que nous, les femmes, voilà, surtout pour celles qui sont mariées, qui ont des familles à gérer à distance, quand tu es au travail, d'accord, tu peux passer quelques petits coups de fil pour savoir si tout va bien là-bas, voilà, donner les instructions et tout ça. Mais après ça, concentre-toi sur ton travail. Et quand tu es maintenant à la maison, tu te concentres sur ta maison, tout ce qui est dossier de travail, dossier du boulot, franchement, ça c'est quelque chose à proscrire. Tu n'as pas à ramener le travail à la maison pour venir encore, polluer donc l'atmosphère de ta famille, bien de ta maison, avec les dossiers du boulot. Ça, c'est pas du tout bien, c'est à proscrire. D'accord, j'espère que Fatoumata, j'espère que cette réponse t'aura aidé. Le troisième SMS, salut Philadelphie à 100% femme, moi je suis célibataire, je travaille beaucoup, mes amis me disent que je néglige ma vie sociale, mais si je m'arrête, qui va payer mes factures? J'ai l'impression de choisir entre vivre et survivre. Voilà. Donc, merci déjà à cette sœur, elle n'a pas mis son nom. Voilà, elle est célibataire, elle a précisé. Donc, chère sœur, merci vraiment pour cette question et puis merci aussi pour ta sincérité. Bah oui, il faut payer les factures, mais ta vie ne se résume pas qu'à ça. Ça, c'est un piège, hein, surtout pour les célibataires. Les célibataires d'aujourd'hui, voilà, où tu es ton papa, tu es ta maman, tu es ton mari, tu es ton tout, tu dois payer tes factures, c'est ça. Oh. Mais en même temps, il faut faire la part des choses, d'accord? Donc, c'est pareil, même si c'est une heure par semaine, bloque un moment pour toi, appelle une amie, va marcher, va rire un peu avec des amis, hein, va faire un petit tour à la plage, comme je l'ai dit, un petit tour au restaurant, tu t'offres un bon repas, là. Je ne sais pas quel est le repas que tu aimes, si c'est un genou de poulet, je ne sais pas moi, voilà. Tu vas t'offrir ça, tu regardes les passants, tu manges, tu choisis aussi, tu peux aussi choisir un beau cadre au bord de la mer. Ah, ça j'adore. Et puis tu manges, voilà, et puis pourquoi pas même prendre une chambre, tu vois, non? Voilà, tu sors même de la ville, tu prends une petite chambre quelque part, dans un hôtel... au bord de la lagune, au bord de la mer, avec une très belle vue, là. Tu t'offres ça. Tu as travaillé pour ça. Tu as de l'argent pour ça, donc tu t'offres ça. Et puis, tu te ressources bien et tu reviens, tu reprends le travail. Donc, faut pas vivre que pour travailler. Voilà. Travailler pour vivre, ce n'est pas vivre pour travailler. Il faut aussi se donner un peu de temps. Voilà. Et comme je l'ai dit, n'oublie pas, Dieu voit tes efforts. Continue, femme. Continue de bâtir. Mais ne te perds pas en chemin, tu as de la valeur au-delà de ton salaire, voilà. Donc ne vis pas pour travailler, vis aussi pour t'offrir par moment des voyages. Voilà, un petit voyage quelque part à San Pedro ou je sais pas, dans un pays pour t'évader, pour te ressourcer et puis tu reviens. D'accord? Donc comme je l'ai dit, si vous souhaitez aussi participer à cette émission, contactez-nous au 01 42 04 05 66. Alors, on va ouvrir le téléphone, le 07 58 21 21 21 ou le 05 44 56 74 74. Cette fois-ci, on a quand même un peu de temps, voilà, il est 17h34, on a assez de temps pour échanger, pour partager nos petites histoires, d'accord, donc je vous attends, Emmanuel, Yahweh et moi. On vous attend, échanger avec nous.
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0: Allô?
2: Oui, bonsoir Cindy.
0: Daniel Kadju, bonsoir.
2: Oui.
0: Comment ça va?
2: D'accord. Ça va, le Seigneur fait quoi?
0: Amen. Travailleuse. Comment dire, dynamique travailleuse.
2: C'est la gloire du Seigneur qui m'accompagne.
0: Amen.
2: Oui, la question c'était quoi?
0: Alors, on a trois questions aujourd'hui. On a deux questions et puis une chose à faire. Qu'est-ce qui te pèse le plus entre le boulot et la maison? Première question.
2: Je dirais que les deux. Hein.
0: Ah bon?
2: Parce que, oui, les deux, pourquoi? Parce que la deuxième fois, comme je t'ai expliqué là, bon, le travail, il faut que c'est important. Je dirais que je suis un peu le moteur du travail, donc bon, ça fatigue un peu.
0: C'est ça, on a dit là.
2: À la maison, il n'y a pas de servante.
0: C'est ça.
2: Donc du coup, il faut maintenir aussi la maison. C'est compliqué. Bon, puisque je suis célibataire, pour moi, c'est pas compliqué. Hein. Ça arrive que je suis fatiguée, je jette mon sac, je cherche à me laver. Souvent même, je mange pas. Et puis bon, c'est rare quand même que je mange le soir. Donc, je dirais les deux. Bon, il faudrait qu'on choisisse un jour où on va faire la lessive. Et généralement, c'est le lundi.
0: Ok.
2: Parce que c'est là qu'est mon jour de repos. Je ne travaille pas samedi, je travaille dimanche, lundi. C'est pourquoi je suis à la maison, donc je choisis un jour.
0: Super.
2: Pour faire la lessive et puis mettre. Entretenir un peu la maison. Donc, je dirais que ce qui pèse le plus, on va dire que c'est le travail. Que la maison, bon,
0: c'est ça.
2: C'est un peu tolérable.
0: Comme pour le moment, à la maison, il n'y a pas monsieur, il n'y a pas les enfants, donc c'est gérable. Voilà. C'est plus au boulot que tu es beaucoup plus épuisé, enfin sollicité.
2: La deuxième question, c'était quoi déjà?
0: Alors, quand as-tu eu l'impression de rater un rôle? Bon, toi, tu es célibataire, mais tu es travailleuse. Donc, parce que parfois, comme je l'ai dit, il y a certaines femmes, tu te dis, au travail, j'aurais dû faire ça, j'ai pas pu bien faire. Et puis, tu culpabilises un peu par rapport à quelque chose que tu devais faire ou que t'as pas.
2: Moi, je ne me culpabilise pas au niveau du travail. Mais bon, souvent, il y a la fatigue où t'as même pas envie de te lever de ton lit.
0: C'est clair.
2: Pour être au travail,
0: tout à fait.
2: T'es obligé. Je dirais que si j'avais une activité à moi-même, que j'étais une patronne, je n'allais pas m'emmerder. Il suffisait de donner des ordres. Et puis...
0: Des instructions.
2: C'est fait. Mais quand tu es sous l'ordre de quelqu'un, quand tu es en retard, on t'appelle, tu es où? Tu vois, c'est vraiment pas facile. Hein,
0: c'est ça. Dire. C'est beaucoup de stress.
2: Voilà. Et la troisième chose, c'était quoi?
0: Une chose que tu vas arrêter de faire cette semaine pour respirer un tout petit peu, pour t'offrir un petit temps à toi en tant que femme.
2: Moi, je m'offre du temps.
0: Okay.
2: Je m'offre du temps. Il faut dire que le jour que je suis libre, je sors, m'assois quelque part. Je me commande un petit plat chic.
0: Super.
2: Je mange ce que je veux. Voilà. Je passe du temps quelque part. Souvent, j'invite des amis à sortir.
0: Super.
2: Voilà. Et puis, je ne m'embrouille pas, en fait. Voilà, au calme, quoi.
0: Au calme, ouais.
2: Maintenant, je voulais essayer de répondre un peu aux dames, là.
0: Oui, oui.
2: Non, pas aux dames, mais tu as eu à dire quelque chose. Qu'il ne faudrait pas qu'on s'embrouille avec le travail de, du service et puis à la maison. Mais il y a d'autres personnes qui n'ont pas le choix. Par exemple, les enseignantes. Le travail, je dirais même que c'est à la maison que ça continue.
0: Oui, ça, c'est les exceptions de, voilà, de
2: oui,
0: boulot.
2: Exceptions
0: oui, c'est, oui. Ils doivent corriger, les enseignants doivent corriger les frères à la maison, voilà.
2: Elles
0: n'ont pas le choix. Oui, oui, ça, ça fait, voilà. Mais à part...
2: Je vais laisser la place à d'autres personnes, hein. Je ne suis pas la seule.
0: D'accord, mais elle est SMS, là. Tu penses que c'est
2: elle
0: bon?
2: Elle est SMS, oui. Allons-y sur une.
0: Une? Bon. Peut-être la célibataire?
2: Oui, la célibataire.
0: Voilà. Elle dit que...
2: Bon,
0: Elle dit que elle dit, je suis célibataire, je travaille beaucoup. Mes amis me disent que je néglige ma vie sociale. Mais si je m'arrête, qui va payer mes factures? J'ai l'impression de choisir entre vivre et survivre, en fait. Donc, elle, dans son cas, elle ne vit que pour travailler. Tu vois?
2: On doit pas vivre pour travailler. Son travail,
0: on n'a pas de détails sur le travail, sur le type de travail qu'elle fait, à quelle heure.
2: Mais je pense que quand même, quand on travaille, on doit avoir au moins un jour de repos. Et ce jour de repos, tu peux en profiter pour faire la grâce matinale. Tu peux en profiter pour sortir.
0: Aller voir des amis, la famille.
2: T'amuser, sortir.
0: C'est ça.
2: C'est important, on ne va pas toujours rester à travail. On va
0: mourir
2: pour laisser le travail. Il faut s'amuser.
0: Vraiment.
2: Voilà, c'est ce que je tenais à vous indiquer.
0: Merci beaucoup, Daniel Kadjo. Merci pour ta contribution.

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Chers auditeurs et auditrices de la radio de la vie, bonsoir à tous et à toutes. Après quelques jours d'absence, nous sommes très heureux d'être avec vous cette nuit. L'aspect technique de cette émission est assuré de main de maître par notre frère Lazare, au microphone évangéliste Nenebi. Oui, avec ce temps pluvieux, c'est vrai que les autres ministres de Dieu qui m'accompagnent dans cette aventure ne sont pas encore là. Mais rassurez-vous que déjà je ne suis pas seul. Et tout à l'heure, les autres membres de l'équipe se présenteront chacun. Mais avant cela, nous allons prier pour introduire cette émission. Seigneur, nous te rendons grâce. Nous te bénissons. Nous élevons ton nom. Nous te prions de prendre tout le contrôle pendant cette émission. Saint-Esprit, c'est toi qui diriges toutes choses. Tout au long de cette émission, sois avec nous, sois avec les auditeurs. Que ta grâce repose sur Lazare qui a la manipulation technique et tous les auditeurs. Au nom de Jésus-Christ, nous avons prié. Je veux vraiment dire merci au Saint-Esprit, par qui tout est possible. Cet esprit qui assure la présidence de cette émission. Et notre équipe est reconnaissante à la direction générale de la radio Fréquence Vie, qui a permis que le rêve que nous avons caressé depuis longtemps devienne réalité. 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

0: Mesdames, mesdemoiselles et messieurs, bonsoir. Et bienvenue dans votre rendez-vous de vérité, de guérison et de restauration. Dieu à l'œuvre dans ton cas. Ici, dans cette émission, vous le savez, chers auditeurs, nous ne fuyons pas les réalités qui font souffrir. Beaucoup de maisons souffrent. Beaucoup de familles souffrent d'un mal qui les ronge. Tous les membres de la famille le savent très bien. Paradoxalement, on choisit de ne pas en parler publiquement pour éviter d'exposer la famille au regard et aux critiques des autres. Qu'en dira-t-on si tout le monde le sait? C'est une question qui se pose dans de nombreuses familles. Face à une telle situation, certains ont fait le choix d'un silence qui détruit tout doucement, mais sûrement la famille et ses membres. D'autres encore ont voulu parler, mais si on en parle mal, on souffre encore davantage et la famille est encore plus divisée. Que faire donc et comment faire? Nous restons conscients que ce soir, mesdames et messieurs, auditeurs de la Radio de la Vie, nous abordons là un sujet très délicat, voire même douloureux, que partagent plusieurs familles. Un sujet qui reste la réalité dans plusieurs familles. Nous parlerons de ces blessures silencieuses, de ces combats cachés, de ces situations qui semblent sans issue, de ces histoires familiales compliquées, de ces chaînes invisibles qui étouffent des destinées, car beaucoup souffrent en silence. Cher auditeur, que s'est-il vraiment passé dans ta vie et qui soit si compliqué? Tu ne veux publiquement accuser personne, mais tu sais que le mal dont tu souffres vient de ta famille. Mais tu te tais. C'est peut-être un choix que tu as fait. Chacun a son mal, son secret qu'il a ou qu'il n'ose exposer à qui que ce soit, même si le monde voit des cicatrices de nos batailles secrètes. Beaucoup portent des fardeaux qu'aucun regard humain ne voit. Beaucoup sourient dehors alors qu'ils s'effondrent à l'intérieur d'eux-mêmes. Et parfois, ce que l'on cache finit par nous détruire plus profondément que ce que l'on affronte. Dieu ne peut guérir le mal que tu lui caches. Personne ne peut combattre ce qui n'a pas été identifié. De même, on ne peut combattre ce qu'on ne voit pas. Mais ce soir, amis auditeurs, restons convaincus qu'une vérité demeure. Aucun cas n'est trop compliqué pour Dieu. Aucune histoire n'est trop brisée pour être restaurée. Aucune famille n'est trop atteinte pour être relevée. Aucune vie n'est trop enfermée pour être libérée. Là où les hommes disent « c'est fini », notre Dieu, le Créateur, dit « je commence ». Là où l'ennemi a installé le désordre, Dieu peut rétablir l'ordre. Là où les larmes ont longtemps coulé, Dieu peut faire jaillir la consolation. Et je veux dire à quelqu'un qu'il faut qu'il s'attende à la consolation ce soir, car notre Dieu n'est pas spectateur de ta souffrance. Dieu agit, il restaure, il délivre et il transforme. Et ce soir encore, Dieu veut se mettre à l'œuvre dans ton cas, puisque c'est l'objectif de cette émission. Alors ouvre ton cœur. Dieu a rendez-vous avec toi dans ton cœur. Laisse tomber tes préjugés. Dispose-toi à entendre une parole capable d'éclairer, de guérir et de repositionner ta vie. Amis auditeurs de la Radio de la Vie, je reste profondément convaincu que Dieu vous a sélectionné en cette nuit pour être à l'écoute de cette merveilleuse émission. Et peut-être dans votre famille, il y a des tensions qui ne finissent pas. Il y a des situations qui semblent bloquées. Personne ne comprend ce que tu traverses jusque-là. Et tu trouves que les gens ne sont pas sincères. Tu te méfies même de tous. Des blessures qui se transmettent, malheureusement, de génération en génération. Et au fond de vous, une question parmi plusieurs persiste. Mesdames et messieurs, la question qui persiste, c'est le thème de notre rencontre de ce soir. Comment trouver la guérison de notre famille dans la vérité et la sagesse quand un mal caché la détruit à petit feu? Je répète, comment trouver la guérison de notre famille dans la vérité et la sagesse quand un mal caché détruit cette famille à petit feu. Tel que je l'ai dit, voici le thème que vous propose votre bien-aimée émission « Dieu à l'œuvre » dans ton cas. Alors, restez connectés à la radio de la vie, parce que vous n'allez avoir que la vie. Parce que ce que vous allez entendre tout au long de cette émission pourrait bien être le point de départ d'un changement réel. Un changement pas seulement pour vous seul, mais pour toute votre famille. Comme je le disais, au risque de me répéter, chers auditeurs de la radio de la vie, bienvenue dans votre émission « Dieu à l'œuvre dans ton cas ».
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Oui, nous allons nous permettre de chanter comme le pasteur Dobé qui dit que Jésus-Christ est la solution. Il n'est pas l'une des solutions, il est la solution. Les hommes peuvent trouver plusieurs solutions, mais Jésus-Christ est véritablement l'unique et véritable solution. Si vous êtes en train de lutter, si une maladie vous persécute depuis peu ou depuis déjà longtemps, et vous ne trouvez pas de guérison malgré tous les efforts que vous avez fournis, si la vie ne vous présente que son côté difficile, chantons à l'unisson comme le pasteur Dobé qui dit que Jésus-Christ est la solution. Si vous vous posez des questions silencieuses, si vous avez été rejeté par tout le monde, si vous êtes incompris, si vous sentez que les murs se referment autour de vous et que personne ne vous comprend, si vous avez besoin d'un souffle d'espoir, alors restez en notre compagnie. Vous êtes à la bonne adresse en écoutant Dieu à l'œuvre dans ton cas.

Quelqu'un peut peut-être se poser la question de savoir, mais pourquoi est-ce que nous nous retrouvons à cette veillée des prières radiophoniques? J'aimerais parler au cœur d'un auditeur, d'une auditrice qui se pose plusieurs questions, pour lui dire que Dieu entend nos voix. Il entend les murmures de nos âmes. Le Créateur voyage à travers nos cœurs. Dieu examine personnellement notre cas et trouve la solution en exaucant nos prières. Tu n'es pas par hasard à l'écoute de cette émission qui a été inspirée par le Saint-Esprit, et le nom de l'émission, c'est « Dieu est à l'œuvre dans ton cas ». Donc sache que, quelle que soit la situation que tu traverses, l'occasion t'est donnée ce soir. Et tu vas expérimenter la gloire de Dieu. Parce que la gloire de Dieu, c'est quand cette gloire arrive dans la vie d'une personne, d'une manière brusque, d'une manière surprenante, d'une manière extraordinaire, la gloire produit des résultats inespérés. Préparez-vous, chers auditeurs et amis de la radio de la vie, à rencontrer cette nuit même, pas demain, ce soir. Préparez-vous à rencontrer la paix, si vous avez besoin de paix, si la situation que vous traversez vous a complètement fait perdre la paix, préparez-vous à recevoir la paix ce soir. Si vous avez été affaibli par les circonstances de la vie, la force vous sera donnée, sans oublier la joie qui accompagne cela, la solution au problème auquel vous faites face, et l'espoir dans ce moment spécial d'intercession et de conseil avisé. Pour vous aider à traverser les situations difficiles que vous affrontez, tout le monde ne va pas vous comprendre, mais Jésus vous comprend. Comment pouvez-vous comprendre que quelqu'un qui traverse une situation depuis tant d'années et qui n'y trouve pas de solution, il perd la foi en lui-même et commence à ne plus croire en Dieu, désespéré? Mais c'est en ce moment que le Seigneur lui tend la main pour lui dire « Mon fils ou ma fille, je suis avec toi ». Alors, en ce soir, je ne sais vraiment pas depuis combien de temps tu souffres, depuis combien de temps tu es en train de pleurer, tu jeûnes, tu pries, je ne sais pas ça fait combien de temps, mais peu importe le nombre d'années, mais j'ai envie de dire à quelqu'un que quelle que soit la durée de la nuit, le jour finit toujours par se lever. Une fois de plus encore, je vous souhaite la bienvenue dans notre émission de prière. C'est une émission spécifiquement consacrée à l'intercession. C'est la montagne de prière en faveur des familles et des vies individuelles. Alors, sachez tout simplement que Jésus vous écoute et vous ne pourrez pas sortir de cette émission sans que vous ne puissiez témoigner de la bonté et de la grandeur de ce Dieu Tout-Puissant. Oui.

Ah oui, il faut chercher plus haut. Peut-être que tu t'es battu, les moyens humains, tu es allé partout, tu as cherché, tu as fouillé, tu as tourné en rond et tu n'as pas trouvé de solution. Mais il faut chercher plus haut, aller en profondeur, en eau profonde avec le Seigneur Jésus-Christ. De toutes les façons, tu n'as pas mal fait d'être connecté à cette émission. Dieu à l'œuvre. Dans ton cas, notre vol va durer de 23h à 2h du matin et nous allons traverser tous les territoires de nos vies et des situations qui les accompagnent. Attachons nos ceintures de vérité, téléchargeons notre esprit de foi et de l'Esprit Saint. Sans l'Esprit Saint, on ne peut rien faire. Là où nous sommes, le voyage est totalement gratuit, la monnaie des transactions, c'est-à-dire ce qu'on paye pour effectuer ce voyage, c'est votre foi. Donc, chargez-vous de votre foi. Le pilote commandant de bord, Jésus-Christ, voudrait rassurer chacun de nous que le voyage se passera dans de très bonnes conditions. Il nous conduit à bon port. Quelle que soit la situation que nous vivons et quel que soit le nombre d'années, sachez que Jésus-Christ est capable de faire l'extraordinaire au moment où l'on s'y attend le moins. Bonne arrivée à vous à bord. Ayez, mesdames et messieurs, un agréable temps d'intense prière, de transformation en notre compagnie et que Dieu bénisse davantage vraiment tous ceux qui sont montés à bord, ceux qui ne sont pas encore prêts, nous vous

et de ce studio, il n'y a pas de barrière entre toi et l'équipe de Dieu à l'œuvre dans ton cas. Si c'est une maladie qu'on a déclarée incurable, sache que c'est un mot que les hommes ont créé, mais quel que soit le mot, quel que soit le nom donné à cette maladie, sache que Jésus-Christ a reçu le nom au-dessus de tout nom, à la gloire de Dieu le Père. Et ce nom est tellement puissant. Est-ce que c'est une situation de sorcellerie? Alors, ne t'inquiète pas. Le fait que tu sois à bord de ce vol, et le commandant de bord, le pilote commandant de bord, c'est Jésus-Christ, sache que le nombre de larmes que tu as versées, Jésus-Christ est capable, et il va le faire. Quand il promet, il le fait. Il est capable de changer tes larmes, tes nombreuses larmes de douleur, en larmes de joie. Et je reste convaincu que jusqu'à ce que nous allons atterrir, tu vas atterrir justement et tu vas prendre ce que tu cherches depuis longtemps, à faire des jeûnes, des temps de prière et tout cela. Alors, écoutez, les choses vont bien, c'est une veillée de prière, donc nous allons dans un premier temps entrer dans un temps de célébration, de louange, pour permettre à tout le monde vraiment de monter à bord et puis que le vol, en tout cas, se passe dans de très bonnes conditions. Alors, Lazare, quand tu veux, tu nous proposes la musique. Merci.

Oui, tu veux que Dieu te dise quelque chose? Ben, ouvre ton cœur, il te dira quelque chose. Il est déjà à l'œuvre par le Saint-Esprit. Alors, le thème de notre rencontre de ce soir, c'est comment trouver la guérison de notre famille dans la vérité et la sagesse quand un mal caché la détruit à petit feu. Ça veut dire quoi? Il y a un problème qui se pose dans la famille. Mais comment est-ce que nous pouvons trouver la guérison de cette famille-là sans que le problème qui est posé envoie davantage de problèmes dans la famille? Et le principe de notre émission, c'est de proposer un cas pratique, puisque l'émission, c'est Dieu à l'œuvre dans ton cas. Ce soir, nous allons échanger autour d'un cas que je vais vous présenter. Et puis, vous nous ferez le plaisir de donner votre point de vue là-dessus. On va en débattre. C'est vrai que la pluie continue de tomber par endroits de façon très très forte. Nous prions pour que il n'y ait pas de dégâts, de pertes en vies humaines ou de destruction. Nous demandons au Dieu de la création, celui qui a maîtrisé les flots de la mer, d'étendre sa main pour que cette pluie, si elle tombe, qu'elle ne fasse pas de dégâts. Alors, le cas pratique que nous avons à vous présenter ce soir, c'est celui d'une sœur qui nous a approchés et elle nous a présenté une situation de famille. Pour vous qui avez l'habitude d'écouter cette émission, le cas pratique, c'est une situation qui vous est présentée, c'est quelqu'un qui nous approche et qui est également à l'écoute, qui attend que vous lui donniez des solutions, des réponses, des pistes, des directives pour que cette personne-là puisse prendre une décision. C'est grâce à cet appel, une jeune femme chrétienne de 32 ans. À l'église, tout le monde l'admire. Tout le monde sait comment elle est, dynamique. Elle sert fidèlement Dieu. Elle prie beaucoup avec ferveur et sourit souvent. Quand on la voit, c'est l'amour incarné. Tout le monde décrit Grace comme une femme forte, calme et réservée. Mais derrière ce sourire, Grace porte une souffrance secrète. Peut-être que toi qui es à l'écoute de cette émission, il y a une souffrance secrète que tu portes, mais les gens ne le savent pas. Mais les cicatrices de la vie montrent combien de fois tu as souffert ou même tu es encore en train de souffrir. Grace, depuis son enfance, sa famille vit sous une tension étrange. De l'extérieur, tout semble normal. Son père est respecté. Sa mère aussi est discrète. Les enfants de la famille de Grace sont instruits. La famille paraît stable. Certainement que quelqu'un se retrouve dans ce tableau. Mais à l'intérieur, c'est une maison qui est remplie de silence lourd. Je parle de silence lourd. Depuis plusieurs années, le père de Grace entretient une relation cachée avec une autre femme. La mère de Grace le sait. Les enfants soupçonnent leur père. Des proches sont au courant, mais personne n'en parle, jamais. Chez eux, il y a une règle invisible. Je ne sais pas quelle est cette règle qui a cours dans ta famille, mais dans la famille des Grâces, la règle invisible, c'est que ce qui salit l'image de la famille ne doit jamais être exposé. Alors chacun souffre en silence. Au niveau de ta famille, je ne sais pas qu'est-ce qui ne doit pas être dévoilé. Parce qu'il est question de garder propre l'image de la famille. La mère de Grace pleure seule et se consume intérieurement. Elle souffre au plus profond d'elle-même. Elle continue de servir son mari, mais son cœur saigne. Le père, lui, vit dans le déni, c'est-à-dire qu'il ne reconnaît pas ce qu'on lui reproche. Il agit comme si tout allait bien. Plus les années passent, plus son cœur s'endurcit. Les enfants grandissent dans une confusion affective. Ils apprennent à cacher au lieu de guérir. Ils sourient au lieu de parler. Les enfants de cette famille apprennent à fuir au lieu d'affronter la réalité. Notre sœur Grace, elle, a développé une peur profonde des relations avec les hommes. Chaque homme qui s'approche d'elle réveille une angoisse, au point où elle se pose à chaque fois la question suivante. Et si cet homme qui vient vers moi
devenait comme mon père. Donc déjà, vous voyez ce qu'elle a développé comme sentiment à l'endroit de son père. Elle rompt souvent avec les hommes sans raison claire. Un homme vient vers elle, elle peut lui dire c'est fini, sans qu'il n'y ait de raison claire. Pourtant, grâce prie pour le mariage, mais elle sabote inconsciemment toute possibilité d'engagement. Spirituellement, elle ne comprend pas ce blocage. Grâce est jeune, elle prie, elle chasse les démons, mais rien ne change. Amis auditeurs, est-ce que vous avez une idée de cela? Pourquoi il en est ainsi? Il y a une blessure que la délivrance seule ne traite pas. Une vérité familiale jamais affrontée avec sagesse. Je ne sais pas qu'est-ce qui se passe dans vous, votre famille. Mon frère, toi dans ta famille, qu'est-ce qui se passe? Sur quoi vous êtes tous mis d'accord de garder le silence pour ne pas salir l'image ou la réputation de votre famille? Mais vous savez que ce silence coupable produit la souffrance de tous les membres de la famille. C'est ainsi qu'un jour, pendant une réunion de prière, Dieu toucha profondément Grâce. Je souhaite aussi que Dieu te touche profondément pendant que tu es sous l'influence de ma voix au cours de cette émission. Grâce a entendu dans son cœur, vous priez contre des chaînes que vous entretenez par le silence. Dieu dit à Grâce, tu pries contre des chaînes que toi-même tu entretiens par le silence. Donc votre famille prie contre des chaînes qu'elle entretient, tous les membres entretiennent par le silence. Cette parole a bouleversé pour la première fois Grâce. Elle a compris que le problème n'est pas seulement le péché de son père. Mais le problème est bien au-delà, c'est le système de silence qui protège le mal et transmet la souffrance. Il y a des gens qui vivent des situations où ils préfèrent garder le silence et ils sont rongés au plus profond d'eux-mêmes. Grâce, elle veut exploser. Elle veut tout révéler et dénoncer publiquement son père. Elle en a marre. Peut-être toi aussi tu es sur le point de poser un acte, mais est-ce que ce acte que tu poses va dans le sens d'entretenir l'harmonie dans la famille, ou bien tu mets le pied dans le plat et tu agis brutalement? Mais dans la prière, Dieu monte à Grâce. La vérité libère. Mais une vérité mal administrée détruit. Peut-être que tu sais la vérité. Je ne sais pas si c'est la famille, dans ta famille, si c'est la sorcellerie. Si c'est un membre bien-aimé, ça peut être le père ou la mère qui pratique la sorcellerie, qui est à l'œuvre, en train de détruire ses enfants. Bon, on n'accuse pas aussi comme ça. Mais peut-être que toi, tu le sais, tu as peut-être tes preuves. Ou bien la situation qui prévaut dans votre famille depuis des générations, tu sais pourquoi il en est ainsi. Mais on dit pour l'image de la famille. Non, n'en parlez pas pour que tout le monde ne parle pas mal de notre famille. Alors, Grâce cherche conseil auprès d'une servante de Dieu, mature. C'est très important. Lorsque vous êtes face à une situation, on ne prend pas de décision et on ne va pas chez quelqu'un qui ne va pas nous arranger, mais il faut aller vers un serviteur ou une servante de Dieu mature. Oui, mature, qui a de l'expérience. Avec sagesse, cette servante de Dieu et Grâce organise une rencontre familiale. Et cette rencontre familiale, ce n'était pas pour accuser. Ce n'était pas pour humilier, ce n'est pas pour exposer quelqu'un, mais pour guérir le mal dont souffre Grâce et toute sa famille. Ce soir-là, pour la première fois, les masques tombent. La mère de Grâce pleure et parle. Est-ce que vous avez essayé d'organiser une rencontre pour parler des problèmes qui rongent votre famille pour que les masques tombent? Parce que vous marchez
vraiment sous une double identité. Vous gardez le silence, mais le silence ronge. Grâce parle de ses blessures. Ses frères parlent de leur colère. Le père, dans un premier temps, il résiste d'abord. Puis devant la douleur qu'il découvre, il s'effondre, il pleure. Il le reconnaît des années de faute. Bon, ce qui se passe dans ta famille, est-ce que, arrivé à un certain moment, les gens ont dénoncé la chose parce qu'on ne peut pas combattre ce qu'on ne voit pas? Quelques mois plus tard, Grâce réalise quelque chose. Son cœur est devenu léger parce que la vérité a été sue. Sa peur du mariage a diminué. Son regard sur les hommes a changé. Mais pourquoi? Ce soir, amis auditeurs, peut-être que vous pouvez vous mettre à la place de Grâce. Ce n'est pas une situation d'infidélité du père qui a rongé cette famille. Peut-être qu'à ton niveau, c'est un problème de mésentente, de trahison, de sorcellerie, que sais-je encore. Nous vous soumettons un cas apparemment simple. Mettez-vous à la place de notre sœur Grâce, et quel type de prière ou quel comportement lui conseillez-vous dans cette situation qui a failli totalement détruire sa famille? Je ne sais pas par quelle situation toi, ta famille est passée ou passe en ce moment. Mais dans tous les cas, restez avec nous. Fouillez la Bible, cherchez des solutions, donnez des directives, inspirez des saintes écritures, parce que notre sœur Grâce est à l'écoute. Ne zappez surtout pas. Parce que la réponse à cette préoccupation, pour l'instant c'est la préoccupation de Grâce, mais plusieurs personnes se trouvent dans la même situation que Grâce. Mais la réponse que les uns et les autres vont donner peut changer non seulement vous-même votre vie, mais aussi celle de toute votre famille. Alors, comme c'est une émission de prière, nous sommes toujours en train d'entamer notre décollage et les choses se passent bien. Chassez de vous l'esprit de sommeil, parce que c'est des grandes choses qui vont se passer. La parole de Dieu que vous allez entendre. Et tout à l'heure, lorsque nous allons ouvrir le téléphone, dans quelques instants, nous allons le faire. Et je crois que à travers toutes vos interventions sur le cas de notre sœur Grâce, nous allons recueillir vos sujets personnels de prière. Parce que chacun a un sujet de prière ou des sujets de prière. Cette émission est une montagne de prières en faveur des familles et des vies individuelles. Nous allons prier ce soir en direct pour votre cas personnel. Et nous voulons voir véritablement des résultats. Nous voulons voir Dieu agir. Vous allez voir, puisque nous avons l'habitude de le faire, des sourds vont entendre, des aveugles vont voir, des paralytiques vont se lever et marcher au nom de Jésus-Christ. Nous ne sommes pas des personnes... Moi, personnellement, je ne fais aucun miracle, mais je connais celui qui fait les miracles, et son nom c'est Jésus-Christ. Donc, nous avons introduit les temps de prière en direct pour que vous puissiez toujours voir la gloire de Dieu. Dans quelques instants, nous allons tout de suite ouvrir l'antenne pour que cette situation qui prévaut dans la vie, dans la famille de Grâce, que vous donniez votre point de vue là-dessus pour aider notre sœur, parce qu'elle dit qu'est-ce qu'elle doit faire, comment est-ce qu'elle doit se comporter. Bon, et au fur et à mesure, vous-même, quand vous allez soumettre votre situation, ben, on va voir ensemble. Mais d'ici là, nous allons nous abreuver de bonne musique.

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0: Amis auditeurs, la Bible déclare qu'il y a un temps pour chaque chose. Nous ouvrons dès à présent le téléphone. S'il vous plaît, ayez de brèves interventions. Mais vous pouvez également commencer à envoyer vos différents sujets de prière par SMS ou WhatsApp. Il y a deux numéros que nous allons vous donner. Le numéro auquel vous pourrez apporter vos messages, WhatsApp et puis aussi appeler. Deux numéros. 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Nous attendons vos appels et à partir de votre appel, devenez partenaire de la montagne de prière en faveur des familles sans payer d'argent. Peut-être quelqu'un me demandera, c'est quoi être partenaire? Certains vont demander certainement, mais c'est quoi être partenaire de la montagne de prière? Sachez que la montagne de prière en faveur des familles, c'est une plateforme gratuite où des hommes et des femmes matures et expérimentées dans le ministère intercèdent bénévolement pour les familles et les personnes individuelles. Vous avez besoin de soutien. Vous avez besoin que des personnes se tiennent vraiment devant la face de Dieu pour la situation que vous vivez. Alors nous vous attendons. Nous vous attendons aux deux numéros, au 01 04 40 35 35 et au 07 58 21 21 21. Oui, allô? Allô? Allô? Allô?
1: Oui, bonsoir, pasteur.
0: Oui, bonsoir, homme frère. Votre nom, s'il vous plaît?
1: C'est le frère Fallé.
0: Le frère Fallé. Alors, vous nous appelez d'où?
1: Je vous appelle de Cocody, Rivera 3.
0: D'accord. Alors, qu'est-ce que vous nous répondez pour la sœur Grâce? Et puis, on va certainement vous demander en même temps quel est votre sujet de prière.
1: Pour la sœur Grâce, j'aimerais qu'elle se fortifie dans le Seigneur.
0: D'accord.
1: Voilà, qu'elle compte sur Dieu.
0: Mm-hmm.
1: Et c'est lui seul qui a notre espoir.
0: D'accord.
1: Donc voilà ce que je voulais dire un peu pour la sœur Grâce.
0: Ok. Alors.
1: Maintenant. Allô?
0: Oui, oui, je vous écoute, hein.
1: Oui, maintenant, moi, mon sujet.
0: Mm-hmm.
1: Voilà, je voudrais vraiment régulariser ma situation.
0: Laquelle?
1: Ma situation matrimoniale, quoi.
0: Ok, d'accord. Mais quel est le problème?
1: Non, bon, je compte le faire, mais je cherche au moins les moyens pour le faire, mais je n'arrive pas à donner de date, je n'arrive pas aussi à économiser, je travaille, mais c'est difficile, je suis endetté aussi, tout ça.
0: Mm-hmm.
1: Ça me fatigue un peu, ça fait que vraiment, je ne peux pas donner de date, je tourne en rond comme ça, bon. Je prie le matin, même avec madame, on prie le soir, le matin.
0: D'accord.
1: Les heures tardives, on prie. Bon,
0: d'accord.
1: On n'a pas de solution d'abord. Donc, j'appelle comme ça pour que vous puissiez nous prier pour nous.
0: Ok.
1: Pour que vraiment, on va au bout de nos idées, voilà. Surtout par rapport au mariage.
0: D'accord. Et vous voulez-vous marier quand?
1: Bon, vraiment, cette année, hein, même pas que l'année finisse.
0: Oui, il y a 12 mois dans l'année. Nous sommes sur la montagne de prière en faveur des familles et je vous ai dit que la monnaie des transactions, c'est la foi. Donc, donnez-nous le mois où vous voulez vous marier. Nous, on adresse la prière au Seigneur et il va le faire. Vous allez témoigner, c'est tout.
1: D'accord. Moi, je vais me marier en septembre.
0: En septembre 2026.
1: Oui, 2026.
0: Seigneur, merci. Nous te rendons grâce parce que tu es Dieu Tout-Puissant. Merci pour ce frère. Il a dit qu'il veut régulariser la situation. Père, merci donc pour ce miracle extraordinaire que tu opères. Tous les esprits et les démons qui s'opposent à ce mariage maintenant sont détruits et anéantis au nom puissant de Jésus-Christ. Je les déclare mariés en septembre et ils témoignent de cela au nom de Jésus-Christ. Disons Amen.
1: Amen.
0: Alors, continuons la prière. À bientôt. Merci d'avoir appelé. Que Dieu vous garde.
1: Merci beaucoup. Merci beaucoup.
0: Oui.

0: Oui, allô?
1: Allô?
0: Oui?
1: Bonsoir, papa.
0: Oui, bonsoir.
1: C'est maman Dongo.
0: Maman
1: J'appelle
0: Dongo.
1: d'Abobo.
0: D'accord que Maman Dongo.
1: Oui. Et papa, je vais vous donner mon sujet de prière. Bon. Je dis merci à Dieu d'abord pour ma vie,
0: Amen.
1: la vie de mes enfants, pour tout ce qu'il fait pour moi,
0: Amen.
1: ce qu'il va faire encore, ce qu'il continue de faire.
0: Alléluia.
1: Je suis malvoyante.
0: Malvoyante.
1: Malvoyante depuis 2022. J'ai subi une opération à la suite de la cataracte à l'œil gauche. Et présentement, je ne vois pas. Mon œil gauche est foutu. Il n'y a plus de vie dans l'œil gauche. Mais quand même, j'arrive à me déplacer seul. Et je sais que c'est Dieu qui est à la base, qui me tient la main. Je vais, je reviens, je faufile parmi les voitures, je fais traverser la route, je vais, je reviens et je rends gloire à Dieu.
0: Alléluia.
1: Mais ce qui me fait peur encore, c'est que les mêmes symptômes que j'ai ressentis depuis que j'ai été opéré, je ressens les mêmes symptômes encore sur l'œil droit. Donc, je suis allé faire un examen de fond de l'œil. Et il savait qu'il y a une grosse tache noire là-bas qui va probablement me rendre aveugle. Donc je prie Dieu, aidez-moi dans la prière, afin que Jésus même arrête cette tache noire. Il a dit que par maître Jésus, vous êtes guéri. Papa, c'est le comprimé, je dois prendre des comprimés à vie. Et ce comprimé me coûte cher. Présentement, ce que je dois prendre aujourd'hui, là, c'est fini, je n'ai pas pu prendre. Alors que je dois prendre le comprimé à vie. Donc que Dieu même vraiment intervienne afin de mettre fin à l'œuvre de cette tache noire dans le fond de mon cœur, de mon œil, qui va me rendre encore totalement à